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3: À l'écoute d'RFI, 7h à Beyrouth, 4h en temps universel. Et 6h à Paris. Bonjour Marion Cazanov.
4: Bonjour Arthur Ponchelet.
3: Une nouvelle demi-heure d'actualité avec vous et le journal pour commencer. À la une, un cessez-le-feu déjà illusoire au Liban.
4: L'accord signé à Washington mercredi entre Israël et le Liban a été rejeté par le Hezbollah qui menace de frapper le nord d'Israël. Israël, de son côté, poursuit ses frappes alors qu'en Iran, le pouvoir organise de grandes festivités chiites pour défier les États-Unis. Le président roumain tente de désamorcer une grave crise politique en désignant un nouveau Premier ministre, mais ce dernier est encore loin d'obtenir la confiance du Parlement. Dans ce journal également, la visite du président nigérien en Turquie. Les deux pays confirment leur rapprochement depuis le putsch de 2023. Et puis malgré ces records d'affluence, le parc européen Disneyland Paris continue d'accuser de fortes dettes. On le voit, on en parle en fin de journal. Le nouveau cessez-le-feu entre Israël et le Liban, déjà dans l'impasse, l'armée israélienne poursuit ses frappes. 8 personnes ont été tuées dans le sud et dans l'est du pays. Un soldat israélien a également été tué hier au Liban. Le Hezbollah, lui, a rejeté les termes de cet accord, de ce cessez-le-feu. Le groupe chiite réclame un retrait total des forces israéliennes du Liban et menace aussi le nord d'Israël de nouvelles attaques. La situation au Liban, suivie de près par les Iraniens, l'Iran est toujours dans l'attente de négocier une sortie de conflit avec les États-Unis. L'Iran qui profitait hier d'un rare moment de festivité à l'occasion de la fête chiite d'Al-Ghadir. Cette fête correspond à l'anniversaire de la nomination par le prophète Mahomet de l'imam Ali comme son successeur, selon les musulmans. Elle coïncide cette année avec l'anniversaire de la mort de l'imam Khomeini, fondateur de la République islamique. Reportage à Téhéran de Siavosh Ghazi.
5: Une foule importante s'est rassemblée sur 10 km dans le centre de Téhéran, une ambiance de fête un peu plus de 50 jours après la fin de la guerre, alors que les discussions avec les États-Unis n'ont pas encore abouti, mais le ton reste ferme, comme on l'entend dans la bouche de Hassan, un jeune d'une trentaine d'années qui porte son enfant d'un an dans ses bras.
6: Nous sommes là pour montrer que les États-Unis et Israël ne peuvent rien faire. Cette foule que vous voyez, cela fait 90 jours que nous sortons tous les soirs pour faire partir Israël de cette région. Nous sommes derrière le peuple libanais, le peuple du Yémen. Nous irons jusqu'au bout.
5: C'est aussi une occasion de faire allégeance au nouveau guide suprême iranien, l'ayatollah Mojtaba Khamenei, comme l'affirme Mariam, une iranienne d'une quarantaine d'années.
7: Nous sommes tous unis, nous montrons au monde entier notre unité avec nos drapeaux et nos rassemblements. C'est à la fois la fête de la victoire et la fête de l'allégeance à notre guide.
5: Pour le pouvoir, c'est une nouvelle démonstration de force. En effet, des fêtes identiques ont été organisées dans quelques 1000 villes du pays avec des foules importantes. Siavosh Ghazi, Téhéran RFI.
4: L'Iran qui bloque toujours le détroit d'Ormuz, le pouvoir s'en sert comme levier stratégique avec des navires qui passent au compte-gouttes. Les livraisons de pétrole se font donc au ralenti. Les pays asiatiques subissent particulièrement les conséquences. En Thaïlande, pour faire face à une hausse globale des prix, l'État fournit une aide depuis le début de la semaine à plus de 26 millions de personnes. Un coup de pouce à utiliser via une application mobile chez certains commerçants. Une aide bienvenue dans ce petit marché de Bangkok, reportage sur place de Valentin Sébron.
8: Devant ce stand qui vend des jus de coco pour l'équivalent d'un euro, la file d'attente est un peu plus longue que d'habitude, assurent les vendeuses Nat et Omsi.
9: Aujourd'hui, il y a pas mal d'animations. La plupart des clients payent avec l'application. Le liquide, on en voit beaucoup moins.
10: Oui, ça booste vraiment les ventes.
8: Avec cette nouvelle aide à la consommation, l'État prend en charge 60% du prix des achats éligibles. Pour un jus de coco à 1 euro par exemple, le client ne paie que 40 centimes, le reste étant couvert par le gouvernement. Au total, les bénéficiaires peuvent utiliser jusqu'à 1000 bahts par mois, soit un peu plus de 26 euros. De juin à septembre, uniquement via ce système 60-40. Un peu plus loin, Kanchana fait la queue pour une soupe de porc.
11: Oui, ça aide. Ça permet aussi de réduire nos dépenses, de faire des économies.
8: C'est aussi un soulagement pour Pou.
11: C'est devenu plus difficile, surtout avec la hausse du pétrole. Quand le carburant augmente, les transports coûtent plus cher, les commerçants répercutent leurs coûts et le coût de la vie grimpe forcément.
8: L'aide concerne les achats du quotidien dans les commerces participants. Le gouvernement espère ainsi relancer une consommation en berne dans un contexte économique morose. Valentin Sébron, Bangkok, RFI.
4: Une proposition rare du président ukrainien. Dans une lettre, Volodymyr Zelensky s'adresse directement à Vladimir Poutine et lui propose une rencontre en tête-à-tête. Il se dit prêt à un cessez-le-feu complet pour la durée des négociations. Cette proposition intervient juste après des frappes ukrainiennes menées sur une base militaire et un terminal pétrolier à Saint-Pétersbourg, à plus de 1000 km du front. Saint-Pétersbourg, où se déroule en ce moment un forum économique. Vladimir Poutine doit justement s'y exprimer aujourd'hui. Volodymyr Zelensky peut rencontrer Vladimir Poutine à tout moment à Moscou, a répondu le Kremlin. En Roumanie, le président tente de sortir d'une importante crise politique après l'éclatement de sa coalition. De la coalition au pouvoir, le gouvernement a subi une motion de défiance. Nicu Șordan, le président, a donc désigné un nouveau candidat au poste de Premier ministre, Eugen Tomac. Ce député de centre-droit est présenté comme indépendant par le président. Toutefois, il est loin de faire l'unanimité. À Bucarest, Guillaume Bernès.
12: Le candidat au poste de Premier ministre s'apprête à vivre l'un des moments les plus difficiles de sa carrière. Eugen Tomac doit soumettre en moins de 10 jours un programme et une liste de ministres au Parlement roumain qui est plus divisé que jamais. Depuis l'éclatement de la coalition gouvernementale fin avril, le Parlement est fragmenté en 3 blocs sans majorité. Le candidat doit donc convaincre au moins 2 de ces blocs de lui accorder sa confiance. Mais les conditions fixées par les grands partis sont à ce stade inconciliables. Au centre droit, le Parti national libéral refuse toute concession sur les réformes de rigueur budgétaire en cours dans le pays. À l'exact opposé, la gauche exige de relâcher la pression sur les mesures d'austérité. Tandis que le parti d'extrême droite Alliance pour l'unité des Roumains annonce déjà qu'il n'accordera pas son vote de confiance. L'équation semble compliquée. Sans vote de confiance, retour à la case départ. Le président doit redémarrer les consultations pendant que le Premier ministre Ilie Bolojan garde l'intérim. Le chef de l'exécutif a été renversé en 10 mois. Le nouveau candidat espère passer 10 jours. Guillaume Bernès, Bucarest, RFI.
4: RFI 5h07 à Niamey, 7h07 à Ankara. Le président nigérien est en visite officielle en Turquie. Abdourahman Tiani a rencontré hier à Ankara son homologue Recep Tayyip Erdogan. Depuis le putsch de 2023 au Niger, les relations entre les deux pays n'ont cessé de se renforcer, surtout dans les domaines de la sécurité, de la défense, du commerce et de l'énergie. Les deux chefs d'État poursuivent donc ce rapprochement avec la signature hier de nouveaux accords bilatéraux à Ankara, à Nandlouer.
13: C'était la première visite officielle hors d'Afrique d'Abdourahman Tiani en tant que président du Niger. Le putsch de 2023 n'a pas marqué une rupture dans les relations avec Ankara. Elles sont au contraire en plein essor. La défense occupe une place particulière. Il y a les ventes d'armes turques, drones armés, avions légers, véhicules blindés. Il y a aussi les accords de coopération militaire. Depuis avril, un protocole permet notamment le déploiement de formateurs turcs auprès des forces armées nigériennes. Le président Erdogan n'a pas manqué de le rappeler.
14: Nous saluons les efforts de lutte contre le terrorisme déployés par les forces de sécurité sous le leadership du président Tiani. Ensemble, nous avons discuté des possibilités de renforcer encore notre coopération en matière de formation militaire et de renseignement. J'ai indiqué que nous étions prêts à partager l'expérience de notre pays dans ce domaine.
13: Un soutien turc longuement salué par le président nigérien.
15: Nous vous remercions très sincèrement parce que c'est ce soutien où aujourd'hui tous nos matériels qui sont de nationalité turque qui nous ont permis d'endiguer cette insécurité terroriste et de créer un certain climat.
13: Le Niger renforce ses liens avec un pays qui est devenu l'un de ses partenaires extérieurs les plus importants. Et la Turquie continue de profiter du retrait occidental pour étendre son influence au Sahel, du Mali au Tchad, en passant donc par le Niger. Amandloer Ankara, RFI.
4: Le président chinois, lui, se rendra en Corée du Nord lundi et mardi. C'est ce qu'annoncent ce matin les médias d'État chinois. Première visite de Xi Jinping dans le pays depuis 2019. Pékin est un soutien diplomatique, économique et politique essentiel pour Pyongyang, soumis à de lourdes sanctions internationales. Le dirigeant nord-coréen Kim Jong-un s'était lui rendu à Pékin en septembre dernier, aux côtés du président russe Vladimir Poutine, à l'occasion des cérémonies du 80e anniversaire de la fin de la Seconde Guerre mondiale. Valeur refuge par excellence, les cours de l'or ont flambé ces derniers mois en raison des crises internationales à répétition et de l'instabilité mondiale. L'or est passé de 35 à 140 euros le gramme en 7 ans. De quoi doper l'extraction aurifère. Les demandes de permis d'extraction augmentent, mais l'orpaillage illégal aussi. Dans un rapport publié cette semaine, Greenpeace Brésil pointe de graves conséquences pour l'environnement et sur la santé des populations locales en Amazonie. Jeanne Richard.
16: Valeur refuge face aux tensions géopolitiques mondiales, l'or a vu son prix bondir de 60% sur la seule année 2025. De quoi attirer les orpailleurs vers des zones auparavant relativement épargnées. En Amazonie, une nouvelle ruée vers l'or menace ainsi les terres autochtones au cœur de la forêt tropicale, alors que presque 100 000 hectares de forêts protégées auraient déjà été détruits par l'orpaillage illégal, selon Greenpeace au Brésil. Outre la déforestation, les sols et les rivières sont pollués au mercure, un métal lourd, toxique, utilisé pour extraire l'or, qui contamine ensuite les populations locales. Une nouvelle enquête de l'ONG révèle que l'or est ensuite blanchi dans le système légal via des mines fantômes. Bien qu'à l'arrêt, ces mines possèdent encore des autorisations et déclare d'importantes quantités de métal précieux. Mais les autorités manquent de moyens face à l'avancée de l'exploitation minière illégale et le cadre réglementaire est encore faible, alors que de puissantes organisations relevant du crime organisé sont désormais implantées en Amazonie.
4: Précision signée Jeanne Richard. Voilà une situation qui n'arriverait pas à Picsou. Les comptes en banque de Mickey sont dans le rouge. Disneyland Paris n'est pas rentable et ne l'a en fait jamais été. C'est ce que révèle une analyse relayée par le journal britannique The Guardian. La multinationale américaine avait investi plus de 4 milliards de dollars dans son parc national européen. Un gouffre financier pourtant, Théo Renaudon, l'affluence est là, avec un record de 16 millions de visiteurs l'an dernier.
17: À son ouverture il y a 34 ans, le parc d'attractions a déjà du plomb dans l'aile. Dette colossale. Les gérants avaient peur de voir s'installer des concurrents à côté, alors ils ont acheté à prix d'or d'immenses terrains autour que Mickey n'a jamais occupé depuis. L'accueil des Français, lui, n'a pas été bon. Les billets chers et l'absence d'alcool dans les restaurants ont découragé de nombreuses familles françaises à venir à l'ouverture. Et puis à partir des années 2000, les crises se sont succédées. D'abord la baisse du tourisme en 2001, la crise financière de 2008, les attentats de Paris en 2015, la pandémie de Covid, puis aujourd'hui le blocage du détroit d'Ormuz. Tout cela fait soit baisser la fréquentation, soit baisser la marge. À chaque fois, Mickey doit prendre son portefeuille et injecter de l'argent dans le parc. Mais Disneyland Paris n'est pas un si mauvais élève. C'est même le parc Disney hors des États-Unis le plus performant, selon l'analyse du Guardian. C'est aujourd'hui la première destination touristique en Europe.
4: Théo Renaudon. En football, la Côte d'Ivoire en confiance à une semaine du mondial. Les éléphants ont battu la France hier en match de préparation, score final 2-1 à Nantes, dans l'ouest de la France. Et les Bleus joueront un autre match amical lundi à Lille face à l'Irlande du Nord et la Côte d'Ivoire, elle, fera face à l'Équateur lundi également avant de se lancer dans le mondial. RFI, 6h13 à Paris, 4h13 en temps universel. On reste ensemble pour une vingtaine de minutes.
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4: Dans le reportage international, on parle de l'expansion des colonies israéliennes en Cisjordanie occupée. Un village palestinien est perturbé ces derniers jours par la violence des colons qui bloquent notamment une route importante. Le pape attendu demain en Espagne, première visite papale en 15 ans dans ce pays où l'église catholique est divisée entre un courant conservateur et un autre plutôt progressiste. En Iran, splendeur et misère de deux jeunes sœurs. Dans un documentaire filmé sur 18 ans, le réalisateur Massoud Barchi suit ces femmes de l'enfance à l'entrée à l'âge adulte qui cherchent leur place dans une société fragmentée. À suivre également le Conseil Santé, un tour dans la playlist de RFI, tout cela avant le retour de l'actualité africaine. Malgré un cessez-le-feu en vigueur depuis le mois d'octobre, Israël poursuit ses frappes sur Gaza. 11 morts hier dans l'enclave palestinienne, dans la ville de Gaza et ses environs. L'armée israélienne contrôle toujours une grande partie du territoire, alors qu'en Cisjordanie occupée, les colons israéliens continuent de grignoter du terrain, avec également des violences presque quotidiennes sur les Palestiniens. Frédéric Misselin s'est rendu près d'Hébron, dans le village d'Oum al-Kher. Des colons s'y installent illégalement, en violation du droit international. Aujourd'hui, ils bloquent le chemin de l'école pour une trentaine d'enfants du village.
18: Dans l'école de Zoukor al-Saraya, 4 élèves ne viennent plus en classe depuis plusieurs semaines. C'est ce qu'explique le directeur Amjad Al-Joundi.
19: Ils ont cessé de venir car ils avaient peur pour leur vie. Le chemin de l'école est devenu dangereux avec les colons. Ils veulent éviter tout conflit avec eux.
18: Ce chemin, c'est celui qui mène du village palestinien de Oum al-Rir jusqu'à l'école. Mi-avril, il a été coupé par des colons israéliens qui ont installé des barbelés. Le directeur fait un dessin pour expliquer la situation.
19: Voyez là, il y a des caravanes sur le côté de la route. Elles coupent le petit chemin ici qui permettait aux élèves de prendre un raccourci pour se rendre à l'école. Les élèves doivent désormais emprunter la route, plus longue et plus dangereuse, car elle passe devant les caravanes des colons.
18: Lorsque le passage a été bloqué, Fahad, 17 ans, était présent.
20: Les colons nous ont attaqués sur la route. Ils se sont regroupés contre nous en nous menaçant avec des armes et en jetant sur nous des grenades assourdissantes et du gaz lacrymogène. Et ça, ça peut te tuer.
18: Aujourd'hui, les villageois palestiniens s'organisent. Tarek, professeur d'anglais, est très investi pour ses élèves.
21: Je suis un peu de la famille. Je suis enseignant et depuis les attaques des colons qui ont bloqué la route, je suis devenu chauffeur aussi. J'emmène les élèves le matin à l'école en allant travailler.
18: Le professeur organise les trajets pour éviter que les enfants soient confrontés à la violence.
21: Ils ont eu peur et certains d'entre eux restent sous le choc aujourd'hui. Ils étaient effrayés, horrifiés, terrifiés, dirais-je, parce que c'est la première fois que cela leur arrive, surtout sur le chemin de l'école.
18: Pendant l'entretien, Tarek jette des regards inquiets vers une barrière en métal jaune qui sépare le village de Oum al-Rir de la colonie israélienne de Carmel, illégale au regard du droit international. Elle se trouve à 50 mètres de l'autre côté de la rue.
21: Le colon qui est derrière la barrière, vous voyez dans le Land Cruiser, c'est un colon violent qui a attaqué le village à plusieurs reprises. Maintenant que nous parlons, il y a un véhicule de la police des frontières. Est-ce qu'on peut attendre de voir ce qui va se passer avec eux? Je n'ai pas peur. Je suis inquiet. Les choses peuvent changer rapidement ici. Et vous voyez, il y a la police des frontières. Il y a un colon très violent, un avant-poste avec les caravanes. On ne peut pas vraiment prédire ce qui va se passer.
18: Pas d'incident finalement, mais une atmosphère très lourde. 17 nouvelles familles de colons viennent de s'installer dans le secteur, dans des caravanes. Une femme nous demande de quitter les lieux. C'est une propriété privée, dit-elle, et je vais appeler la police. Frédéric Misselin, de retour de Oum al-Rir, RFI.
4: 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Une visite très attendue en Espagne, celle du pape Léon XIV. Il arrive demain à Madrid, c'est le premier déplacement d'un souverain pontife dans le pays en 15 ans. Il se rendra dans les jours qui viennent aux Canaries avec le Premier ministre Pedro Sanchez pour rencontrer des migrants venus des côtes ouest africaines. Depuis le pape François, les relations n'ont jamais été très bonnes entre un Vatican qui prône une église ouverte et une hiérarchie catholique traditionnellement ultra-conservatrice. On revient sur cette visite avec notre correspondant à Madrid, François Musso. François, que dire donc de cette église espagnole? Est-ce que c'est une église particulièrement conservatrice?
22: Les choses ne sont pas si simples. En réalité, depuis la fin du franquisme en 1975, on peut dire que la hiérarchie catholique espagnole, voire une majorité du clergé, est traditionnaliste, pour ne pas dire très conservatrice. Il y a peu d'ouverture et des positions très dures contre le mariage homosexuel, la réouverture des fosses communes de l'époque franquiste, le droit à l'avortement, l'ouverture aux femmes dans l'Église. Alors, sous l'impulsion du pape François, un cardinal avait été nommé pour moderniser ce discours.
4: Et donc, qu'en est-il aujourd'hui? Est-ce qu'il y a des divisions entre les progressistes et les conservateurs dans cette église espagnole?
22: Oui, exactement. Il y a 2 ans, un nouveau président conservateur de l'épiscopat avait été nommé, Luis Arguello, très critique vis-à-vis des lois sociales du gouvernement de gauche. Mais dans le même temps, son vice-président José Cobo s'inscrit, lui, dans la ligne du pape François, parle surtout de justice sociale et de lutte contre la pauvreté. Ce sont des rivalités discrètes car officiellement l'Église ne veut pas se permettre d'afficher des différends. Mais en coulisses, il y a un noyau conservateur qui n'aimait pas le pape François, qui n'aime pas le pape Léon. Un noyau conservateur qui a une traduction médiatique dans certains médias et des organisations minoritaires mais très actives comme Asteroir ou Neos qui refusent qu'on touche à la tombe de Franco et tentent de dissuader les femmes d'avorter.
4: Cette Église a-t-elle encore du pouvoir aujourd'hui, François ?
22: Eh bien, d'une certaine manière, de moins en moins. Les enquêtes disent que les Espagnols ne se disent catholiques qu'à 56% et qu'il n'y a plus que 16% de pratiquants et que les églises sont souvent vides. Mais d'un autre point de vue, l'épiscopat garde encore beaucoup de pouvoir via l'enseignement, car il possède et gère l'essentiel des collèges et lycées, même si c'est l'État qui paie. Et puis, cette église bénéficie de privilèges fiscaux avec l'exemption de la taxe foncière et aussi d'un très important financement de l'État, environ 2 milliards par an.
4: François Musso, correspondant de RFI à Madrid. Notre invité culture ce matin est le réalisateur iranien Massoud Barchi. Son documentaire « Toutes mes sœurs » est sorti cette semaine dans les salles françaises. Ce film a la particularité d'avoir été tourné sur 18 ans à Téhéran. La caméra suit deux sœurs de leur enfance jusqu'à leur entrée dans l'âge adulte. Le réalisateur Massoud Barchi est l'invité d'Elisabeth Le Quéré.
2: Massoud Barchi, bonjour.
3: Bonjour.
2: Quand vous avez commencé à filmer vos nièces, elles étaient encore enfants. Et qu'est-ce qui vous a convaincu que cette histoire méritait d'être suivie pendant, en l'occurrence, plus de deux décennies ?
3: Pour moi, c'était une occasion de les filmer parce que quand moi j'étais petit, j'avais un oncle qui faisait les études de cinéma à l'époque et il nous filmait, moi et mon petit frère, en Super 8 mm. Et il envoyait ses films à l'époque en Allemagne parce qu'il y avait seulement un laboratoire de Agfa qui développait ses films. Mais ses films, ils ne sont jamais retournés en Iran.
2: Vous ne les avez jamais vus ?
3: Non. Donc, je me suis dit, pour mes nièces, peut-être c'est une occasion qu'elles peuvent regarder leur enfance à travers du film que je vais faire.
2: Massoud Barchi, votre film montre deux petites filles qui jouent et puis... Peu à peu, on sent la main de la société iranienne qui se pose sur elles et on leur interdit de danser. Et puis, bien sûr, le voile arrive.
3: Oui, oui. Je pense que l'adolescence, c'est un âge assez compliqué partout dans le monde, mais surtout en Iran, peut-être, surtout pour les filles. En fait, de façon générale, ce film, c'est un film sur ce qu'on peut montrer et ce qu'on ne peut pas montrer. C'est aussi, pour moi, un film sur la peur. On voit le tonton, l'oncle cinéaste aussi qui a peur.
2: Qui est vous, Massoud Barchi ?
3: Oui, oui.
2: Qui vous avez eu peur parfois ?
3: Bah oui, en fait, le film, j'ai dit, tout au bout de début de film, j'explique que j'ai peur, j'encadre votre image pour ne pas créer des problèmes pour vous, parce qu'en tant qu'étudiante, vous avez des montagnes de problèmes.
2: Justement, il y a cette scène très émouvante où on voit les deux sœurs qui crient la nuit depuis les terrasses Femme, Vie, Liberté. Donc, c'est au moment de la mort de Mahsa Amini en 2022 qui a été le détonateur de ce mouvement de révolte. C'est le moment du film où elles retrouvent leur espace de liberté.
3: Cette scène aussi, ça explique que l'impact de ce qui se passe à l'extérieur, ça provoque vraiment les filles de réagir, en fait.
2: Massoud Barchi, il y a une sorte de vertige à présenter ce film au moment où ces deux jeunes femmes vivent dans un pays en guerre.
3: Bah, je voulais partager le film avec, parce que le film, en fait, trouve son vrai sens avec les spectateurs, avec un public. Et j'ai compris que les filles, les sœurs aussi, elles voulaient que je monte le film. Elle était très triste quand j'ai quitté l'Iran il y a un mois parce que, évidemment, elle voulait aussi être présente dans les avant-premières de film au moins, mais avec la situation actuelle, avec les consulats fermés.
2: Avec la guerre,
3: on peut dire, c'est pas possible. Et J'espère qu'un jour, elle puisse en fait voir le film, découvrir le film avec le public.
2: Massoud Barchi, merci.
3: Merci à vous.
4: Le réalisateur Massoud Barchi, son documentaire « Toutes mes sœurs » est sorti cette semaine dans les salles françaises.
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4: Ce matin, avec Caroline Paré, on parle de la pollution dans notre alimentation, alors que les députés français, cette semaine, ont adopté en première lecture un texte pour limiter l'exposition au cadmium. Caroline Paré est avec le docteur Pierre Souvet.
5: Docteur Pierre Souvet, bonjour.
6: Oui, bonjour.
5: Vous êtes cardiologue et président de l'association Santé Environnement France. Quand on parle de la présence de polluants dans ce que l'on mange, quelles sont ces substances identifiées comme à risque pour notre santé?
6: Donc essentiellement dans l'alimentation courante, c'est le cadmium, qui est un métal toxique cancérigène qui donne multipathologies et qui s'accumule dans l'organisme, ce qui fait son problème. Il y a le plomb aussi dans l'eau, dans les vieilles cités où il y a encore des canalisations, et ce plomb peut contaminer l'eau. Et ça touche particulièrement les enfants.
5: Exposé au cadmium, quand on mange quel aliment en particulier?
6: Alors les plus concentrateurs, ceux où il y en a le plus, c'est les céréales du petit déjeuner, ce sont les biscuits, mais aussi les mollusques, les abats, et même les algues. Et le chocolat, notamment sud-américain, moins africain. Et donc, c'est des gros concentrateurs. Mais les gros contributeurs, c'est les aliments de tous les jours. Ce sont les pommes de terre et ses dérivés, les chips par exemple. Ce sont les céréales et ses dérivés, le pain, un petit peu moins les pâtes. Et donc, céréales et pommes de terre sont vraiment deux éléments très contributeurs à notre contamination.
5: On peut agir sur la consommation, mais on peut surtout agir sur la façon dont ces aliments sont produits. C'est quoi les moyens de changer les pratiques pour éviter ces dangers potentiels?
6: Il faut d'abord réduire le taux de cadmium qu'on met dans les sols, et ce cadmium vient essentiellement des engrais de phosphate, et donc il faut enlever ce cadmium quand ces engrais sont trop riches en phosphate. C'est le problème de la France actuellement. Il faut aussi améliorer l'agroécologie, c'est-à-dire limiter la biodisponibilité de ce cadmium dans les sols qui va remonter dans la plante, notamment ce qu'on a dit, les céréales et les pommes de terre, par des pratiques, lutter contre l'acidité, améliorer les amendements organiques. Mais il faut que nous nous protégions nous-mêmes. Et donc, il y a des aliments où il y en a très très peu, ce sont les fruits, ce sont la majorité des légumes, c'est le lait, ce sont les œufs et d'autres, donc, plus contributeurs qu'il faut limiter. Ce sont les céréales, c'est le pain, c'est les pommes de terre.
5: Merci docteur Souvet. 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
4: Tout, vous saurez tout sur le cheveu tout à l'heure avec Caroline Paré, 6h26 à Paris. Dans quelques minutes, le retour de l'actualité africaine. En attendant, on fait un tour dans notre playlist musicale. On écoute l'artiste haïtien Joé Doit-Filé et un extrait de son nouvel album qui sort cette année, le single Rihanna.

0: 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Dans une minute, l'actualité africaine.
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0: 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L'actualité africaine avec Pierre Boudias. Bonjour Pierre.
5: Bonjour Marion, bonjour à tous.
0: Le calvaire des agents chargés des enterrements en RDC à la une de votre journal.
5: Épidémie d'Ebola oblige, un protocole strict encadre les funérailles des victimes potentiellement décédées du virus. Des restrictions mal reçues par les populations locales qui agressent parfois le personnel médical pour récupérer les cadavres. On parlera également de l'indignation du syndicat de la magistrature malgache. Son président dénonce une justice bafouée après un ordre de poursuite signé à l'encontre de quatre juges de la Haute Cour constitutionnelle. Leur tort, avoir jugé recevable une requête en destitution du président de la Refondation. À suivre également dans ce journal, le point sur les violences qui ont touché hier la capitale somalienne Mogadiscio. L'opposition éthiopienne qui appelle ses candidats à rejeter en avance le résultat des législatives de la semaine. Et puis on conclura ce journal en Tunisie. Une vidéo montrant l'agression sexuelle d'une migrante subsaharienne y fait le tour des réseaux sociaux. Un nouvel épisode dans la vague de haine xénophobe que connaît le pays. La lutte contre l'épidémie d'Ebola encore contrariée dans l'est de la République démocratique du Congo. Si l'OMS se félicitait cette semaine d'une riposte humanitaire en train de rattraper son retard face au virus, le manque de coopération des communautés locales freine parfois le travail du personnel médical. Parmi les moments devenus les plus dangereux pour les soignants, l'enterrement des victimes. Les équipes chargées d'organiser des funérailles sécurisées sont régulièrement attaquées. Problème quand elles fuient les corps hautement contagieux, reste sur place. Patient Ligodi.
6: Quatre incidents en quelques jours, dans quatre zones différentes. Il y a d'abord cet événement qui inquiète. Mardi dernier, à Katana, au sud Kivu, l'équipe est là, tout est prêt. C'est alors que surgissent des jeunes gens qui agressent physiquement les membres de l'équipe. Impossible au bras de fer. Le cercueil est abandonné sur place et les membres de la communauté reprennent les corps et les manipulent sans protection. Depuis, les équipes de la riposte redoutent des nouveaux foyers de contamination à Katana. Le même jour, à Nitori, à Bounia, au cimetière, une autre agression. Ici, le bilan est lourd. Cinq membres de l'équipe ressortent blessés. Et ce n'est pas un incident isolé dans la ville. Deux jours plus tôt, un autre cas était enregistré. Aux cliniques universitaires de Bounia, un groupe bloque l'équipe d'enterrement. Les prestataires sont accusés d'avoir causé la mort du défunt. Conséquence, l'enterrement sécurisé n'a pas eu lieu. Dans la zone de santé des Logos, à Nitori toujours, même scénario. Face à ces résistances, les équipes de la riposte multiplient les actions de communication à la radio, dans les églises et au marché. Mais la méfiance ne faiblit pas. Et derrière chaque corps manipulé sans protection, il y a un risque de nouvelles chaînes de transmission.
5: Patient Ligodi, le ministre congolais de l'Information, a appelé hier les Congolais à ne pas cacher les malades au sein de leur famille. Patrick Mouyaya demande aux communautés locales d'appeler le 151 si un cas suspect est détecté, numéro dédié à la lutte contre cette épidémie. La RDC, où s'est ouvert hier le procès d'une dizaine d'hommes accusés de complot et de trahison. Parmi eux, l'ancien chef d'état-major, le général Tshiwewe, mais plusieurs hauts gradés, mais aussi des civils, sont également poursuivis dans ce dossier. Tous sont accusés d'avoir formé augmenter à un complot entre 2020 et 2025. Objectif, renverser le président Tshisekedi par les armes, accusé d'avoir organisé la conspiration et toujours en fuite le général John Numbi, et lui jugé par contumace. Madagascar se dirige-t-elle vers un bras de fer entre institutions judiciaires et pouvoir en place? Le syndicat de la magistrature monte en tout cas au créneau et s'indigne d'une récente décision de la ministre de la Justice. Dans leur viseur, la signature par Farnissou est naïve d'un ordre de poursuite contre 4 juges de la Haute Cour constitutionnelle. L'exécutif les accuse de déstabilisation. Leur tort, avoir considéré comme recevable une requête en destitution du chef de l'État déposée par un député. À la télévision malgache, le président du syndicat n'a pas mâché ses mots, estime que la justice est bafouée. Les précisions de Guillaume Fabry.
7: Respecter le principe de séparation des pouvoirs, tel est l'appel lancé mercredi soir par Bitounarive Anjen Siourissou, le président du syndicat des magistrats de Madagascar. L'indépendance du juge est ébranlée, déplore-t-il au sujet de la HCC, en dénonçant une ingérence manifeste du pouvoir exécutif. Cet épisode ne fait que renforcer les craintes des professionnels du droit quant à l'indépendance de la justice. Depuis plusieurs mois, les poursuites pour atteinte à la sûreté de l'État se multiplient contre des personnalités de l'ancien régime. Or, les preuves sont bien maigres à en croire plusieurs sources concernées par ces dossiers. Les magistrats n'ont jamais été sereins à Madagascar, mais les périodes de transition sont encore plus à risque, confie à RFI l'un d'entre eux. Les procédures sont déloyales et entachées d'irrégularités, affirme une autre source sous couvert d'anonymat. Invité par la télévision nationale dimanche dernier, Michael Rodjanirin a réfuté toute chasse aux sorcières. Nous ne sommes pas là pour mener des vengeances politiques, a-t-il déclaré. Toutes les décisions d'emprisonnement relèvent de décisions de justice avec des dossiers de fond. Fin de citation. Guillaume Fabrion, Tananarive, RFI.
5: Et le ministère de la Justice annonce qu'une demande a été transmise à l'Assemblée nationale pour lever l'immunité parlementaire d'Antoine Razerson. C'est lui qui est à l'origine de la demande de destitution du chef de l'État. RFI, il est 7h35 à Mogadiscio, la capitale somalienne, où un calme précaire s'est installé après les intenses combats qui se sont déroulés hier. Affrontement au petit matin entre forces gouvernementale et celle de l'opposition. Le ministre de la Défense accuse l'ancien Premier ministre Hassan Ali Rahir de tentative de coup d'État. Ces accrochages surviennent alors que le pays est en pleine crise politique. Les détails avec Clotilde Hazard.
8: Des combats ont eu lieu aux abords des résidences de deux figures importantes de l'opposition à Mogadiscio. Chez l'ancien président Sharif Sheikh Ahmed et l'ancien premier ministre Hassan Ali Rahir, tous les deux affirment avoir été attaqués par les forces du gouvernement. L'ancien premier ministre les accuse même d'avoir tenté de le tuer alors qu'il était en réunion avec plusieurs chefs de clan. Le récit du gouvernement diffère. Le ministre de la Défense Ahmed Moualim Fiki s'est exprimé sur son compte Facebook. Il a accusé l'ancien premier ministre d'avoir engagé une milice pour renverser le pouvoir. Hier matin, une manifestation de l'opposition devait avoir lieu dans les rues de Mogadiscio. Cela fait des mois qu'il y a des tensions entre les figures de l'opposition et le président Hassan Sheikh Mohamud. Elle lui reproche la révision constitutionnelle finalisée en mars dernier, qui a prolongé le mandat du président d'un an. Les opposants n'approuvent pas non plus le changement du mode d'élection du Parlement, passant d'un système de vote indirect au suffrage universel direct. Selon eux, cela remet en cause les équilibres politiques actuels et risque d'avantager le pouvoir en place.
5: Clotilde Hazard. Et l'ambassade des États-Unis en Somalie a dénoncé sur X des violences irresponsables. Les Nations Unies, par la voix du porte-parole de leur secrétaire général, appellent à prioriser l'intérêt du peuple somalien et à reprendre le dialogue. En Éthiopie, le dialogue semble bien rompu entre une partie de l'opposition et le gouvernement. Le pays toujours en attente des résultats des législatives qui se sont déroulées il y a 4 jours. Mais déjà, l'unité de l'Éthiopie, coalition de 4 partis d'opposition et 3e formation politique du pays, appelle ses candidats à rejeter des résultats pas encore publiés. Mistré Selassie Tamrat est secrétaire général du Parti révolutionnaire du peuple éthiopien, membre de la coalition. Elle dénonce un processus électoral biaisé en faveur du Premier ministre Abiy Ahmed.
9: Nous appelons nos candidats à ne revendiquer aucune victoire au nom de notre coalition. Nous n'accepterons aucun siège au Parlement ou dans les conseils régionaux. Si un candidat revendique une victoire, nous ne la reconnaîtrons pas. Nous affirmons depuis longtemps que les résultats des élections étaient connus avant même le début du processus électoral l'an dernier. Nous avons été témoins, pendant et après les élections, d'irrégularités généralisées. À notre avis, et d'une manière générale, cela ne contribue pas à l'édification de la démocratie. Ces pratiques alimente la crise, l'instabilité et pousse le pays davantage vers la violence. Nous y étions, nous l'avons vu de nos propres yeux, les gens votaient uniquement par peur, sous la menace. Ils étaient obligés de voter pour le parti de la prospérité au pouvoir.
5: Et la publication officielle des résultats est attendue le 11 juin prochain. Lui a bouclé hier sa première tournée régionale. Le nouveau président béninois, Romuald Ouadiani, qui était hier en Côte d'Ivoire. Visite d'amitié après des déplacements au Nigeria, au Burkina Faso, au Niger et au Togo. Accompagné de la ministre des Affaires étrangères et du ministre du Tourisme et du Commerce extérieur, Romuald Ouadiani s'est entretenu avec le président ivoirien Alassane Ouattara. Tous deux ont évoqué l'excellence des relations historiques entre leurs deux pays. L'occasion également de parler des questions qui préoccupent la CEDEAO, Binta Diagne.
10: Le nouveau président du Bénin, Romuald Ouadiani, est reçu avec les honneurs sous une pluie battante. Romuald Ouadiani et Alassane Ouattara se sont entretenus en tête-à-tête pendant près de 50 minutes. L'occasion pour Ouadiani de bénéficier des conseils du père des présidents de la sous-région avant d'entamer son mandat, affirme un membre de sa délégation. Après sa visite au Niger et au Burkina, le nouveau président béninois a évoqué la nécessité pour lui de renouer contact avec ses voisins membres de l'AES. Au menu également des discussions, les questions économiques dans l'espace CEDEAO. Ancien ministre des Finances, Romuald Ouadiani, a été un acteur majeur au sein de l'UMOA. Aujourd'hui président et avec son homologue ivoirien Alassane Ouattara, il a à cœur de mener la réforme du franc CFA avec la mise en place d'une monnaie communautaire. Le projet est pour l'instant peu avancé, alors le président ivoirien lui a demandé de réfléchir à l'organisation d'un sommet au Bénin ou au Sénégal, indique une source à la présidence ivoirienne. Cette visite officielle était un premier contact direct. Les deux chefs d'État se sont quittés avec l'engagement de se parler régulièrement. Binta Diagne, Abidjan. RFI.
5: Des centaines de Libyens réunis hier devant le siège du Haut Commissariat aux réfugiés de l'ONU à Tripoli. Manifestation contre la présence de migrants en situation irrégulière dans le pays. Dans leur viseur, la chef du gouvernement italien, Giorgia Meloni, accusée de vouloir obliger le pays à accueillir les candidats à l'installation en Italie. La mission de l'ONU en Libye réagit et assure ne mener aucun programme de réinstallation des populations étrangères sur le territoire libyen. L'opposition à l'immigration qui a dégénéré en crime de haine chez le voisin tunisien. La vidéo d'une femme migrante agressée sexuellement par de jeunes Tunisiens a fait le tour des réseaux sociaux dans le pays. Si elle a suscité l'indignation des internautes, des commentaires racistes du type « rentrez chez vous » adressés aux migrants subsahariens ont également fleuri sur les réseaux. Une agression qui s'inscrit dans un contexte de montée de la haine et de certains propos racistes sur les réseaux sociaux et d'agression de migrants alors que les autorités multiplient les retours volontaires pour de nombreux migrants sans jamais communiquer sur ce climat général de tension. Lilia Blaise.
11: La vidéo d'une femme subsaharienne enceinte et dénudée par un adolescent qui la menace d'un couteau et de viol collectif devant sa famille n'en finit pas de circuler sur le Facebook tunisien, même si elle n'a pas été encore authentifiée ou commentée par les autorités. 3 ans après les propos polémiques du président Kais Saied sur le risque de changement démographique dans le pays à cause de la migration des subsahariens, la Tunisie vit toujours une crise de sa gestion migratoire. Dans certains quartiers de la capitale, la présence de communautés subsahariennes suscite des tensions au sein de la population, déjà à flux tendu à cause de la crise économique. Ces problèmes de cohabitation sont attisés par les campagnes de désinformation sur les réseaux sociaux et même des propos polémiques de la part de députés ces derniers mois. Depuis la publication de la vidéo et face à l'escalade de violences et d'agressions dont sont victimes plusieurs subsahariens ces derniers jours, un collectif d'associations a publié un communiqué mercredi. Elles y dénoncent la banalisation des crimes racistes et une impunité systématique pour les agresseurs, résultant de la complicité des institutions étatiques, selon les mots du communiqué. Lilia Blaise, Tunis, RFI.
5: RFI 4h42 en temps universel.
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5: Et nous sommes ensemble jusqu'à 5h. Nous serons en Côte d'Ivoire pour suivre une campagne de commercialisation de l'anacarde légèrement contrariée cette année. Malgré une production soutenue, 200 000 tonnes manquent. La faute notamment à une saison des pluies qui a connu une fin précoce. Vous l'entendrez. On tentera également de comprendre pourquoi l'Afrique du Sud sombre dans une vague de violence xénophobe. Le Mozambique dénonce la mort de 5 de ses ressortissants cette semaine. La faute cette fois-ci à un contexte économique morose, nous dira notre invitée, la chercheuse Cécile Perrot. Merci d'être avec nous sur la Radio du Monde. Et on débute par les sports avec vous, Antoine Grenier. Bonjour Antoine.
12: Bonjour Pierre.
5: En football, succès de prestige pour la Côte d'Ivoire.
12: Les éléphants sont allés battre la France 2-1 en match de préparation pour la Coupe du Monde. Après avoir été menés au score par un but de Cherki en fin de première période, ils ont marqué deux fois grâce à Guéladoué et Amad Diallo. Disputé à Nantes, en France, le match a été suivi en Côte d'Ivoire avec grand intérêt par les supporters des éléphants. Forcément, ravis du résultat. Reportage de Molamine Sissavané.
13: À la terrasse de Omaki, couverte par une forêt de guirlandes lumineuses, les supporters exultent lorsqu'Amad Diallo marque le but de la victoire à la 84e minute. À la fin du match, Christian Kouamé se confesse.
14: La composition de départ même là, on n'était pas d'accord avec. Mais on a vu que le coach même, il fallait lui faire confiance. Il a aligné les joueurs qu'on n'espérait pas. Donc c'était un match très stressant, mais la deuxième mi-temps a été meilleure.
13: Assis à l'une des tables basses de l'esplanade avec ses amis, Lamine Kaba dissèque les deux mi-temps des éléphants.
15: À la première mi-temps, il a trouvé l'équipe moyenne. À la seconde mi-temps, le jeu a été impeccable. Cette victoire nous fait énormément du bien aux joueurs comme aux supporters.
13: À Marie-Florence, cette victoire fait plus que du bien. Tout en communiant avec ses amis dans la bonne humeur, la jeune dame se sent pousser des ailes.
16: On a gagné la France. Alors là, on a besoin de Brésil et puis Allemagne. Les deux en même temps. Ça veut dire la confiance même a dépassé, ça a débordé. C'est-à-dire le mondial, mais je veux qu'on accélère.
13: Accoudé sur une voiture et sapé dans le maillot des éléphants, Kwasi Kwadio est moins euphorique, mais tout aussi confiant, voire plus, presque crâneur.
17: Ce n'est pas pour un match amical qu'on a gagné contre la France. On doit s'exprimer aussi heureux. Pour moi, ce n'est pas étonnant cette victoire, parce que pour cette année, on attend plus d'espoir de la Côte d'Ivoire pour gagner de grands matchs.
13: Molamine Sissavané, Abidjan, RFI.
12: Les éléphants, dont le décollage pour les États-Unis est prévu ce samedi, ils devraient normalement jouer un deuxième match de préparation face à une équipe locale avant d'entamer leur Coupe du Monde le 14 juin contre l'Équateur.
5: D'autres nations africaines non qualifiées pour le mondial disputaient également des matchs amicaux.
12: C'est le cas du Mali qui, avec une équipe remaniée, clôt sa saison internationale par une défaite. Sans Amari Traoré ni Lassine Sinayoko, les Aigles se sont inclinés 2-0 face à l'Iran, rencontre disputée à Antalya en Turquie. Défaite aussi pour la Guinée, battue par l'Irlande du Nord 1-0.
5: Et ce vendredi, même sans mondial, plusieurs sélections sur le terrain.
12: Avec à l'affiche Bénin-Niger, prévu à 18h, temps universel à Casablanca. À la même heure, la Centrafrique doit affronter le Togo, tandis qu'à 19h, TU, l'Angola jouera contre la Mauritanie.
5: En cyclisme, pour conclure, Antoine, victoire algérienne sur la deuxième étape du Tour du Cameroun.
12: Mohamed Najib Assal s'est imposé au terme des 97 km courus à un rythme très soutenu entre Figuil et Garoua. Le maillot jaune reste sur les épaules du Camerounais Rodrigue Kouere-Nounaoué, vainqueur de la première étape ce vendredi. Au programme pour les coureurs, un critérium de 80 km dans les rues de Garoua.
5: Antoine Grenier pour les sports. Merci Antoine et à tout à l'heure. RFI 4h46 en temps universel. Et à la une de ce vendredi 5 juin 2026, Naïm Kassem, le chef du Hezbollah, a fermement rejeté ce jeudi l'accord de cesser le feu au Liban annoncé la veille à Washington. Il réclame le retrait total des forces israéliennes et menace une nouvelle fois le nord d'Israël de nouvelles attaques. Tant que l'occupation est présente, la résistance continue, prévient-il, alors que de nouvelles frappes israéliennes ont fait au moins 8 morts et 8 blessés dans le sud et dans l'est du pays. Côté israélien, l'armée annonce la mort de l'un de ses soldats tués dans le sud du Liban. Première perte depuis l'annonce de ce cessez-le-feu. Des dirigeants de l'Union européenne et des

0: Mick, mais il n'a pas réagi directement à la demande de Kiev. Et vous l'entendiez, la dernière ligne droite est lancée pour les 48 nations qui participent au plus grand événement sportif au monde, la Coupe du Monde de football aux États-Unis, au Mexique et au Canada. Ça débute dans 6 jours. Format inédit cette année et 10 équipes africaines engagées. Une première. Parmi les grands gagnants de cette nouvelle formule, il y a le Cap-Vert, l'archipel du large du Sénégal, va disputer son tout premier mondial après s'être qualifié avec brio en terminant à la première place de son groupe. Sur place, les Cap-Verdiens trépignent d'un patience de découvrir les joies d'un tournoi forcément pas comme les autres. Pauline Guillou est allée à leur rencontre à Praia.
1: On a été tous comme ça quand on était jeunes. Les voir comme ça, ça nous donne vraiment de la force. On sait que ça va être compliqué là-bas, mais ça c'est nous en fait.
2: Dernier bain de foule pour Rian Mendes, capitaine de la sélection capverdienne et ses coéquipiers, avant le grand départ pour le mondial. Des maillots bleu foncé sur toutes les épaules et un public qui n'a qu'une seule chose en tête, le début d'un tournoi dont il n'avait fait que rêver jusqu'à présent. Un bonheur que Boubista, le sélectionneur, voulait honorer avec un tour de l'archipel.
3: Cette sélection, c'est celle de tout le monde, donc chacun d'entre nous doit emporter un petit morceau de ce drapeau avec lui pour l'emmener aux États-Unis. Il ne s'agit pas que des 26 joueurs, mais de tout le peuple capverdien. Nous voulons que tous ceux qui vivent au Cap-Vert ou à l'étranger se sentent fiers de notre pays.
2: Un pays de 4000 km² où là aussi le football est roi. Des plages de sable blanc au flanc du volcan Fogo, en passant par le bitume de Praia ou Mindelo, partout où ils nagent, les requins bleus entraînent dans leur sillage l'euphorie d'une nation entière. Deux fois quart de finaliste de la CAN, le Cap-Vert s'apprête donc à franchir une nouvelle étape avec le mondial. Un événement qui va laisser une trace dans l'histoire du sport capverdien, selon Dario Furtado, ancien capitaine de la sélection.
4: Cette équipe est un mélange de plusieurs générations. Il y a des anciens comme Rian Mendes et Van Zinia qui étaient à notre première CAN. Et d'autres joueurs plus jeunes, nous avons réussi à nous renouveler. Et grâce à son immense diaspora, le Cap-Vert a réussi à améliorer la qualité de sa sélection. Rien n'est fini. À l'avenir, nous pourrons à nouveau jouer la Coupe du Monde et la CAN aussi.
5: Et continuer à aller au championnat africain de football.
2: Une participation historique aussi saluée par les plus hautes sphères du pays. Décorée par le président de la République avant son départ, la Seleção compte bien montrer de quoi elle est capable face aux géants du football mondial. Quant aux supporters, même à 5000 km, ils sont prêts, eux aussi, à vivre leur rêve américain et à entraîner les 10 îles de l'archipel avec eux. Pauline Guillou, Praia, RFI.
6: Viva Cabo Verde!
0: Le Cap-Vert que l'on va donc retrouver à partir du 15 juin dans un groupe très relevé, Espagne, Uruguay et Arabie Saoudite. Et vous l'entendiez dans le journal des sports, autre pays africain qui participera à ce mondial, les habitués ivoiriens qui se préparent dans les meilleures conditions. Les éléphants qui ont battu hier les vice-champions du monde français pour la première fois de leur histoire. Victoire 2-1, c'était à Nantes. La Côte d'Ivoire, nous en prenons justement la direction. Là-bas, la campagne de commercialisation de l'anarcade bat son plein. Le Conseil Coton Anarcade, rentable cette année sur un peu plus d'1 300 000 tonnes de noix de cajou. Une production soutenue à l'instar de ce qui s'est fait ces dernières années, mais qui pourrait néanmoins baisser de 200 000 tonnes par rapport à 2025. Certaines zones du pays connaissent en effet des difficultés, notamment en raison du décalage des saisons des pluies, constat dressé dans le Bunkani, dans le nord-est du pays, avec Minta Diagne.
7: C'est une plantation d'anacardier qui s'étend sur 3 hectares. Cette saison, Kwame Ouattara estime être au chômage technique car son verger n'a quasiment rien produit.
8: Les années avant, au moins, ça débutait à l'âge de 3 ans, comme ça, il pouvait gagner 500 kilos dedans à l'hectare. Mais maintenant, je n'arrive même pas à trouver au moins des sacs, les 3 hectares.
7: Selon ce paysan, cette situation serait liée à un bouleversement dans la saison des pluies.
8: Normalement, on doit avoir des grands poulets en novembre-décembre, là, ça peut produire. Ça, au moins, là, ça fleurit. Mais la pluie, ça s'arrête à pas d'octobre. Octobre, novembre, décembre, janvier, février, il n'y a pas de pluie. Donc, la campagne a échoué.
7: Autre conséquence, les apiculteurs qui entretiennent des ruches dans les plantations d'anacarde se retrouvent avec des productions de miel quasiment inexistantes. Comme l'explique Kofi Ouattara, le président de l'association des apiculteurs de Koflangué.
9: Nous ne gagnons pas assez de miel actuellement. Voilà, l'année passée, nous avons eu 100 litres de miel.

0: avec les deux récoltes, j'ai vu qu'il y a eu 30 litres, mais il reste deux récoltes. Je pense pas que ça va arriver les 100 litres. Du coup, chez nous, c'est une perte.
1: Au-delà des questions climatiques, cette situation serait liée à de mauvaises pratiques culturelles, selon le docteur Sibiri Nassoro, enseignant-chercheur à l'université de Daloa et coordonnateur du projet national de recherche sur l'anacarde.
2: Tout cela est lié en grande partie à la densité du verger. Si vous avez constaté, beaucoup de vergers sont sous forme de forêt, c'est-à-dire qu'ils n'ont pas respecté la densité de départ. Et c'est aujourd'hui qu'on est en train de les reconseiller à réhabiliter ces vergers pour qu'ils aient la densité intéressante. Et la moyenne retenue est de 100 pieds à l'hectare. Mais tout cela encore lié à l'âge des vergers.
1: Ce responsable organise chaque année des formations pour lutter contre les insectes ravageurs. Il préconise un meilleur accompagnement des paysans car en Côte d'Ivoire, les producteurs n'utilisent pas de produits chimiques dans leurs champs d'anacarde. Ils sont donc plus exposés aux pertes en cas de mauvaise récolte. Binta Diagne de retour de Bouna. RFI.
3: 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Il est 6h53 à Pretoria et cette question maintenant, le pays de Nelson Mandela est-il en train de céder aux sirènes funestes de la xénophobie? L'inquiétude est en tout cas bien là, alors que le gouvernement mozambicain a dénoncé cette semaine la mort de 5 de ses ressortissants dans des attaques visant des étrangers en Afrique du Sud. Il s'agit des premiers morts recensés dans le pays depuis le début de l'actuelle flambée de violents xénophobes. Après 2008, 2015, 2018, l'Afrique du Sud est secouée par une nouvelle vague de manifestations et d'action coup de poing anti-migrants. RFI reçoit ce matin Cécile Perrault pour la maîtresse de conférence à l'université Rennes 2. Les étrangers payent un contexte économique dégradé et des discours de violence encadrés par des organisations politiques. Dans le pays, elle est l'invitée d'Alexandra Brangeon.
4: Ça peut être des attaques individuelles, des coups et blessures, des magasins détenus par des migrants pillés, brûlés, au titre de l'appartenance à une nationalité étrangère.
5: Qu'est-ce qui déclenche ces violences ?
4: Probablement au niveau macro, le contexte de pauvreté, de chômage endémique, donc avec un sentiment que les migrants sont responsables de cette situation de vie dégradée et une tendance qui est alimentée en plus par les réseaux sociaux qui amplifient le discours de haine à l'égard des migrants. Et voilà, le discours est vraiment axé contre les migrants illégaux qui voleraient des emplois, profiteraient d'une protection sociale très développée en Afrique du Sud au détriment des locaux.
5: Est-ce que ces violences xénophobes sont spontanés? On a l'impression qu'ils sont organisés, qu'ils ont des moyens.
4: Alors, il y a un certain nombre d'organisations qui cadrent ces manifestations, ces mouvements. On a évoqué l'opération Doudoula. Toutes ces organisations tirent un profit politique de ces mouvements. Et d'ailleurs, opération Doudoula, par exemple, a commencé comme un mouvement de la société civile pour ensuite s'établir comme un mouvement politique. Donc, au sein de ces mouvements, on va avoir un certain nombre de figures qui tirent profit de ce contexte anti-migrant pour acquérir une certaine stature et se lancer dans la politique.
3: Cécile Perrault, maîtresse de conférence à l'université Rennes 2, une interview à retrouver en intégralité à 6h50 temps universel. C'est l'heure maintenant de retrouver Charlotte Tamac. Comme chaque vendredi sur RFI, on parle aujourd'hui de la famille. Charlotte, une famille, ça permet de s'épanouir, mais ça peut aussi être cause de traumatisme.
6: Oui, la famille est importante, mais elle est également l'une des plus grandes causes de traumatisme. Mako, c'est comment là où tu parles seul en route là? Laisse-moi Mako, c'est parce qu'on ne choisit pas sa famille. Si je pouvais changer de famille Mako, je n'allais pas hésiter. Le traumatisme post-familial part parfois d'une grande confiance à un membre de la famille qui en abuse. Aka, même si j'ai tout vendu sans lui donner l'argent, ça fait quoi? Il croit qu'on ne sait pas que c'est versé au sol là-bas en Beng, hein? Il n'a qu'à remplir un autre conteneur. La famille souvent provoque une onde de choc qui laisse des séquelles sur la santé des relations familiales. Oui, mais ce n'est pas parce qu'on a cambriolé qu'il doit me gronder. Donc, parce que j'habite chez lui, je suis son gardien. Elle apparaît parfois, la famille, comme un abcès qu'on voudrait crever. Et on peut avoir l'impression d'être au centre d'un complot où toute la famille se ligue contre vous, où vous tourne le dos au moment où vous comptiez le plus sur elle. Moi, je n'ai pas l'argent pour cotiser. D'abord, comme il veut tout contrôler là. Qu'il fasse alors son mariage seul, après un trauma familial, pour éviter que les blessures ne se transforment en pustules parentales ou en gangrène fraternelle, certains choisissent d'être amputés de leur famille. Lui, il vit seulement deux places, lui et sa femme. comme s'il n'a pas de famille. Le jour où il va mourir, j'espère que c'est sa femme qui va porter son cercueil. D'autres trouvent une béquille dans la famille où les risques traumatiques sont limités. Depuis un temps, je vois que tu nous négliges, nous, tes oncles paternels, et tu confies tout à ta famille maternelle. Tu ne sais pas que la famille d'un enfant, c'est avant tout la famille de son père. Certains cherchent la guérison dans une famille qui, à la base, n'est pas sa famille. Ça, c'est quel genre d'homme, ça? Il marche seulement avec ses beaux-frères et il confie tout à sa belle-famille. C'est sûr que sa femme lui a fait manger le charme dans la tête du mâchoiron. Certains, pour éviter les rechutes, choisissent de barrer le mot « famille » de leur vocabulaire, mais surtout de leurs affaires. Mako, tu vois comment les gens divisent la famille? Elle confie tout à sa copine, alors que moi, sa sœur, je suis là. Man, tu me vois les choses? Il dit que mon frère lui a dit que, même si c'est quelqu'un de la famille, il ne donne pas les clés. Il croit que mon frère ignore que j'ai le permis. D'abord, si mon frère meurt, qui va rester avec la voiture là? Prévenir vaut mieux que guérir les traumatismes post-familiaux qui sont la principale cause des accidents vasculaires familiaux. À vendredi.
3: À vendredi, Charlotte Tamac, la parole de Charlotte, chaque fin de semaine sur la radio du Monde. C'est la fin de cette deuxième édition d'Afrique Matin. Merci à vous de l'avoir suivi. On salue Adamou Ousmanou qui nous écoute depuis Yagoua au Cameroun. Vous êtes aussi avec nous depuis Boma en RDC, le Moyen Chari au Tchad. Bonjour à tous, bonne matinée. Toutes nos chroniques sont bien sûr à retrouver sur RFI.fr. Restez avec nous dans un instant. C'est le début d'RFI Matin autour de Clotilde Bigot. Votre prochain rendez-vous d'actualité africaine dans une grosse demi-heure.
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11: Il est 5h en temps universel, 7h, ici à Paris.
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11: Bonjour à tous, merci d'être avec nous pour le début de ces 3 heures d'actualité internationale. On sera notamment au Liban ce matin, alors que le Hezbollah rejette le cessez-le-feu annoncé avec l'État hébreu et que les frappes israéliennes se poursuivent. Rendez-vous avec notre correspondant à Beyrouth dans une heure. Pour l'instant, le journal international, c'est avec vous Martin Gaz, bonjour.
13: Bonjour Clotilde Dumais, bonjour à toutes et à tous.
11: Et à la une, l'opération séduction des pays des Balkans auprès de l'Union Européenne.
13: Un décor de cartes postales au bord de l'Adriatique. Un cadre idéal pour faire sa demande. Une demande d'adhésion, bien sûr, demande faite il y a 20 ans déjà par le Monténégro qui accueille ce sommet et qui paraît le pays le mieux placé pour rejoindre l'Union Européenne, le pays qui se positionne pour devenir le 28e État européen en 2028. Elle a une également le Proche-Orient et ce cessez-le-feu déjà vacillant au Liban où le Hezbollah rejette l'accord conclu avec Israël à Washington. L'armée de l'État hébreu qui continue ses bombardements au Liban comme à Gaza. Reportage à suivre dans l'enclave où il y a une pénurie d'huile de moteur et d'électricité. Les États-Unis parient à nouveau sur le charbon, combustible d'un autre temps extrêmement polluant. Mais Donald Trump fait un geste envers les industriels du secteur qui figurent parmi ses soutiens les plus actifs. Nous serons aussi dans ce journal à Mayotte où le nombre de cas de paludisme explose. À Bourg-en-Bresse en France où les jeunes agriculteurs sont désabusés face aux responsables politiques. Et à Nantes où les bleus de Kylian Mbappé mordent de la poussière face à la Côte d'Ivoire. Inquiétant à une semaine du mondial de foot, pas vraiment. Répondent les supporters.
11: Le monde. Monténégro toque à la porte de l'Union européenne.
13: Et passe en opération séduction, non pas dans la capitale Podgorica, mais dans la station balnéaire de Tivat, au bord de l'Adriatique, où se déroule ce matin le sommet entre l'UE et les Balkans, un sommet axé sur l'élargissement de l'Union européenne, qui n'a plus accueilli de nouveaux membres depuis la Croatie. En 2013, le Monténégro est le mieux engagé sur la voie de l'intégration. Un bon élève qui aimerait rejoindre la classe européenne en 2028 et qui sort donc le grand jeu pour Emmanuel Macron, le président français, Friedrich Merz, le chancelier allemand, ou encore Ursula von der Leyen, la présidente de la Commission européenne. Le Monténégro, qui n'est pas le seul pays des Balkans à vouloir rejoindre le club des 27. 27 pour le moment. Envoyé spécial de RFI au Monténégro, Sofia Katsenkova.
14: Ce sommet s'ouvre ce matin avec une grande question. Comment garder les Balkans occidentaux dans l'orbite européenne alors que l'élargissement reste un processus lent, technique et souvent frustrant? C'est dans ce contexte que la France et l'Allemagne veulent donner une nouvelle dynamique au processus. Leur idée, rapprocher les pays candidats de l'UE avant même l'adhésion complète. Les plus avancés pourraient obtenir un accès privilégié au marché intérieur, participer davantage à certains programmes européens ou assister comme observateur à certaines réunions de l'UE sans droit de vote. Selon des sources proches du dossier, le message est simple. Plus un pays avance dans les réformes, plus l'Union européenne lui donne en retour. Car une partie de la région prend du retard, la Serbie, la Bosnie ou encore le Kosovo. Le Monténégro, lui, veut se présenter comme le bon élève. Il espère toujours rejoindre l'Union européenne en 2028 et le pays attend depuis longtemps. Il est officiellement candidat depuis 2010.
13: Sofia Katsenkova, l'on retrouvera dans un peu plus d'une heure avec Milojko Spajic, Premier ministre du Monténégro, qui sera ce matin notre invité. Le Monténégro qui espère donc devenir le 28e État membre de l'UE en 2028, soit 20 ans après le dépôt de candidature de ce pays de 625 000 habitants.
11: À la une également ce matin, Martin, ce cessez-le-feu qui n'aura pas duré au Liban.
13: Un cessez-le-feu mort-né, à peine annoncé, déjà menacé. La nouvelle trêve entre le Liban et Israël, décrétée hier à Washington, n'a aucun effet concret sur le terrain, où les bombardements israéliens ont fait au moins 8 morts hier dans le sud et dans l'est du Liban. Un soldat israélien a lui été tué, un cessez-le-feu qui était conditionné à l'arrêt complet des tirs du Hezbollah. Mais hier, le chef du mouvement chiite pro-iranien Naïm Qassem a rejeté l'accord de Washington et réclamé un retrait total des forces israéliennes tout en menaçant le nord de l'État hébreu de nouvelles attaques. Toujours au Proche-Orient, Clotilde, les bombardements israéliens sur Gaza ont fait 11 morts hier. Là aussi, le cessez-le-feu d'octobre dernier est largement bafoué. Plus de 900 personnes ont été tuées depuis l'entrée en vigueur de cette trêve, selon le ministère de la Santé du Hamas. Alors que la semaine passée, le Premier ministre israélien Benjamin Netanyahou a ordonné à son armée de prendre le contrôle de 70% de la bande de Gaza, contre 60% auparavant. Dans l'enclave palestinienne, les Gazaouis font toujours face à de multiples pénuries, notamment d'essence, de gaz et d'huile de moteur, qui se vend 1 000 $ le litre sur le marché noir. De l'huile de moteur pourtant essentielle à la production d'électricité. Reportage à Gaza de Ramiel Merari, avec l'appui de Frédéric Misselin à Jérusalem.
15: La colère monte dans les locaux de la société à Larouki. Les clients n'ont plus d'électricité et Moussa est venu se plaindre.
16: C'est très difficile pour moi. Ni la machine à laver, ni le téléphone portable ne fonctionnent. J'ai dû payer pour aller charger le téléphone à l'extérieur.
15: Ahmad Alarouki, le directeur, tente d'expliquer la situation.
17: L'armée israélienne a interdit l'entrée des huiles de vidange à Gaza, mais ce n'est pas une substance interdite à tout le monde. Pour nous, fournisseurs privés d'électricité, ce n'est pas autorisé. Mais on permet à d'autres entreprises, de télécommunications par exemple, d'obtenir de l'huile et des pièces de rechange.
15: Avoir de l'électricité pour certains, c'est vital. Iyad, 24 ans, a été blessé par un éclat d'obus il y a un an. Il a de lourdes séquelles physiques qui l'obligent à utiliser plusieurs appareils électriques.
18: Je souffre de fortes crampes musculaires, donc j'ai besoin d'une machine et d'un matelas qui aident à relâcher la tension. L'éclat a touché ma moelle épinière et ma gorge aussi. Je ne peux pas me déplacer et ma voix est affectée.
15: L'entreprise Alarouki fournissait de l'électricité à 200 magasins à Megazi et 3000 particuliers. Rami Almegari dans la bande de Gaza, Frédéric Misselin, Jérusalem, RFI.
11: Dans l'actualité également, Volodymyr Zelensky qui met la pression sur Vladimir Poutine.
13: Le président ukrainien qui a proposé dans une lettre ouverte une rencontre directe à son homologue russe, ajoutant qu'après 4 ans de guerre, l'Ukraine était prête à un cessez-le-feu complet pour la durée des négociations auxquelles il estime que l'Europe et les États-Unis devraient participer. Proposition qui intervient au lendemain de frappes de drones sur des infrastructures énergétiques russes à Saint-Pétersbourg. Ce serait super cette rencontre, répond Donald Trump, tandis que Vladimir Poutine n'a lui pas directement répondu. Le Kremlin a déclaré que Vladimir Zelensky est-elle bienvenue à Moscou, ce que Kiev a toujours catégoriquement refusé. Le président russe qui doit lui s'exprimer aujourd'hui à Saint-Pétersbourg lors du 29e forum économique de la ville.
11: Il est 7h07 à Paris, comme à Pretoria. Le président kényan William Ruto est en visite en Afrique du Sud.
13: Une visite d'État lors de laquelle le dirigeant a rencontré son homologue sud-africain Cyril Ramaphosa, qui ont signé de nombreux accords de partenariat. Les deux hommes sont revenus sur une question d'actualité brûlante, celle des violences xénophobes en Afrique du Sud. Correspondance Valentin Hugues.
19: Si le Kenya a appelé ses ressortissants vivant en Afrique du Sud à la plus grande prudence face aux manifestations xénophobes, lors de sa visite à Pretoria, le président kényan William Ruto a préféré aborder les causes profondes de la migration intra-africaine.
20: Je pense qu'une partie du défi auquel l'Afrique du Sud est confrontée tient au fait qu'il s'agit d'un pays bien plus développé. Il est donc plus facile pour certains de venir ici à la recherche de services et d'opportunités. La solution consiste à veiller à ce que des services et des opportunités existent partout sur notre continent afin que les habitants de ce continent puissent évoluer ensemble sans créer de conflits inutiles.
19: Le week-end dernier, au moins deux Mozambicains ont été tués dans ce contexte de grande marche anti-immigration à travers l'Afrique du Sud qui parfois se transforme en chasse aux étrangers. Des centaines de Ghanéens ont déjà fui le pays. Le Nigeria ou encore le Malawi annoncent aussi le rapatriement de certains ressortissants. Mais aux côtés de son homologue kényan, le président sud-africain Cyril Ramaphosa fait le choix de temporiser.
21: Les Sud-Africains ne sont pas xénophobes. Notre peuple nous demande, en tant que dirigeants, de résoudre les nombreux défis soulevés par la question de la migration.
19: Le chef de l'État a également annoncé l'envoi de délégations dans les pays voisins pour échanger sur la question migratoire. Valentin Hugues, de retour de Pretoria, RFI.
13: Et les violences xénophobes en Afrique du Sud, sur lesquelles nous reviendrons également avec Cécile Perrault, maître de conférence en études sud-africaines à l'Université de Rennes. Elle sera l'invitée d'Alexandra Brangeon dans trois quarts d'heure.
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11: Les États-Unis retournent au charbon.
13: Ce qui n'est pas vraiment dans le sens de l'histoire. La Maison-Blanche qui a bien annoncé une nouvelle vague de financement en faveur des énergies fossiles. 700 millions de dollars pour remettre d'aplomb une dizaine de centrales à charbon. Une industrie pourtant sous le feu des critiques en raison de son impact dramatique sur l'environnement et sur la santé. Les ONG climatiques y voient un cadeau aux industriels du secteur qui ont largement soutenu financièrement Donald Trump lors de sa dernière campagne présidentielle. À Washington, Vincent Souriau.
23: Les trois piliers de ce plan charbon, 1. La rénovation de 13 centrales existantes réparties sur l'ensemble du territoire américain. L'administration Trump débloque 425 millions de dollars pour optimiser et pérenniser ces bâtiments. 2. La construction de deux nouveaux sites en Alaska et en Virginie occidentale et celle d'un terminal charbonnier en Californie. Autrement dit, une infrastructure portuaire conçue pour la manutention, le stockage et le transport du charbon. 3. Les permis miniers. Depuis son retour au pouvoir, Donald Trump a validé plus de 75 projets d'exploitation minière. Pour quelle raison? D'après le président américain, il s'agit de garantir la baisse des prix de l'électricité et d'alimenter les centres de données d'intelligence artificielle, désignés comme des enjeux de sécurité nationale. Les organisations de défense de l'environnement dénoncent de leur côté des mesures rétrogrades qui récompensent les pollueurs et mettent la santé des Américains en danger. Vincent Souriau, Washington RFI.
11: Dans l'actualité française, Martin, Mayotte sur un double front sanitaire.
13: L'archipel français de l'océan Indien inquiet face à la propagation du virus Ebola, alors que de nombreux migrants congolais arrivent sur les côtes mahoraises. Mais les chiffres les plus inquiétants sont ceux du paludisme. 200 cas depuis le début de l'année. Jusqu'ici, la maladie a été importée en provenance d'autres pays de la région. Désormais, des dizaines de cas sont contractés directement à Mayotte, notamment à Chirungi, l'un des principaux foyers de transmission de la malaria. Reportage Lisa Morisseau.
24: Dans cette commune du sud de Mayotte, plus de 40 cas ont été recensés depuis le début de l'année. Des transmissions autochtones. Jean-Marc Roussin est médecin généraliste dans la ville.
25: Et en cabinet libéral, je ne vous cache pas qu'on voit très peu de cas. On a dû en voir deux ou trois. Il semblerait que le foyer soit essentiellement dans les gens qui vivent dans les campagnes. Et donc les gens sans papier.
24: À Mayotte, les personnes sans papier renoncent parfois aux soins par crainte d'être arrêtées par la police. Néanmoins, depuis janvier, 30 personnes atteintes du paludisme ont été hospitalisées, dont 4 en réanimation. Jusque-là, à Mayotte, les cas étaient principalement importés des Comores. Bénédicte Ganga-Kifula, épidémiologiste à Santé publique France.
26: Ce qui est nouveau, c'est qu'après 4 années d'absence, donc en 2025, il y a eu des nouveaux foyers qui ont été
0: identifiées là, mais non au sud du territoire. Ces zones sont considérées actuellement comme des zones d'entrée des migrants.
24: À ce jour, la situation reste maîtrisée selon la scientifique.
0: Mais à tout moment, on peut craindre une épidémie parce qu'il y a toujours une augmentation des cas importés, des nouveaux arrivants.
24: L'Agence régionale de santé mène sur le terrain des actions pour éliminer les zones de prolifération des moustiques. Lisa Morisseau, Mayotte. RFI.
1: Et puis très loin de Mayotte, en métropole, à présent Clotilde, la classe politique qui met le cap sur Bourg-en-Bresse, une petite ville du sud-est de la France où soutient le congrès annuel du syndicat des jeunes agriculteurs. Passage obligé, un an de l'élection présidentielle, plusieurs candidats déclarés ont fait le déplacement, comme celui de la droite Bruno Retailleau, le macroniste Gabriel Attal ou encore l'écologiste Marine Tondelier. Les autres grands partis ont dépêché des représentants de premier plan, un balai politique. Très loin de convaincre le syndicat agricole, Marine Lecoq.
2: Pas d'enthousiasme, mais plutôt de la lassitude. C'est ce qui ressort du grand oral des candidats face aux jeunes agriculteurs. Pierrick Legrand, vigneron dans le Gard.
4: Les prises de parole se ressemblent toujours un peu, mais c'est toujours que des mots. Gabriel Attal nous avait déjà un peu trahi il y a 2 ans et demi en annonçant des grosses réformes, qu'on allait changer la culture, qu'on allait s'en sortir, qu'on allait nous aider, et on n'a rien eu.
2: L'ancien Premier ministre cristallise la déception des jeunes agriculteurs qui attendent plus et affichent des revendications très claires.
4: On ne peut pas nous demander à nous, Français, d'avoir des normes qui sont très compliquées, très restrictives. Et après, à côté de ça, on va signer du Mercosur. On n'est pas sur les mêmes normes et c'est pas normal.
2: Marie-Laurence Michalet, agricultrice dans le Rhône, sait qu'il va falloir poursuivre le lobbying pour être entendu dans la campagne présidentielle.
5: C'est vraiment d'incarner ce que nous on demande pour qu'à la sortie, il y ait le plus de candidats possibles qui incarnent une jeunesse agricole et des parcours viables, vivables et transmissibles.
2: Mais Thomas Grimaud, agriculteur de la Sarthe, ne cache pas son inquiétude sur l'avenir.
6: Oh, on va être écouté pendant 1 mois, 2 mois quand on va sortir les tracteurs, etc. Et puis à un moment donné, la partie agricole va passer à la trappe. Et moi je trouve ça dommage parce qu'aujourd'hui, si une nation elle a pas une agriculture forte, on est quoi demain?
2: Les jeunes agriculteurs sont lucides mais espèrent encore un réel engagement de la part des candidats à la présidentielle.
1: Reportage à Bourg-en-Bresse, signé Marie Lecoq du service politique de RFI.
11: Et puis finale surprise dans le tableau féminin de Roland-Garros.
1: Les spécialistes du tennis attendaient Arina Sabalenka, Coco Gauff ou encore Iga Świątek. Perdue, la finale opposera finalement la jeune russe Mira Andreeva, 19 ans seulement. À la sensation du tournoi, la polonaise Maja Chwalińska, 114e mondiale issue des qualifications et qui n'a perdu qu'un seul set durant ce Roland-Garros.
11: Autre surprise en foot. Football, hein, cette fois-ci, Martin, les éléphants ivoiriens volent dans les plumes des coqs français.
1: Et pourtant, ils sont vice-champions du monde. Les Français cités parmi les favoris du mondial à venir, qui débute dans une semaine. Les Bleus qui étaient bien partis à Nantes face aux Ivoiriens grâce à un but de Ryan Cherki. Mais Gaël Adoué et Amad Diallo ont retourné le match. Résultat 2-1 pour les Ivoiriens. Un sacré coup d'arrêt pour l'équipe de Didier Deschamps. Pas de quoi refroidir totalement non plus l'enthousiasme du public français. Cédric d'Oliveira.
26: On a eu beau insister, chercher des visages contrariés, agacés, mais les supporters français étaient là pour passer du bon temps. Alors même si les Bleus ont perdu, ils n'avaient pas l'air abattus, c'est même tout le contraire.
27: C'est compliqué de juger sur un seul match. C'est que France, elle est bonne, elle va aller loin et on est juste derrière eux.
28: Franchement, c'est pas grave, parce qu'au contraire, mieux vaut perdre maintenant, apprendre et après, du coup, on va gagner. Donc non, il n'y a aucun souci sur ça.
26: Des fans emballés sans doute par les arabesques de Ryan Cherki, auteur de l'ouverture du score et qui a marqué des points auprès de Didier Deschamps. Le sélectionneur tricolore a procédé à 10 changements. Forcément, la France a eu moins de maîtrise. Elle a encaissé 2 buts. Pour une équipe qui ambitionne d'être championne du monde, cette défaite ne peut pas être anodine. Aurélien Tchouaméni plaide lui la thèse de l'accident.
29: On minimise rien. En commençant ce match, on avait à cœur de gagner pour continuer sur notre dynamique. Et évidemment, c'est dommageable de perdre ce match, mais on va continuer à travailler et on sera prêt le jour J.
26: Le temps presse. Il reste un peu plus de 10 jours au bleu avant d'affronter le Sénégal pour leur entrée en lice à la Coupe du Monde. Et cette fois, si accident il y a, il n'aura pas les mêmes conséquences. Cédric d'Oliveira, Nantes, RFI.
1: Voilà, gare à la sortie de route pour les Bleus face au Sénégal, ça c'est déjà vu. Le prochain match qui sera donc le 16 juin à New York. La France qui peut tout de même se rattraper lundi face à l'Irlande du Nord à Lille. En dernier match de préparation, la Côte d'Ivoire qui révèle donc en pleine confiance au Mondial avant de jouer l'Équateur. Ce sera le 15 juin.
11: On reparlera évidemment de ce match France-Côte d'Ivoire dans le prochain journal des sports dans une petite demi-heure. Merci Martin Guèze. Pour l'instant, il est 5h16 en temps universel. Et justement, à moins d'une semaine du début de cette Coupe du Monde, on se prépare sur RFI. On fait le tour des 10 pays africains qualifiés. Et ce vendredi, on part au Cap-Vert. Premier mondial hein, cette année pour l'archipel. Et donc forcément, beaucoup d'excitation de la part du sélectionneur de l'équipe nationale.
30: Il ne s'agit pas que des 26 joueurs, mais de tout le peuple capverdien. Nous voulons que tous ceux qui vivent au Cap-Vert ou à l'étranger se sentent fiers de notre pays.
3: orgullosos de nuestra representación.
11: Reportage à écouter vers 7h45, temps universel. On sera aussi en Cisjordanie occupée ce matin, où les colonies israéliennes continuent de s'étendre, au point même d'empêcher certains enfants d'aller à l'école.
7: Vous voyez là, il y a des caravanes sur le côté de la route. Elles coupent le petit chemin ici qui permettait aux élèves de prendre un raccourci pour se rendre à l'école. Les élèves doivent désormais emprunter la route plus longue et plus dangereuse, car elles passent devant les caravanes des colons.
11: Un reportage après le journal de 7h TU. Et puis d'ici là, nos deux invités dans RFI Matin, le Premier ministre du Monténégro, Milojko Spajic, juste avant le sommet entre les pays européens et ceux des Balkans. Il appuie, lui, la candidature de son pays pour rejoindre l'UE. Il nous le dira dans une heure. Et puis de plus en plus de violences xénophobes en Afrique du Sud. On analysera ce phénomène dans une demi-heure avec Cécile Perrault, maître de conférence.
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11: Ce vendredi, c'est aussi la journée mondiale de l'environnement. Alors on va tout d'abord s'intéresser à un objet qui est omniprésent dans notre quotidien et qui n'est pas sans conséquence justement sur l'environnement, le téléphone portable. Pour le fabriquer, évidemment, il faut du plastique, du verre, il faut extraire des métaux rares comme du lithium ou du cobalt, il faut dépenser de l'énergie, souvent fossile, et puis il faut transporter tout ça. Alors pour limiter ces conséquences sur l'environnement, eh bien l'une des solutions, c'est d'acheter un smartphone d'occasion, reconditionné. De plus en plus de consommateurs s'y mettent, en particulier en Europe et en Amérique du Nord. Reportage en région parisienne en France de Lucille Gimbert.
9: Samuel a longtemps hésité, mais en voyant ses amis satisfaits des performances de leur téléphone reconditionné, le jeune homme a sauté le pas il y a un an.
10: C'était plus des Samsung que j'avais avant, mais j'avais envie de passer à Apple pour tester, et j'avoue que vu les prix que c'était, je préférais prendre reconditionné parce que c'était trop cher de prendre juste en neuf finalement. Bon, j'ai quand même mis un sacré bon budget dedans, mais dans mes souvenirs, il y avait bien 300€ quand même d'économiser, en tout cas grâce à ça.
9: C'est le premier facteur de l'engouement pour les smartphones de seconde main. Ils sont jusqu'à 70% moins chers que les neufs. Deuxième facteur, les téléphones dernier cri offrent aujourd'hui surtout des évolutions en termes de logiciels, d'usage, et plus en termes de matériel comme les batteries, la finesse de l'écran ou le GPS. Moins nécessaire donc d'acquérir le dernier né de l'année. Enfin, la conscience écologique est croissante, en particulier chez les jeunes. Marie, étudiante, en est à son troisième téléphone d'occasion.
12: Je considère qu'à mon échelle, étant un peu sensibilisée à tout ce qui est écologie, c'est un geste que je peux faire, qui me coûte rien et au contraire qui est plutôt bénéfique.
9: D'après l'Agence de la transition écologique, l'ADEME, un téléphone reconditionné est jusqu'à 8 fois moins impactant pour l'environnement qu'un neuf, avec en moyenne 82 kg de matière économisée et 87% de gaz à effet de serre en moins. Mais devant cette boutique de téléphonie en région parisienne, beaucoup de consommateurs restent frileux, comme Marie-Laure, assistante de direction.
14: Je pense que c'est dans la tête, la qualité. Je n'étais pas convaincue du reconditionné à 100%, mais j'ai tort, je pense qu'il faudrait peut-être que je m'y penche. Peut-être pour le prochain achat, pourquoi pas.
15: Donc là, on est à l'entrée de l'atelier de reconditionnement de smartphones. Donc là, pour accéder à l'atelier, il y a une procédure de sécurité.
9: En 2009, le Français Benoît Varin a cofondé Recommerce. L'entreprise est aujourd'hui l'une des leaders du reconditionnement de produits électroniques en Europe. Il nous reçoit au sud de Paris, dans un entrepôt où sont stockés de très nombreux téléphones usagés. Recommerce les a rachetés à des particuliers, des entreprises ou des boutiques d'opérateurs mobiles. Des téléphones tout à fait fonctionnels, qui ont quelques années à peine et qui, dans 80% des cas, n'ont même pas eu besoin d'être réparés.
15: On va réparer que 20% des téléphones, où là, sur ces téléphones-là, on va changer des batteries, changer des écrans. Mais notre métier de reconditionneur, c'est un métier de testeur, de remise à jour des logiciels, de suppression de données, de traçabilité du téléphone. On va désinfecter le téléphone, le nettoyer et garantir le téléphone actuellement 36 mois.
9: Nadia Badawi prépare une commande de 250 téléphones qui auront bientôt une deuxième vie en Grèce.
16: Donc on vérifie le tactile du téléphone, les touches, le volume. On vérifie le mode silencieux. Voilà. Et on vérifie aussi l'étanchéité du joint.
17: Donc là, avec une petite pince, vous
16: Exactement.
17: Ouvrez là où il y a la puce, c'est ça?
16: Et lorsque, vous voyez, s'il n'y a pas le joint, on doit le rajouter. Voilà.
17: Okay.
16: Et ensuite, une fois qu'on a fait toutes ces vérifications, on le laisse charger. Il faut que le téléphone soit chargé à 85%.
9: En quelques années, le marché des smartphones d'occasion a explosé. D'après le cabinet Mordor Intelligence, de 70 milliards en 2026, il devrait passer à près de 100 milliards d'ici à 2031, tiré par l'Europe et l'Amérique du Nord.
15: Le marché des téléphones reconditionnés représente 15% de la vente de téléphones. Dans le secteur de l'automobile, on voit que c'est courant d'acheter une voiture d'occasion, une voiture reconditionnée chez un concessionnaire, chez un garage. Donc oui, on considère que dans la téléphonie, on va suivre le marché de l'automobile.
9: Dans les pays du Sud global, en revanche, les chiffres du reconditionné sont plus difficiles à établir car beaucoup de téléphones circulent au sein des familles ou sont réparés dans le secteur informel.
11: Reportage de Lucille Jimbert. Toujours en France, la presse revient largement aujourd'hui sur la disparition de Liana, cette fillette de 11 ans portée disparue depuis une semaine dans le Gers, dans le sud-ouest du pays. Un corps a été retrouvé hier et porte des vêtements similaires à ceux de la jeune fille. Nul doute, écrit le journal La Croix, que la polémique devrait redoubler d'intensité sur la manière dont la justice a enquêté ces derniers mois et années sur l'homme de 41 ans, mis en examen et placé en détention provisoire dans cette affaire, puisque cet homme était déjà visé par des signalements et des plaintes pour viol sur mineurs. D'ailleurs, comme le précise Le Parisien, le chef du gouvernement convoque ce matin les ministres de l'Intérieur et de la Justice pour faire un point de situation. Les magistrats interrogés par La Croix, eux, assurent qu'ils en font pourtant leur priorité, mais que face au nombre d'affaires, la justice manque de moyens. La Croix cite notamment ces données. Le nombre de personnes mises en cause dans une affaire de violence sexuelle traitée par un parquet a augmenté de 56% en 4 ans entre 2020 et 2024. Et cette augmentation est nettement plus prononcée dans les cas de viol sur mineurs, avec une hausse de 84%. Alors les magistrats le reconnaissent, ils doivent prioriser certains dossiers par rapport à d'autres. Par exemple, dit l'une d'entre eux à La Croix, si l'on reçoit une plainte d'une mineure qui dénonce un viol commis la veille par son père, c'est une extrême urgence car l'auteur présumé est dans le cercle familial et peut recommencer à tout moment. Si une plainte dénonce des faits commis il y a 8 mois par un individu avec lequel le mineur n'est plus en contact, on se dit là qu'on a un peu plus de temps. Ce qui est terrible, reconnaît-elle, car cela reste un viol sur mineur. À 7h23 à Paris, 2 heures de plus à Yerevan. Les Arméniens, eux, seront appelés aux urnes dimanche pour les élections législatives. Scrutin que la Russie essaie de déstabiliser depuis des mois à travers une vaste campagne de désinformation. Et alors que l'Arménie a entamé un processus de rapprochement avec l'Union européenne et que Paris s'est rapproché du régime du Premier ministre Nicole Pachinian, eh bien une énième fausse information cible particulièrement la France. Bonjour Olivier Four.
0: Bonjour.
11: Il s'agit d'une vidéo censé révéler l'envoi de 800 soldats français en Arménie pour sécuriser ces élections, sauf qu'après vérification, c'est totalement faux.
0: La vidéo dure environ 1 minute 30. Elle reprend les codes d'un reportage de la BBC. Une voix off avec un accent anglais commente ce prétendu déploiement de soldats français. À l'écran, on retrouve la charte graphique de la BBC et le logo de la chaîne. Cette info a été vue plus d'un million de fois depuis sa création le 28 mai dernier.
11: Oui, mais la BBC n'a rien à voir avec ça.
0: Oui, tout d'abord, la BBC n'a jamais produit ni diffusé ce reportage. Il suffit d'aller sur le site officiel de la chaîne d'information britannique pour le vérifier. Aucune trace non plus de ce prétendu déploiement dans la presse internationale. Par ailleurs, une analyse des séquences du reportage trahit l'utilisation d'images sorties de leur contexte. Les soldats que l'on voit descendre d'un avion siglé République française participaient en fait à une mission de la force de réaction de l'OTAN en Roumanie en 2022. Archive aussi pour les deux rafales que l'on voit dans le faux reportage de la BBC. D'ailleurs, ce sont des avions indiens et non pas français.
11: Avec cette fausse information, Olivier, c'est la coopération entre la France et l'Arménie qui est visée.
0: Oui, la vidéo mensongère va jusqu'à parler d'un accord qui pousserait la France à intervenir militairement en cas de flambée de violence post-électorale ou même à venir exfiltrer le Premier ministre. À Paris, une source proche du dossier donne quelques précisions sur la coopération militaire entre la France et l'Arménie. Cette source évoque une vingtaine de soldats français déployés en Arménie pour des missions courtes, quelques semaines pour former leurs homologues dans certaines spécialités, et une dizaine d'autres militaires français en poste en ambassade. Bref, très loin des 800 légionnaires annoncés dans l'Infox.
11: Cette fausse information, elle rappelle un mode opératoire déjà employé par les services russes en Europe.
0: Effectivement, cette Infox présente de fortes analogies avec d'autres attaques connues en Europe ces dernières années. On retrouve l'usurpation de l'identité d'un média international reconnu, la BBC, une voix off particulièrement soignée avec un accent anglais convaincant et une attaque ciblant la France, proche soutien de l'Ukraine, mais aussi l'Arménie, en pleine période électorale. Joint par RFI, un service de l'État en charge des ingérences informationnelles étrangères assure que le faux reportage de la BBC a suivi le fameux mode opératoire Storm 15-16. Cette opération est même la 205e imputé à cet écosystème pro-russe depuis la fin 2023.
11: Les dessous de l'Infox avec Olivier Four. Et pour continuer sur ce sujet, vous pouvez lire un article qui vient d'être publié sur notre site internet. Élections législatives en Arménie. Un scrutin tiraillé entre l'Europe et la Russie. C'est donc à lire sur RFI.fr. La suite sur notre antenne, c'est l'actualité africaine et ce sera juste après ce titre choisi par les programmateurs musicaux de RFI, La Terre, de la chanteuse française Camille.

0: La Terre, signée Camille sur RFI.
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0: Et c'est l'heure du journal Afrique. Bonjour Arthur Ponchelet.
6: Bonjour Clotilde et bonjour à vous qui nous écoutez.
0: À la une, 10 hauts gradés de l'armée congolaise devant la justice hier à Kinshasa.
6: Dont 3 en fuite, jugés par contumace. Ils sont soupçonnés d'avoir fomenté un complot contre le président Tshisekedi. Accélérer les retours volontaires des réfugiés de part et d'autre de la frontière, la RDC et le Burundi réaffirment leur engagement autour du Haut Commissariat des Nations Unies aux réfugiés. Quelques 187 000 Congolais sont toujours réfugiés dans le pays voisin, selon le HCR. La une, c'est aussi l'avocat de Djokham Tchameni qui dénonce la prolongation de la détention provisoire de l'homme politique au Cameroun. 49 Nigériens morts de soif dans le désert à la frontière avec le Mali. Leur camion était tombé en panne. Et puis les sports dans 10 minutes. Et les éléphants qui font le plein de confiance à 6 jours du mondial. La Côte d'Ivoire s'est imposée 2 buts à 1 hier soir face à l'équipe de France. Plusieurs hauts gradés de l'armée congolaise sont donc devant la justice. Le procès de plusieurs généraux s'est ouvert hier à Kinshasa devant la haute cour militaire. Parmi les prévenus, l'ex-chef d'état-major, le général Chiwewe, ou encore John Numbi, l'ancien inspecteur général des FARDC, aujourd'hui en fuite. Ils comparaissent pour complot, trahison, des faits détaillés lors de la première audience, Pauline Azidi.
7: Les 10 hommes, dont 3 sont en fuite et jugés par contumace, sont soupçonnés par la justice d'avoir fomenté un complot entre 2020 et 2025 dans le but de changer par les armes le régime constitutionnel et de renverser le président Tshisekedi. Les généraux FARDC, Christian Chiwewe et John Numbi, sont accusés d'être à la tête de cette conspiration. Le dossier de la justice militaire s'appuie notamment sur des conversations WhatsApp, sur l'analyse des téléphones des officiers pour argumenter ces accusations concernant le général Chiwewe, ancien chef d'état-major, ancien conseiller militaire du président. Les juges l'accusent aussi d'avoir détenu illégalement dans sa résidence de la Gombe un arsenal de guerre. Au total, 92 Kalachnikov, 12 lance-grenades RPG-7 et des milliers de munitions auraient été saisies le 9 juillet 2025. Quant à John Numbi, en fuite depuis 2021, il est accusé d'avoir à distance orchestré ce complot, d'avoir fourni une partie du financement. Enfin, lui sont reprochées des prises de parole où il a publiquement appelé l'armée à renverser le pouvoir en place. Pauline Azidi, Kinshasa, RFI.
6: Kinshasa, où la prochaine audience dans ce procès est prévue le 25 juin prochain. La coalition d'opposition C64 annonce le dépôt d'une plainte contre le chef de l'État. Ses membres accusent Félix Tshisekedi de haute trahison et de tentative de coup d'État contre la Constitution. Référence à la modification du texte suprême voulu par le pouvoir en place et qui ouvrirait la voie, selon l'opposition, à un troisième mandat pour le président. La RDC, c'est aussi cette réunion tripartite hier entre Kinshasa, le Burundi et le Haut Commissariat des Nations Unies pour les réfugiés. Et 3 jours de discussion et à la fin, un engagement. Tous sont d'accord pour accélérer les retours volontaires de réfugiés congolais au Burundi et des Burundais installés en RDC. Pascal Moulégois, on parle de centaines de milliers de femmes, d'hommes et d'enfants qui ont quitté l'est de la RDC après l'offensive de l'AFC M23.
8: Plus de 200 000 Congolais ont trouvé refuge au Burundi après la dégradation de la situation sécuritaire dans l'est de la RDC. Selon Kinshasa, près de 50 000 sont déjà rentrés, tandis que les HCR affirment qu'environ 187 000 restent encore sur le territoire burundais. Les financements de ces retours constituent l'un des principaux défis. Le ministre burundais de la Sécurité publique, Leonidas Ndarouzanié, appelle à une mobilisation accrue des partenaires.
9: Certains défis liés à la diminution de l'assistance des partenaires, liés à la conjoncture économique mondiale actuelle, certains partenaires se sont retirés, certains partenaires hésitent même à participer au processus de retour volontaire de ces réfugiés. C'est alors dans ce cadre de cette réunion qu'on essaie de mobiliser tous les partenaires.
8: Du côté congolais, les autorités affirment vouloir renforcer l'assistance à leurs ressortissants au Burundi. Jacquemain Chabani, le vice-premier ministre de l'Intérieur et de la Sécurité.
10: Le gouvernement congolais est le premier contributeur au niveau du HCR pour leur venir en aide de façon quotidienne. Là, nous avons évalué leur situation. Le gouvernement va devoir encore faire un geste vers nos compatriotes qui ont des enfants qui sont aussi en difficulté sur le plan de leur scolarité. Il va nous falloir prendre des initiatives dans ce sens-là aussi.
8: La tendance du retour des Burundais dans leur pays est moindre selon le numéro 2 du gouvernement congolais. Les trois parties ont réaffirmé leur attachement à des retours libres, volontaires et sécurisés et annoncent dans les communiqués finaux des missions conjointes de sensibilisation dans les camps et centres de transit dans les deux pays. Pascal Moulegua, Kinshasa. RFI.
6: Et puis toujours dans l'est de la RDC, la riposte s'organise face à l'épidémie d'Ebola. Des tests sont arrivés en Ituri, annonce l'OMS, pour tenter d'endiguer la propagation de la fièvre hémorragique. Une riposte compliquée par la dégradation de la situation sécuritaire. Ces derniers jours, 4 incidents visant des équipes chargées des enterrements sécurisés ont été rapportés. Les détails à lire sur RFI.fr.
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6: Voilà près de 8 mois qu'il a été arrêté. La suite de ce journal au Cameroun où l'on s'arrête sur la situation de Djokam Tchameni. L'homme politique, soutien de la candidature d'Issachi Roma Bakari à la dernière présidentielle, a été interpellé en octobre dernier à 2 jours de la publication des résultats, puis inculpé pour atteinte à la sûreté de l'État. Depuis, il est détenu à la prison de Kondengi à Yaoundé, une détention provisoire prolongé pour 6 mois par le juge d'instruction près le tribunal militaire de Yaoundé. Une prolongation qui inquiète son avocat, maître Jean-Joseph Clotiewé.
11: La détention provisoire est une mesure exceptionnelle. Ce n'est pas une mesure de confort procédural. La loi dit que la prorogation peut intervenir sur ordonnance motivée du juge. L'ordonnance prévoit que l'enquête est en cours. Depuis 6 mois, qu'est-ce qu'on a fait? Il y a pire. L'ordonnance initiale de mise en détention de M. Duncan fait état des faits qui lui sont reprochés. On avait mis atteinte à la sûreté de l'État et d'autres infractions. L'ordonnance qui proroge sa détention, il y a une évolution dans la qualification. Cette fois-ci, on parle d'atteinte à la sûreté extérieure de l'État, de propagation de fausses nouvelles, de révolution. Je ne sais pas s'il y a eu un réquisitoire supplétif du commissaire du gouvernement entre-temps. En tout cas, nous ne sommes pas au courant. Donc, nous sommes dans l'illégalité la plus totale, à l'image de ce dossier.
6: L'avocat de Djokam Tchameni, maître Jean-Joseph Clotiewé. William Ruto en Afrique du Sud. Le président kényan était hier à Pretoria pour rencontrer son homologue Cyril Ramaphosa. Il a été question des manifestations xénophobes ces dernières semaines dans la nation arc-en-ciel. Notre peuple nous demande de résoudre les nombreux défis soulevés par la question de la migration, déclare le président sud-africain. On y revient avec notre invité après ce journal, Cécile Perrault, maître de conférence à l'université de Rennes 2. À l'écoute des RFI, 5h38, en temps universel, des éleveurs attaqués et désormais la crainte d'une nouvelle dégradation de la situation sécuritaire. En Centrafrique, 4 éleveurs ont été blessés par balle samedi près du village de Gbao. On est là dans la sous-préfecture de Boali, à une centaine de kilomètres au nord-ouest de Bangui. Des violences qui relancent l'inquiétude sur place, alors que les populations locales sont déjà confrontées à l'insécurité. Rolf-Stef Domialeux.
12: À Boali, comme dans les villages environnants, cette nouvelle attaque ravive les inquiétudes des habitants. De nombreux riverains, à l'instar d'Aboubakar, dénoncent les agissements de ces hommes armés non identifiés et des coupeurs de route.
13: À cause de ces rebelles, nous vivons désormais dans la peur. Ces bandits opèrent dans de petits villages éloignés et sur plusieurs axes périphériques. Même pour se rendre au champ, les habitants hésitent désormais. Les attaques peuvent survenir à n'importe quel moment et elles ne visent que les populations civiles.
12: Les éleveurs figurent figurent parmi les principales victimes de ces actes de banditisme. Certains affirment avoir perdu une grande partie de leur cheptel au cours des derniers mois. C'est le cas de Souleyman, éleveur au village de Boaliposte.
14: Ces hommes armés connaissent bien les mouvements des troupeaux. À chaque attaque, ils emportent nos bêtes. Parfois, ils nous agressent à l'arme blanche. Certains d'entre nous y perdent même la vie. Pour nous qui vivons de l'élevage, c'est une véritable catastrophe. Les attaques sont imprévisibles et elles nous pourrissent la vie. Vivre dans l'inquiétude, aujourd'hui, c'est devenu impossible.
12: Pour l'instant, les autorités locales ne souhaitent pas réagir. Elles assurent toutefois que toutes les dispositions ont déjà été prises pour prévenir de nouvelles attaques et traquer ces bandits armés. Rolf Esteve Domialeux, Bangui, RFI.
6: Le Niger, endeuillé par un nouveau drame en plein désert. Les corps sans vie de 49 personnes ont été découverts dans le nord du pays, à plus de 80 km à l'ouest d'Assamaka. On est là dans la région frontalière du Mali et de l'Algérie, l'une des zones les plus arides de la planète. Tous sont morts de soif après une panne du camion qui les transportait en provenance du Mali voisin. Magali Lagrange, c'est le gouvernorat d'Agadez qui l'annonce sur les réseaux sociaux.
15: Des images de corps sans vie en plein désert sous un soleil de plomb accompagnent la publication du gouvernorat d'Agadez. 49 personnes mortes de soif dans cette zone du Niger frontalière du Mali et de l'Algérie. Ces ressortissants nigériens ont quitté Arouba, au Mali voisin, localité connue pour ses sites d'orpaillage artisanal, pour célébrer l'Aïd dans leur famille. Mais le camion qui les transporte se serait perdu avant de tomber en panne après plusieurs jours de route dans le désert. Les passagers, piégés au cœur d'un environnement hostile, marqué par des températures extrêmes et l'absence de point d'approvisionnement. L'alerte est donnée par deux des passagers qui réussissent à atteindre la localité d'Assamaka en marchant plusieurs dizaines de kilomètres. Les autorités locales dépêchent une délégation et découvrent le drame. Les 49 personnes retrouvées mortes sont enterrées sur place. Sur la route du retour, la délégation tombe sur un autre véhicule immobilisé depuis 3 jours. Les 60 passagers ont pu être secourus. Des faits, écrit le gouvernorat, qui rappellent le coût humain des déplacements à travers l'un des environnements les plus hostiles de la planète, la zone qui est aussi un point de passage emprunté par les migrants tentant de rejoindre l'Europe et régulièrement le théâtre de drames de ce type.
6: Magali Lagrange. Et puis le président nigérien était hier en Turquie. Abdourahman Tiani invité à Ankara par son homologue Recep Tayyip Erdogan. La coopération s'est renforcée à la faveur du coup d'État il y a bientôt 3 ans. 4 accords bilatéraux ont été signés hier à Nandlower.
16: C'était la première visite officielle hors d'Afrique d'Abdourahman Tiani en tant que président du Niger. Le putsch de 2023 n'a pas marqué une rupture dans les relations avec Ankara. Elles sont au contraire en plein essor. La défense occupe une place particulière. Il y a les ventes d'armes turques, drones armés, avions légers, véhicules blindés. Il y a aussi les accords de coopération militaire. Depuis avril, un protocole permet notamment le déploiement de formateurs turcs auprès des forces armées nigériennes. Le président Erdogan n'a pas manqué de le rappeler.
17: Nous saluons les efforts de lutte contre le terrorisme déployés par les forces de sécurité sous le leadership du président Tiani. Ensemble, nous avons discuté des possibilités de renforcer encore notre coopération en matière de formation militaire et de renseignement. J'ai indiqué que nous étions prêts à partager l'expérience de notre pays dans ce domaine.
16: Un soutien turc longuement salué par le président nigérien.
18: Nous vous remercions très sincèrement parce que c'est ce soutien où aujourd'hui tous nos matériels qui sont de nationalité turque, qui nous ont permis d'endiguer cette insécurité terroriste et de créer un certain climat d'accalmie.
16: Le Niger renforce ses liens avec un pays qui est devenu l'un de ses partenaires extérieurs les plus importants. Et la Turquie continue de profiter du retrait occidental pour étendre son influence au Sahel, du Mali au Tchad, en passant donc par le Niger. À Nandlower, Ankara, RFI.
6: 8h43 à Ankara, 2h de moins à Niamey. C'est à vous, Clotilde Dumay.
0: Merci beaucoup, Arthur Ponchelet. On passe au sport. Et bonjour Antoine Grenier.
19: Et bonjour Clotilde.
0: Du football d'abord avec ce succès de prestige pour la Côte d'Ivoire.
19: Les éléphants sont allés battre l'équipe de France à Nantes hier, 2-1 en match de préparation pour la Coupe du Monde. Après avoir pourtant été menés au score par un but de Ryan Cherki juste avant la mi-temps, les Ivoiriens ont inversé la tendance en marquant 2 fois grâce à Guéladoué et Amad Diallo. Victoire renversante malgré les nombreux changements opérés par Emers Faé, le sélectionneur qui estime que ce succès est une belle récompense pour son groupe l'équipe et qui a désormais hâte de se projeter sur la suite.
20: Le groupe travaille bien. Déjà, l'évolution du groupe depuis 2 ans, elle est bonne. On a rajouté des jeunes joueurs qui ont pris le train en route et qui nous ont de suite apporté un plus. Il y a un bon état d'esprit dans le groupe. Depuis le début du stage, on travaille très très bien. Donc, plus de certitude, non, parce que quand je vois le match qu'on fait aujourd'hui, je ne suis pas surpris. Maintenant, comme je l'ai dit, c'était un match amical. C'est un match de préparation en plus. Il faut bien évidemment prendre le temps de savourer et de prendre les bonnes choses parce qu'on ne se lève pas et on ne bat pas l'équipe de France comme ça en claquant des doigts. Donc c'est bien, mais il ne faut pas, surtout pas s'enflammer, continuer à travailler, continuer à se préparer pour être prêt le 14 et essayer d'aller le plus loin possible.
19: Et merci Faé avec Cédric De Oliveira. Le décollage des éléphants pour les États-Unis est prévu pour samedi. Ils devraient normalement jouer un deuxième match de préparation face à une équipe locale avant d'entamer leur Coupe du Monde le 14 juin contre l'Équateur.
0: Pendant ce temps, d'autres nations africaines non qualifiées pour ce mondial disputaient aussi des matchs amicaux.
19: C'est le cas du Mali qui, avec une équipe remaniée, clôt sa saison internationale par une défaite. Sans Amari Traoré ni Lassine Sinayoko notamment, les Aigles se sont inclinés 2-0 face à l'Iran, rencontre disputée à Antalya. En Turquie. Défaite aussi pour la Guinée, battue par l'Irlande du Nord 1-0.
0: Et puis ce vendredi, même sans mondial, plusieurs sélections sont sur le terrain.
19: Avec à l'affiche Bénin-Niger, prévu à 18h temps universel à Casablanca. À la même heure, la Centrafrique doit affronter le Togo, tandis qu'à 19h TU, l'Angola jouera contre la Mauritanie.
0: Un mot aussi, Antoine, de cyclisme avec le Tour du Cameroun et une victoire algérienne sur la deuxième étape.
19: Mohamed Nadji Bassal s'est imposé au sprint au terme des 97 km courus à un rythme très soutenu entre Figuil et Garoua. Cette deuxième journée de course a fait des dégâts. 15 coureurs sur les 44 au départ ont terminé hors délai. Alors Mohamed Nadji Bassal, le vainqueur du jour, n'était pas mécontent de sa performance.
21: L'étape était parfaite pour nous car les Camerounais ont roulé toute la course pour protéger leur maillot jaune. Alors la fin était un peu tactique et trop violente comme on dit. Mais on a pu gérer et ça va, on a pu gagner. On a encore 8 étapes à courir. Toutes les équipes sont une menace pour nous. Il y a de la concurrence, bien sûr. Chaque adversaire, on doit le porter comme un danger, quoi. Cameroun était dominant aujourd'hui car ils avaient le maillot jaune et ils contrôlaient toute la course. Et puis voilà, ils ont fait le grand job et bravo pour eux.
19: Mohamed Nadji Bassal au micro de Joël Wadem. Le maillot jaune de ce Tour du Cameroun reste toutefois solidement sur les épaules du Camerounais, Rodrigue Kouéré-Nounaoué. Ce vendredi, 3e étape, critérium de 80 km dans les rues de Garoua.
0: Antoine Grenier pour les sports.
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1: Clotilde Dumay.
0: Allez, je vous rappelle les principales informations de ce vendredi 5 mai 2026. 3 morts en Ukraine, dont des frappes russes cette nuit, alors que Volodymyr Zelensky a proposé un tête-à-tête avec Vladimir Poutine dans une lettre ouverte à son homologue russe. Le président ukrainien se dit prêt à un cessez-le-feu complet. Le Kremlin se contente de l'inviter à Moscou, option d'ores et déjà écartée par Volodymyr Zelensky. Ce sera la première visite du président chinois en 7 ans. Xi Jinping se rendra en Corée du Nord lundi et mardi prochain. Pékin vient de l'annoncer et répond donc à l'invitation de l'allié nord-coréen Kim Jong-un. Le président cubain dénonce l'agressivité et la perversité des États-Unis. Réaction de Miguel Díaz-Canel après une nouvelle salve de sanctions américaines le visant lui et plusieurs membres de la famille Castro. Et puis c'est l'un des fleurons

0: Le gouvernement mozambicain a dénoncé la mort de 5 de ses ressortissants lors d'attaques xénophobes en Afrique du Sud. Cécile Perrot est maître de conférence à l'université de Rennes 2. Elle est l'invitée d'Alexandra Banjon.
1: Cécile Perrot, bonjour.
2: Bonjour.
1: Alors, on assiste ces dernières semaines à une recrudescence des violences xénophobes en Afrique du Sud. Est-ce inquiétant?
2: L'organisme qui s'appelle XenoWatch a enregistré plus de 1000 instances d'attaques depuis 1994 et avec une explosion à partir de 2008. Mais là, on a plein de formes d'attaques différentes. Ça peut être des attaques individuelles, des coups et blessures, des magasins détenus par des migrants pillés, brûlés au titre de l'appartenance à une nationalité étrangère.
1: Qu'est-ce qui déclenche ces violences?
2: Probablement au niveau macro, le contexte de pauvreté, de chômage endémique, donc avec un sentiment que les migrants sont responsables de cette situation de vie dégradée et une tendance qui est alimentée en plus par les réseaux sociaux qui amplifient le discours de haine à l'égard des migrants. Et du coup, les migrants jouent le rôle de bouc émissaire dans ce contexte.
1: Et qui sont les auteurs? Ils sont organisés? Parce qu'on voit quand même des groupes comme March to March ou Opération Doudoula.
2: Oui.
1: C'est quand même des groupes avec des figures connues.
2: Tout à fait. Alors, c'est des mouvements qui sont, on va dire, alimentés par des organisations civiles. L'opération Doudoula, elle, est née en 2021-2022 et s'est fait connaître notamment par le blocage des accès aux hôpitaux et le blocage d'accès aux écoles. Leur pratique a d'ailleurs été déclarée illégale par la justice sud-africaine l'année dernière. Ça leur a donné une certaine stature politique. Plus récemment, l'année dernière, il y a eu le mouvement March and March qui a été lancé par Jacinta Zuma, qui est une présentatrice radio, qui avait une certaines audiences. Toutes ces organisations, elles bénéficient d'un contexte favorable dans le pays. La société civile, dans son ensemble, se montre soit indifférente au sort des migrants, soit favorable à l'expulsion, notamment des migrants illégaux. Et parallèlement, le gouvernement, lui aussi, se montre assez passif face à ces mouvements, voire peut parfois manifester son soutien.
1: Et ces organisations, qui visent-elles ?
2: Officiellement, le discours est plutôt orienté vers les migrants illégaux, dont le nombre fait l'objet de tous les fantasmes. Par définition, les chiffres sont sujets à caution et on voit des estimations osciller entre 4 millions et 15 millions qui voleraient des emplois, profiteraient d'une protection sociale très développée en Afrique du Sud, au détriment des locaux.
1: Mais dans les faits, c'est pas le cas, puisqu'ils s'en prennent, vous le disiez, à des petits commerçants qui travaillent légalement.
2: Tout à fait. Les attaques, elles touchent tout les migrants, quel que soit leur statut. En plus, cette idée que les migrants voleraient les emplois apparaît infondée au vu des emplois occupés par les migrants. Très souvent, c'est des petits commerces, tout ce qui est service à la personne, faire des heures de ménage dans les maisons.
1: Est-ce que ces violences xénophobes sont spontanées? On a l'impression qu'ils sont organisés, qu'ils ont des moyens.
2: Alors, il y a un certain nombre d'organisations qui cadrent ces manifestations, ces mouvements. On a évoqué l'opération Doudoula. Toutes ces organisations tirent un profit politique de ces mouvements. Et d'ailleurs, opération Doudoula, par exemple, a commencé comme un mouvement de la société civile pour ensuite s'établir comme un mouvement politique. Donc, au sein de ces mouvements, on va avoir un certain nombre de figures qui tirent profit de ce contexte anti-migrant pour acquérir une certaine stature et se lancer dans la politique.
1: Et les financements, d'où viennent-ils ?
2: On a des levées de fonds qui sont des levées de fonds en direct. Par exemple, si on va sur le site de March and March, il y a des appels aux dons. Et également, il y a eu des articles sur des soutiens et des financements de certains mouvements politiques.
1: Est-ce que le gouvernement sud-africain réagit, prend des mesures concrètes ?
2: Dans les faits, il y a peu d'actions et cette fois-ci, le gouvernement est réellement critiqué, notamment à l'international, pour son manque d'action, pour son déni de réalité. Par exemple, récemment, les attaques xénophobes ont été qualifiées par le ministre de l'Intérieur de crimes et non de xénophobie, c'est-à-dire que le terme de xénophobie a été écarté. Il y a probablement une part de stratégie politique là-dedans. Le fait que les migrants jouent le rôle de bouc émissaire détourne aussi l'attention des faiblesses et des du gouvernement en termes d'emploi, d'éducation, de santé. Ça permet d'avoir, disons, un coupable facile.
1: Est-ce que ces violences ont un impact sur les relations de l'Afrique du Sud avec les pays voisins?
2: Oui, de plus en plus, déjà parce que au niveau des différents gouvernements du continent africain, ils sont eux-mêmes sous pression de leurs opinions publiques qui trouvent qu'ils ont parfois tardé à réagir aux attaques en Afrique du Sud et on voit se multiplier les marques au mieux d'agacement, au plus de colère de la part des différents gouvernements. Et ça, ça a un impact pour l'Afrique du Sud, un impact politique pour un pays qui essaye de positionner comme un leader

0: Clotilde Dumais.
1: L'actualité dans le monde ce vendredi, c'est aussi l'occasion d'une opération séduction pour le Monténégro qui organise aujourd'hui un sommet entre les pays européens et ceux des Balkans. Occasion incontournable donc pour le pays d'appuyer sa candidature pour intégrer l'UE d'ici 2028. De son côté, Bruxelles retrouve aussi un certain intérêt pour la région depuis l'invasion russe en Ukraine. En Russie, justement, Vladimir Poutine doit s'exprimer à Saint-Pétersbourg. Conclusion du forum économique organisé en présence de certains responsables étrangers. On verra si Vladimir Poutine répond ou non à la lettre ouverte que lui a adressée Volodymyr Zelensky, le président ukrainien, qui demande un tête-à-tête avec son homologue et qui se dit prêt à un cessez-le-feu. C'est un bon signal à moins d'une semaine du mondial de football organisé en partie dans leur pays. Les Mexicains se sont imposés 5-1 face à la Serbie. Victoire aussi, on vient d'en parler, de la Côte d'Ivoire 2-1 contre la France. Et puis en tennis, après les femmes, place aux demi-finales hommes à Roland-Garros à Paris. L'Allemand Alexander Zverev va affronter le Tchèque Jakub Mensik. Le vainqueur affrontera forcément un Italien en finale, soit Fabio Coboli, soit Matteo Arnaldi.
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1: C'est le sujet qui préoccupe les pays voisins de l'Afrique du Sud, les violences anti-migrants qui s'amplifient dans le pays. Le président kényan était en visite sur place hier. William Ruto a rencontré son homologue Cyril Ramaphosa pour lui parler notamment de ce sujet. Alors que cette semaine, le gouvernement mozambicain a dénoncé la mort de 5 de ses ressortissants lors d'attaques xénophobes en Afrique du Sud. Cécile Perrot est maître de conférence à l'université de Rennes 2. Elle est l'invitée d'Alexandra Bonjon.
2: Cécile Perrot, bonjour.
3: Bonjour.
2: Alors, on assiste ces dernières semaines à une recrudescence des violences xénophobes en Afrique du Sud. Est-ce inquiétant ?
3: L'organisme qui s'appelle XenoWatch a enregistré plus de 1000 instances d'attaque depuis 1994 et avec une explosion à partir de 2008. Mais là, on a plein de formes d'attaques différentes. Ça peut être des attaques individuelles, des coups et blessures, des magasins détenus par des migrants pillés, brûlés au titre de l'appartenance à une nationalité étrangère.
2: Qu'est-ce qui déclenche ces violences ?
3: Probablement au niveau macro, le contexte de pauvreté, de chômage endémique, donc avec un sentiment que les migrants sont responsables de cette situation de vie dégradée et une tendance qui est alimentée en plus par les réseaux sociaux qui amplifient le discours de haine à l'égard des migrants. Et du coup, les migrants jouent le rôle de bouc émissaire dans ce contexte.
2: Et qui sont les auteurs ? Ils sont organisés parce qu'on voit quand même des groupes comme March to March ou Opération Doudoula.
3: Oui.
2: C'est quand même des groupes avec des figures connues.
3: Tout à fait. Alors, c'est des mouvements qui sont, on va dire, alimentés par des organisations civiles. L'opération Doudoula, elle, est née en 2021-2022 et s'est fait connaître notamment par le blocage des accès aux hôpitaux et le blocage d'accès aux écoles. Leur pratique a d'ailleurs été déclarée illégale par la justice sud-africaine l'année dernière. Ça leur a donné une certaine stature politique. Plus récemment, l'année dernière, il y a eu le mouvement March and March qui a été lancé par Jacinta Zuma, qui est une présentatrice radio, qui avait une certaine audience. Toutes ces organisations, elles bénéficient d'un contexte favorable dans le pays. La société civile, dans son ensemble, se montre soit indifférente au sort des migrants, soit favorable à l'expulsion, notamment des migrants illégaux. Et parallèlement, le gouvernement, lui aussi, se montre assez passif face à ces mouvements, voire peut parfois manifester son soutien.
2: Et ces organisations, qui visent-elles ?
3: Officiellement, le discours est plutôt orienté vers les migrants illégaux, dont le nombre fait l'objet de tous les fantasmes. Par définition, les chiffres sont sujets à caution et on voit des estimations osciller entre 4 millions et 15 millions qui voleraient des emplois, profiteraient d'une protection sociale très développée en Afrique du Sud, au détriment des locaux.
2: Mais dans les faits, ce n'est pas le cas, puisqu'ils s'en prennent, vous le disiez, à des petits commerçants qui travaillent légalement.
3: Tout à fait. Les attaques, elles touchent tout les migrants, quel que soit leur statut. En plus, cette idée que les migrants voleraient les emplois apparaît infondée au vu des emplois occupés par les migrants. Très souvent, c'est des petits commerces, tout ce qui est service à la personne, faire des heures de ménage dans les maisons.
2: Est-ce que ces violences xénophobes sont spontanées ? On a l'impression qu'ils sont organisés, qu'ils ont des moyens.
3: Alors, il y a un certain nombre d'organisations qui cadrent ces manifestations, ces mouvements. On a évoqué l'opération Doudoula. Toutes ces organisations tirent un profit politique de ces mouvements. Et d'ailleurs, opération Doudoula, par exemple, a commencé comme un mouvement de la société civile pour ensuite s'établir comme un mouvement politique. Donc, au sein de ces mouvements, on va avoir un certain nombre de figures qui tirent profit de ce contexte anti-migrant pour acquérir une certaine stature et se lancer dans la politique.
2: Et les financements, d'où viennent-ils ?

0: très relevés, hein, Espagne, Uruguay et Arabie Saoudite.
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0: Toujours en Afrique de l'Ouest, en Côte d'Ivoire, on y revient, mais pour un tout autre sujet, on est en pleine campagne de commercialisation de l'anacarde, la noix de cajou. Le conseil coton anacarde table cette année sur un peu plus d'1 300 000 tonnes de noix, production soutenue hein, comme ces dernières années, même si elle pourrait être légèrement inférieure à celle de l'an dernier, puisque certaines zones de la Côte d'Ivoire connaissent tout de même des difficultés, notamment en raison du décalage des saisons des pluies. Reportage de Binta Diagne dans le Bounkani, dans le nord-est du pays.
2: C'est une plantation d'anacardier qui s'étend sur 3 hectares. Cette saison, Kwame Ouattara estime être au chômage technique car son verger n'a quasiment rien produit.
3: Les années avant, au moins, ça débutait à l'âge de 3 ans, comme ça, il pouvait gagner 500 kilos dedans à l'hectare. Mais maintenant, je n'arrive même pas à trouver au moins des sacs sur les 3 hectares.
2: Selon ce paysan, cette situation serait liée à un bouleversement dans la saison des pluies.
3: Normalement, on doit avoir des grands poulets en novembre. En novembre, décembre, là, ça fait produire. Ça, au moins, là, ça fleurit. Mais la pluie, ça s'arrête à partir d'octobre. Octobre, novembre, décembre, janvier, février, il n'y a pas de pluie. Donc, la campagne a échoué.
2: Autre conséquence, les apiculteurs qui entretiennent des ruches dans les plantations d'anacardes se retrouvent avec des productions de miel quasiment inexistantes. Comme l'explique Kofi Ouattara, le président de l'association des apiculteurs de Koflangué.
4: Nous ne gagnons pas assez de miel actuellement. Voilà, l'année passée, nous avons eu 100 litres de miel. Mais cette année, bon, avec les deux récoltes, j'ai vu qu'il y a eu 30 litres. Mais il reste deux récoltes. Je ne pense pas que ça va arriver les 100 litres. Du coup, chez nous, c'est une perte.
2: Au-delà des questions climatiques, cette situation serait liée à deux mauvaises pratiques culturelles, selon le docteur Sibiri Nassoro, enseignant-chercheur à l'université de Daloa et coordonnateur du projet national de recherche sur l'anacarde.
5: Tout cela est lié en grande partie à la densité du verger. Si vous avez constaté, beaucoup de vergers sont sous forme de forêt, c'est-à-dire qu'ils n'ont pas respecté la densité de départ. Et c'est aujourd'hui qu'on est en train de les reconseiller à réhabiliter ces vergers pour qu'ils aient la densité intéressante. Et la moyenne retenue est de 100 pieds à l'hectare. Mais tout cela encore lié à l'âge des vergers.
2: Ce responsable organise chaque année des formations pour lutter contre les insectes ravageurs. Il préconise un meilleur accompagnement des paysans car en Côte d'Ivoire, les producteurs n'utilisent pas de produits chimiques dans leurs champs d'anacardes. Ils sont donc plus exposés aux pertes en cas de mauvaise récolte. Binta Diagne de retour de Bouna. 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
0: Et à Bouna, il est 7h51, presque 10h ici à Paris, 2 heures de plus à La Réunion.

0: En direct donc de l'île de la Réunion. Bonjour José.
1: Bonjour Clotilde, bonjour à tous.
0: Vous êtes sur place hein, pour suivre le Sakifo, c'est l'un des plus importants festivals de musique de l'océan Indien. Et notre choix musical aujourd'hui sur RFI, bah, c'est l'un des 60 artistes programmés. Il s'appelle Joe York, il est britannique et on peut dire qu'il bouscule un peu les codes du reggae. Hein.
1: Oui, le blondinet félin natif de Manchester a la voix étonnamment perchée, s'est forgé un répertoire d'hybridation de haute volée. Joe York est chanteur, auteur, compositeur et producteur. En une dizaine d'années, il a renouvelé un style souvent jugé ringard, s'imposant sur la scène internationale comme l'homme blanc le plus noir du reggae. Figure d'un rocksteady séducteur, nourri par les années 50 et 60, Joe York compte bien faire son effet à La Réunion. Réunion's
2: colonial past. L'histoire de La Réunion, je la connais mal, mais au Sakifo, j'ai hâte de découvrir le Maloya. Cette musique née de l'esclavage est chargée de mémoire et de fusion. C'est comme avec le reggae que je nourris de soul britannique, de rocksteady, de doo-wop et de lovers rock. Adolescent, j'étais déjà passionné par les sons jamaïcains, mais aussi

par le punk et par les Clash qui ont forgé ma conscience politique. Puis, les sound systems du carnaval de Notting Hill ont été un choc esthétique. Et depuis, mon but est de faire dialoguer les cultures et de repousser les frontières musicales. C'est essentiel aujourd'hui. Le reggae peut apporter de la spiritualité, nous reconnecter à ceux qui souffrent. Et parfois, il suffit de lâcher les écrans et d'écouter davantage de musique pour s'éloigner du vacarme du monde le plus possible.

0: Alors, vous parliez, José, de ses influences musicales. Les chansons de Joe York, elles racontent quoi ?
1: Eh bien, Clotilde, les trois albums de Joe York brossent le portrait d'un Royaume-Uni sous pression, entre crise économique, le travail quotidien très dur des ouvriers et des rives politiques. Mais il y parle aussi d'amour, beaucoup d'amour, et surtout des questions sociales graves, à l'image du titre qui va suivre.

0: Voilà, on l'a sans doute reconnu, cette reprise de Small Town Boy, hein, le tube de Jimmy Somerville, plaidoyer contre l'homophobie. Revisité cette fois-ci, José, en version dub par Joe York.
1: Oui, un chant emblématique qui résume assez bien ses engagements et sa vision métissée de la musique. L'anglais au falsetto de crooner, on l'entend, démontre que le reggae n'a plus vraiment de couleur et peut se passer des dreadlocks, de quoi séduire, conquérir les festivaliers du Sakifo, jeunes, Rasta, Baba Cool, Fanny et même les cadres oreilles. Vous savez, c'est comme ça qu'on appelle ici les métropolitains.
0: Mais dont vous, José Marigno, vous y serez peut-être ce soir au concert. Joe York qui sera donc au grand festival Sakifo à La Réunion. Bah, profitez bien, José. Nous, on se quitte avec un dernier titre, ça s'appelle Man.

0: pensée. D'abord, cette pensée relative à la mort et à la transcendance, où il souligne comment la conscience de la mort diffère l'homme des autres animaux. L'homme est le seul être, disait-il, qui subit la mort et la nie à travers ses croyances, ses mythes et ses représentations de l'au-delà. Troisième axe de pensée, c'est relatif à la conscience citoyenne. Ou face aux grandes crises, du moins aux crises multiples de ce moment, il fait appel à la prise de conscience de notre communauté de destin terrestre et prône une politique de l'homme qui replace les besoins moraux et spirituels au cœur du progrès. Et ça me rappelle justement ce que l'inquiétude que se font les hommes aujourd'hui, les gens aujourd'hui, sur les avancées inquiétantes, sur les avancées de l'intelligence artificielle. Enfin, en tant qu'Africain,
1: oui,
0: je suis marqué par les positions d'Edgar Morin, qui était très courageuse. Cet ami à Saint-Maur, à Césaire, qui n'hésitait pas à publier dans la revue africaine et qui se rangeait carrément du côté de la vision panafricaine et coloniale de ce que je viens de citer.
1: Effectivement.
0: Qui rejetait l'idée d'une culture occidentale qui s'imposerait comme supérieure et universelle et qui rejoignait Saint-Maur dans sa notion de civilisation de l'universel et de métissage culturel.
1: Effectivement, il fut proche de Césaire, de Senghor et même de Mandela. Alpha, merci infiniment en tout cas d'avoir pensé à nous pour rendre cet hommage dans la Libre Antenne à Edgar Morin qui nous a quitté à l'âge de 104 ans. La France d'ailleurs lui a rendu un hommage national mercredi. Emmanuel Macron a salué le parcours d'un philosophe, d'un écrivain, d'un résistant, d'un sociologue du temps présent. Il est 10h51 à Paris, c'est la Libre Antenne. Je vous le disais en préambule, en début d'émission, vous avez été nombreux tout au long de la semaine à souhaiter réagir à la première tournée ouest-africaine du nouveau président béninois, Romuald Ouadani. Et c'est surtout l'étape au Niger qui ne vous a pas laissé indifférent. Il faut dire que les relations sont, on peut le dire, glaciales. Elles ont été glaciales ces trois dernières années entre le Niger et le Bénin. Jean-Claude, vous êtes à Abidjan, bonjour.
2: Oui, bonjour à vous, Juan Gomez.
1: Et vous avez suivi donc la visite de Romuald Ouadani à Niamey. Et bon, vous êtes un peu sceptique, vous, hein?
2: Oui, moi je suis sceptique parce que, en fait, vous voyez, Romuald Ouadani vient d'être élu, il est démocratiquement élu, et il est allé au Niger où les relations, comme vous l'avez rappelé, sont assez glaciales. C'est un pays qui est dirigé par un jeune militaire. Et donc, je me dis que d'un côté, il y a la bonne foi de Romuald Ouadani. De l'autre côté, bon, les militaires qui ont plusieurs fois accusé le Bénin d'appliquer des bases arrières françaises, je ne vois pas comment cette tournée pourrait apporter des résultats probants et concrets pour les deux pays.
1: En tout cas, il y a une volonté. Mettez-vous un peu à l'abri, Jean-Claude, il y a du vent visiblement dans les rues d'Abidjan où vous êtes en ce moment. En tout cas, il y a une volonté affichée côté nigérien de recoller les morceaux avec le Bénin. Les deux pays partagent une frontière. La frontière est fermée. Indéniablement, il y a des répercussions économiques aussi bien pour le Niger que pour le Bénin. Et la volonté claire a été affichée cette semaine à Niamey de rouvrir assez rapidement cette frontière.
2: Oui, mais c'est le côté, c'est juste le côté économique, hein. C'est le côté économique, Juan Gomez. Il y a un côté qui est assez important, le côté démocratique. Alors, pendant qu'un président élu démocratiquement rend visite à un autre, il y a le président Bazoum qui est encore dans les liens de la prison.
1: Oui.
2: Il est séquestré depuis des années et vous voyez qu'à ce niveau, le discours du président Ouadani et celui du général Tchani ne peuvent pas s'accorder. On pourra parler d'affaires, on pourra parler de business, d'économie, et d'autres, mais on ne parlera jamais de démocratie. Et donc, c'est vrai qu'il fallait faire ce tour vers les voisins, notamment le Burkina Faso, le Burkina Faso, permettez que je le dise,
1: hein,
2: où le président Traoré a dit clairement que la démocratie n'est pas pour les Africains.
1: Mmh.
2: Alors, comment un démocrate comme Romuald Ouadani pourra parler ouvertement, sincèrement, avec toute la bonne foi et avec les jeunes militaires? Voilà, bon, un peu.
1: C'est pour ça que...

0: détonateur de ce mouvement de révolte. C'est le moment du film où elles retrouvent leur espace de liberté.
1: Cette scène aussi, ça explique que l'impact de ce qui se passe à l'extérieur, ça provoque vraiment les filles de réagir, en fait.
0: Massoud Barchi, il y a une sorte de vertige à présenter ce film au moment où ces deux jeunes femmes vivent dans un pays en guerre.
1: Je voulais partager le film avec, parce que le film, en fait, trouve son vrai sens avec les spectateurs, avec un public. Et j'ai compris que les filles, les sœurs aussi, elles voulaient que je monte le film. Elle était très triste quand j'ai quitté l'Iran il y a un mois parce que, évidemment, elle voulait aussi être présente dans les avant-premières du film, au moins, mais avec la situation actuelle, avec les consulats fermés.
0: Avec la guerre.
1: Avec la guerre, on peut dire, c'est pas possible. Et j'espère qu'un jour, elle puisse, en fait, voir le film, découvrir le film avec le public.
0: Massoud Barchi, merci.
1: Merci à vous.
2: Massoud Barchi, réalisateur du film « Toutes mes sœurs » qui est sorti cette semaine dans les salles de cinéma en France. Il était avec Elisabeth Le Quéré. Dans quelques minutes, un nouveau journal sur RFI et tout de suite, de la musique.

0: Et on prend tout de suite la direction de l'île de la Réunion où l'on retrouve José Marinho. Bonjour.
1: Bonjour Anne, bonjour à tous.
0: Vous y êtes pour suivre le Sakifo, c'est l'un des festivals de musique majeurs de l'océan Indien. Et votre choix musical aujourd'hui, c'est ce qu'on entend en ce moment, c'est l'un des artistes qui est programmé. Il s'appelle Joe York, c'est un Britannique et il bouscule un peu les codes du reggae.
1: Exactement, le blondinet félin natif de Manchester, à la voix étonnamment perchée, s'est forgé un répertoire d'hybridation de haute volée. Joe York est chanteur, auteur, compositeur et producteur. En une dizaine d'années, il a renouvelé un style souvent jugé ringard et s'impose sur la scène internationale comme l'homme blanc le plus noir du reggae. Figure rock steady, séducteur, nourri par les années 50 et 60, Joe York compte bien faire son effet à La Réunion.
2: L'histoire de La Réunion, je la connais mal, mais au Sakifo, j'ai hâte de découvrir le Maloya. Cette musique née de l'esclavage est chargée de mémoire et de fusion. C'est comme avec le reggae que je nourris de soul britannique, de rocksteady, de doo-wop et de lovers rock. Adolescent, j'étais déjà passionné par les sons jamaïcains, mais aussi par le punk et par les clash qui ont forgé ma conscience politique. Puis, les sound systems du carnaval de Notting Hill ont été un choc esthétique. Et depuis, mon but est de faire dialoguer les cultures et de repousser les frontières musicales. C'est essentiel aujourd'hui. Le reggae peut apporter de la spiritualité, nous reconnecter à ceux qui souffrent et parfois il suffit de lâcher les écrans et d'écouter davantage de musique pour s'éloigner du vacarme du monde le plus possible.

0: Alors, on a parlé des influences musicales et les chansons de Joe York. Qu'est-ce qu'elles racontent, José?
1: Eh bien, au fil de ces trois albums, Joe York brosse le portrait d'un Royaume-Uni sous tension, crise économique, le quotidien très difficile de la classe ouvrière, impasse politique, mais l'amour n'est jamais loin, pas plus que les sujets qui divisent, en témoignent les titres qui vont suivre.

0: Alors vous aurez peut-être connu Small Town Boy, le tube de Jimmy Somerville, un plaidoyer contre l'homophobie revisité donc en version dub par Joe York.
1: Exactement, ce choix résume à lui seul l'engagement et l'ouverture musicale de Joe York. L'anglais au falsetto magnifique de Crooner démontre que le reggae n'a plus vraiment de couleur et peut se passer de dreadlocks. De quoi plaire évidemment au public éclectique du Sakifo, jeunes mélomanes, Rasta, Baba Cool et même les cadres oreilles, comme on appelle ici les métropolitains.
0: Voilà, Joe York en concert ce soir au grand festival Sakifo sur l'île française de La Réunion. Est-ce qu'il faut vraiment vous souhaiter un bon festival, José ? J'ai l'impression que ça va pas mal.
1: Ah oui, ça va très bien, ouais, mais les pieds dans l'eau en plus avec l'hiver austral qui est très chaud, tout va bien.
0: Alors bon concert, bon festival. On va écouter un dernier titre, Man de Joe York donc.

0: Voilà, donc on parle des sabotages d'activités syndicales, des menaces sur le droit de grève, l'érosion des négociations collectives, comme je le disais,
1: Éric
0: et
1: Manzi,
0: aussi,
1: justement, les
0: oui.
1: gouvernements africains invoquent parfois la sécurité nationale pour limiter ces libertés syndicales. Est-ce que ces arguments vous semblent justifiés dans les cas que vous avez recensés?
0: Non, c'est l'une des raisons ou des motifs qui sont évoqués par certains gouvernements pour restreindre le droit des syndicats de défendre les travailleurs. Mais nous pensons que c'est plutôt la lutte syndicale, elle est accouplée aussi à une lutte pour la démocratie. Donc, pour nous, c'est une atteinte à la démocratie. Voilà pourquoi donc ce sont parfois des raisons qui sont évoquées, mais qui, à notre avis, ne sont pas valides.
1: Est-ce que, à l'inverse, des pays du continent africain ont réalisé des progrès en matière de dialogue social et de respect des droits syndicaux?
0: Il y a eu, c'est vrai, des pays où nous avons remarqué soit une certaine stabilité, c'est-à-dire pas plus de régression depuis quelques années, mais non plus aucune progression. C'est déjà bien parce que nous étions partis depuis 2014 avec une note qui descendait régulièrement. Mais aujourd'hui, on peut noter le cas spécialement en Afrique du Botswana où ils ont fait une montée fulgurante dans le classement en partant de l'indice 4 à la catégorie 3, c'est-à-dire une nette amélioration, mais nous avons aussi d'autres pays où c'est resté assez stable, l'Afrique du Sud, le Bénin, mais qui restent aussi des pays aujourd'hui que nous surveillons de près, car de plus en plus, même si on dit que ces pays y est par une sorte de démocratie, des exemples de démocratie, mais nous remarquons de plus en plus qu'il y a des harcèlements au niveau des acteurs syndicaux, des arrestations parfois non justifiées, des restrictions aux droits de grève et aussi un accès très difficile à la justice. Car dans la plupart des pays, la justice est contrôlée par les gouvernements.
1: Merci Éric Manzi. Vous êtes, je le rappelle, secrétaire général adjoint de la Confédération syndicale internationale. Et cet entretien Afrique Midi est à retrouver sur le www.rfi.fr et sur notre application RFI Pure Player. Anne Cantner, c'est l'heure à présent de notre rendez-vous hebdomadaire avec nos confrères des rédactions en langues étrangères de RFI.
2: Oui, avec la rédaction en full day aujourd'hui. Abdoulaye Diallo, vous êtes en direct de Dakar. Bonjour.
3: Oui, bonjour Anne.
2: On va revenir avec vous sur les célébrations organisées pour les 100 ans de l'ancien président Abdoulaye Wade, fondateur du Parti démocratique sénégalais, figure de la vie politique. Il a longtemps été opposant, comme l'a rappelé le président actuel, Bassirou Diomaye Faye. Alors Abdoulaye Wade n'a pas toujours fait l'unanimité. Comment est-ce que ces festivités ont été perçues à Dakar?
3: Les Sénégalais, Anne, l'ont vécu comme un grand moment de communion républicaine. Ils ont vécu cet hommage national dans un climat de ferveur, d'union sacrée, de reconnaissance. Cette cérémonie de célébration qui dépasse les clivages politiques a rassemblé d'anciens adversaires, des compagnons, la classe politique de façon générale, la société civile et des intellectuels venus de tous bords. Ils sont tous retrouvés hier, jeudi, pour célébrer son héritage dans un sentiment de fierté collective. Sur les réseaux sociaux également, les internautes, pour la plupart, en tout cas, ont salué son long combat d'opposants historiques, mais aussi son rôle dans l'alternance politique de 2001.
2: Alors cet anniversaire donc a été un moment d'unité, de rassemblement autour de la démocratie sénégalaise, parce que vous venez de l'évoquer, Abdoulaye Wade, il incarne une idée politique essentielle, c'est la possibilité de l'alternance.
3: Oui, au-delà des clivages politiques, cet événement a été marqué par un vibrant élan d'affection populaire. Et bien fait marquant de cet hommage, la classe politique a fait preuve d'une grande convergence d'idées, toutes tendances confondues, une unanimité bien résumée par Habib Sy qui a pris part à cette cérémonie. Il est l'un de ses fidèles compagnons et son dernier directeur de cabinet avant la perte du pouvoir en mars 2012.
4: C'est grâce à son combat qu'il y a eu le code de 1992 qu'on appelle le code Kepambaye qui a été à l'origine de l'alternance démocratique, comprenez. Mais on peut retenir le fait qu'il a donné la possibilité d'une alternance démocratique et constitutionnelle. Ça a été une lutte de 26 années pour en arriver là, pour déboulonner un pouvoir, un système qui était installé pendant 40 ans. Personne n'y croyait en Afrique. Il y a Kouad, peut-être avec ceux qui l'ont accompagné, qui ont cru au début.
2: Voilà, donc deux jours de commémoration au cours desquels l'engagement panafricain

0: KI-Modelle entwickelt hat, mit KI Milliarden Umsätze macht und erstmals in diesem Quartal damit Geld verdienen will. Anthropic. Das US-Unternehmen, das den Chatbot Claude entwickelt hat, fordert eine Pause in der künstlichen Intelligenzentwicklung. Das Ziel? Man müsse gesellschaftliche Strukturen anpassen, Forschung vorantreiben, damit die KI immer im Interesse der Menschen agiert und nicht in eigenen. Das wäre ein enormer Schritt, weil ein Einvernehmen aller großen KI-Entwickler weltweit notwendig wäre. Anthropic räumt ein, dazu fehle es in der Branche an Bereitschaft. Vielmehr würden sich Unternehmen eher überbieten, hunderte Milliarden in Infrastruktur wie Chips und Rechenzentren zu investieren. Anthropic will nun mit anderen Entwicklern ein Kontrollsystem entwickeln. Auslöser für die Warnung von Anthropic ist der schnelle Fortschritt, den KI-Modelle erzielen. Vor allem werden sie immer besser darin, sich selbst weiterzuentwickeln. Damit steige das Risiko, dass der Mensch die Kontrolle über KI verliert.
1: So viel Wirtschaft für jetzt. Die Zeit 15.58 Uhr.
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3: Wir kennen ja spätestens durch den gelben Sack alle das Prinzip, Gegenstände zu recyceln. Das geht ja in noch viel mehr Branchen als nur der Verpackungsindustrie. Auch deswegen ist das Recycling wohl der bekannteste Prozess in der Kreislaufwirtschaft. Ein Modell, das Unternehmen helfen soll, Ressourcen zu schonen und bestimmte Materialien wiederzuverwenden. In dieser Woche hat das Kabinett dafür ein millionenschweres Förderpaket auf den Weg gebracht. Die Kreislaufwirtschaft ist eine Unternehmensausrichtung, die es noch nicht lange gibt und an der auch noch geforscht wird. So wie an der Uni in Freiburg, wo das Projekt Circle an den Start geht. Hier sollen technische und rechtliche Aspekte des Wiederverwendens berücksichtigt werden. Frank Balle ist für das Projekt verantwortlich und sagt, es braucht einen Systemwandel.
4: Solange das Geschäftsmodell, ich verkaufe Dinge und verkaufe damit auch die Verantwortung, noch funktioniert und der Kunde auf der anderen Seite das noch akzeptiert und sagt, ja, ich will das kaufen, könnt ihr auch genauso sagen, ich will gar kein Fahrrad mehr kaufen, ich will gar kein Smartphone mehr kaufen, ich will das nur noch mieten. Das ist auch eine Denkweise vom Kunden her, dass ein gebrauchtes Produkt nicht schlechtes ist, ganz im Gegenteil.
3: Wie das Freiburger Forschungsprojekt da ansetzen soll, hören Sie gleich nach den Nachrichten.
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7: Mathieu Vendrely.
6: Bonjour à toutes et tous. Deux jours après l'annonce d'un cessez-le-feu entre Israël et le Liban, 7 morts à nouveau ce vendredi dans des opérations israéliennes dans le sud du Liban. En France, cette polémique, un homme maintes fois signalé mais jamais inquiété, est aujourd'hui accusé de l'enlèvement et du probable meurtre d'une collégienne de 11 ans, Liana. Réunion ce matin autour du Premier ministre et une classe politique unanime pour dénoncer les dysfonctionnements de l'État, nous dira Charlotte Urien-Tomaka. 15 ans après la catastrophe de Fukushima, le Japon envisage de relancer sa politique nucléaire. Précision, Théo Renaudon à suivre. Et puis le tennis, nous irons à Roland-Garros. Première demi-finale, messieurs, en ce moment, Alexander Zverev mène une manche à zéro contre Jakob Mensik. On sera en direct avec Eric Mamrut. Le Hezbollah doit comprendre que la négociation est la seule solution avec Israël. Propos du président libanais Joseph Aoun cet après-midi sur la chaîne d'information américaine CNN. Des propos deux jours après que le Liban et Israël ont annoncé un cessez-le-feu, mais sur le terrain une trêve extrêmement théorique. 7 morts encore ces dernières heures dans le sud du Liban, dans une nouvelle série de frappes israéliennes dans la ville de Tyr. L'armée israélienne qui appelle par ailleurs les habitants de 3 villages du sud Liban à partir, des villages qui se trouvent à peine à une quarantaine de kilomètres de Beyrouth, la capitale libanaise. Un autre cessez-le-feu qui tient, celui-là, mais il est de plus en plus fragile. L'armée iranienne affirme aujourd'hui qu'elle a tiré des missiles d'avertissement contre 2 navires américains en mer d'Oman. Un nouveau coup porté à la trêve qui court depuis le 8 avril. D'après les autorités iraniennes, les 2 navires américains ont quitté la mer d'Oman pour se diriger vers l'océan Indien. Info démentie il y a quelques instants par l'armée américaine et une nouvelle illustration des tensions en mer alors que le détroit d'Ormuz est toujours fermé et que le transport maritime mondial reste très perturbé. Un secteur inquiet qui se réunit cette semaine à Athènes en Grèce et qui se demande s'il ne faut pas carrément forcer le passage. Mauvaise idée, estime Paul Patti, le président de BIMCO, la plus grande association maritime internationale.
5: Je sais qu'au début de la guerre, le président Trump avait dit en substance « Vous devriez faire preuve de courage et y aller ». C'est une chose pour un armateur de prendre ce risque avec un actif, avec un navire, mais c'en est une autre de le prendre avec la vingtaine de personnes qui se trouvent à bord. Traditionnellement, certains armateurs grecs ont été prêts à accepter un niveau de risque plus élevé lorsqu'il s'agit de leurs actifs. Et une partie de ce qui fait la force des Grecs dans le monde du transport maritime, c'est justement leur disposition à prendre des risques sur le plan commercial et patrimonial. Mais lorsqu'il s'agit d'êtres humains, c'est une toute autre histoire. Je ne suis donc pas certain de savoir qui voudrait faire cela, ni franchement qui devrait le faire. À mon avis, ils ne devraient pas prendre de risques avec la vie des gens.
6: Des propos recueillis par Emmanuel Stelz à Athènes. Persona non grata, le gouvernement irlandais annonce avoir interdit d'entrer sur son territoire les ministres israéliens de la Sécurité nationale et des Finances, Itamar Ben-Gvir et Bezalel Smotrich, sont deux figures de l'extrême droite en Israël. L'Irlande explique avoir pris cette décision pour sanctionner leur rôle déterminant dans l'escalade de la catastrophe en cours à Gaza. Ce sont les mots du communiqué. Le président français estime que le moment est venu pour Kiev, Moscou ainsi que l'Europe de s'asseoir soir à la table des négociations. Emmanuel Macron, qui s'exprime depuis le sommet entre l'UE et les Balkans au Monténégro, il salue la lettre ouverte transmise hier par le président ukrainien à son homologue russe. Volodymyr Zelensky y proposait une rencontre directe à son homologue russe, donc Vladimir Poutine. Et on l'apprend à l'instant, il y aura une réunion Macron, Starmer et Merz, donc France, Grande-Bretagne et Allemagne, dimanche à Londres, en présence du président ukrainien Volodymyr Zelensky. En France, on l'a appris ce matin, ce non-lieu général pour les militants indépendantistes kanaks de la CCAT, la cellule de coordination des actions de terrain. 14 personnes mises en examen pour leur rôle dans les émeutes de 2024 en Nouvelle-Calédonie. Il y avait eu 14 morts et 2 milliards d'euros de dégâts. Les militants kanaks étaient soupçonnés à l'époque d'avoir mis au point un plan pour déstabiliser les unités économiques, les administrations et les services de l'État. Certains des mis en examen, dont le leader indépendantiste Christian Tin, avaient été transférés de l'archipel vers l'Hexagone pour être incarcérés. Ils sont donc aujourd'hui totalement blanchis, se réjouit François Roux, membre de l'équipe de défense de ces militants.
8: C'est un grand soulagement. Nous étions convaincus pour notre part que nos clientes et nos clients n'étaient pas responsables des actes dont on les accusait. C'est ce qu'avaient déjà révélé les auditions chez les juges d'instruction parisiens, mais également aussi les juges d'instruction de Nouvelle-Calédonie. On avait bien vu que les juges étaient un peu surpris des accusations que faisait le procureur. Mais bon, les juges ont fait leur métier jusqu'au bout, elles ont enquêté, certains juges parisiens sont allés sur place. C'était très important. Et donc aujourd'hui, la justice rend justice, c'est le cas de le dire, à tous ces mises en examen. Vous imaginez qu'il y aura des suites, forcément, peut-être un appel du procureur, hélas. Mais c'était absolument important pour nous que 3 juges, après 2 ans d'enquête approfondie, rendent cette décision. J'espère qu'il y aura une enquête journalistique approfondie pour savoir qu'est-ce qui s'est passé. J'ai ma petite idée. C'est très clairement une affaire politique sur un fond de décolonisation. Et malheureusement, l'histoire a prouvé que les États, et notamment le nôtre, quelquefois, pour résister à ces demandes de décolonisation, peuvent commettre des actes que la justice réprouve. C'est ce que la justice vient de signifier aujourd'hui.
6: Des propos recueillis par Laura Martel. En France encore, comment un homme signalé plusieurs fois à la justice et contre qui 2 plaintes avaient déjà été déposées, comment cet homme a-t-il pu passer entre les gouttes depuis 10 ans et se retrouver aujourd'hui principal suspect dans la disparition de Liana, 11 ans? La question enflamme le débat public. Le président Macron a reconnu tout à l'heure des dysfonctionnements. Le Premier ministre Sébastien Lecornu a fait le point avec ses ministres de l'Intérieur et de la Justice. Et quant aux candidats déclarés ou pressentis à l'élection présidentielle de l'an prochain, ils ont multiplié les prises de parole ces dernières heures, faisant de cette tragédie un symbole des dysfonctionnements de l'État. Charlotte Urien-Thomaca.
9: Après le drame, les réactions sont nombreuses dans la classe politique. À droite, le président des Républicains Bruno Retailleau et le président du RN Jordan Bardella dénoncent des failles de la justice et un affaiblissement préoccupant de l'action publique. Les deux responsables politiques estiment que le drame aurait pu être évité. Ils réclament un renforcement des dispositifs de prévention et de suivi. Dans le bloc central, Édouard Philippe appelle à mieux coordonner les services chargés de la protection de l'enfance afin de réagir plus rapidement aux signalements. Du côté de la gauche, Raphaël Glucksmann pointe le manque de moyens de la justice et des services de protection des victimes. La patronne des écologistes Marine Tondelier a quant à elle estimé que l'affaire dépassait le simple cadre d'un dysfonctionnement administratif. Selon elle, le drame met en lumière des failles structurelles dans la prise en compte des violences sexuelles faites aux enfants et dans la protection des victimes. Face à la polémique, le gouvernement a annoncé une enquête administrative pour comprendre les éventuels dysfonctionnements. Cette affaire pourrait s'imposer comme un sujet majeur du débat politique à l'approche de la présidentielle de 2027.
6: 15 ans après Fukushima, la catastrophe, le Japon envisage de relancer sa politique nucléaire. C'est ce qu'a déclaré tout à l'heure le ministère japonais de l'économie. L'archipel doit reconstruire 4 réacteurs vieillissants dans les 14 prochaines années. Théo Renaudon, ces nouvelles centrales permettront à Tokyo de satisfaire une demande croissante en énergie.
10: Ces réacteurs doivent permettre au Japon d'alimenter de nouveaux centres de données dédiés à l'intelligence artificielle, secteur en développement très énergivore. Et c'est un véritable virage politique. En 2011, après la catastrophe nucléaire de Fukushima, Tokyo met à l'arrêt tous ses réacteurs, 54 au total. Aujourd'hui, moins d'un tiers ont redémarré et les autres sont vieux, d'où ces travaux de reconstruction. Au total, 14 nouveaux réacteurs sont envisagés d'ici 2050, de quoi doubler la part de l'atome dans le mix énergétique japonais. Car depuis 2011, l'électricité japonaise est surtout produite par charbon, pétrole et gaz importés, ce qui coûte extrêmement cher. Reste à convaincre la population. L'an dernier, seuls 18% des Japonais étaient favorables à une réhabilitation de la puissance nucléaire, selon un sondage.
6: Théo Renaudon, allez, le tennis pour terminer. On va connaître ce soir l'affiche de la finale messieurs de Roland-Garros. Première demi en ce moment. Le favori, l'Allemand Alexander Zverev contre le Tchèque Jakub Medzic. Avantage Zverev, Eric Bamruth.
11: Effectivement, il est devant l'Allemand numéro 3 mondial. 7-5, 4-2. Il se procure à l'instant 2 balles de break pour faire encore plus l'écart. La première est sauvée. Le tournant de la première manche à 4 partout. 3 balles de break en faveur du Tchèque qui n'a pas su les saisir. En revanche, Zverev, lui, au moment où l'occasion s'est présentée, il a saisi à l'expérience. Donc, pour aller cueillir cette première manche 7-5 face à un adversaire que l'on sent un petit peu émoussé, plus lent, plus imprécis que lors de ses tours précédents. Et là, on voit mal comment il pourrait renverser la situation. 7-5-4-2 pour Zverev.
6: Merci Eric Mamruth, RFI Paris 16h10, Anne-Cécile Bras. C'est pas du vent dans un instant.
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1: Bonjour, imaginez un sol vivant formé goutte à goutte, millimètre par millimètre, pendant des millénaires. Une accumulation de matières organiques, feuilles, mousses, racines, qui se décomposent lentement dans l'eau, siècle après siècle. Un sol qui respire, qui filtre l'eau, qui absorbe le carbone, 10 fois plus qu'une forêt tropicale à surface égale. Ce sol, c'est la tourbe, et on en trouve dans 180 pays à travers le monde. Du bassin central du Congo, qui abrite à lui seul 36% de toutes les tourbières tropicales de la planète, jusqu'aux vertes collines d'Irlande, l'un des derniers grands sanctuaires européens, un quart du pays en est recouvert. Pendant des siècles, elle a chauffé les maisons, nourri les feux, rythmé les saisons dans les campagnes des Midlands. Une ressource gratuite à portée de bêche dans un pays que la colonisation anglaise avait dépouillé de ses forêts. Pour les Irlandais, la tourbe, c'était la survie. La tourbe, c'était l'identité. Mais aujourd'hui, ce trésor millénaire se retrouve au prétoire. En 2019, la Haute Cour irlandaise a jugé que l'exploitation industrielle des tourbières était incompatible avec les directives européennes sur l'environnement. Un coup de tonnerre qui a précipité la fin de l'extraction à grande échelle. Et en mars 2024, la Commission européenne a franchi un pas supplémentaire, renvoyant l'Irlande devant la Cour de justice de l'Union européenne. Certaines tourbières protégées continuent d'être dégradées. Le dossier est loin d'être clos. D'un côté donc, l'urgence climatique et le droit européen. De l'autre, une culture populaire, vivace, des communautés rurales attachées à leurs traditions et une identité nationale gravée dans la terre. Les Irlandais, aujourd'hui, doivent choisir. Nous quittons Dublin, la capitale, direction les Midlands, le centre du pays. Après une heure de voiture, nous découvrons la splendeur délicate de la tourbière d'Allen. C'est l'une des plus vastes du pays. Sa surface noire s'étend jusqu'à l'horizon parsemée de touffes vertes vives. Par endroits, comme un gâteau découpé au couteau, nous voyons les traces des coupes de tourbe. J'ai vraiment envie de m'approcher pour toucher et sentir, mais nous avons rendez-vous avec un coupeur de tourbe qui a accepté de nous recevoir. À l'approche de sa maison, l'odeur ne trompe pas. Ça sent la fumée, mais pas celle du feu de bois. Notre interlocuteur a allumé son poêle.
2: Hey, my name is Frank.
3: Mon nom est Frank Moron. Je vis dans le Bog of Allen.
1: Merci de nous recevoir, Franck. Nous sommes dans votre cuisine. Juste derrière nous, il y a le poêle qui chauffe la maison avec de la tourbe comme combustible. Il y a une odeur d'ailleurs un peu de fumée. Franck, vous avez un rapport intime avec la tourbe. Elle fait vraiment partie de votre histoire ?
2: Yes, it's a part of our community and what we are and what shaped our community.
3: Oui, cela fait partie de notre communauté, de ce que nous sommes. Nos racines sont dans les tourbières. L'Irlande était un pays très pauvre et la situation s'est aggravée après l'indépendance en 1922, puis avec la guerre économique avec l'Angleterre en 1932. Et c'est la tourbe qui nous a sauvés de l'immigration. C'est une grande source d'emploi depuis des siècles. Grâce aux tourbières, nous avons toujours eu du travail. Nous n'avions pas beaucoup d'argent, mais personne ne mourait de faim. Elles ont sauvé notre communauté, et c'est pour ça que nous y sommes si profondément attachés.
1: Et vous-même, quand vous étiez petit garçon, vous alliez couper la tourbe ?
2: Oui,
3: nous commencions en mars à nous préparer, et nous coupions de la tourbe jusqu'en septembre, octobre.
1: Et vous ratiez l'école pour ça ?
3: Oui, la tourbe passait avant tout. Dès que le temps le permettait, nous allions dans les tourbières. C'était normal de manquer l'école. Toutes les familles faisaient pareil, parce que nous dépendions tous financièrement de la tourbe. Les vendredis, nous allions à Newbridge en charrette pour vendre la tourbe. C'était 20 km aller et 20 km retour. Je vous raconte ça parce que ça durait toute l'année. n'allions à l'école que 4 jours par semaine.
1: Et aujourd'hui, vous avez 70 ans. On le voit hein, derrière vous, il y a votre cheminée. Vous utilisez toujours la tourbe pour vous chauffer. Vos voisins aussi, c'est toujours très répandu.
2: Yes, everybody in this road burns turf.
3: Oui, tout le monde dans cette rue brûle de la tourbe. C'est notre principale source de chauffage. Il n'y a que dans les nouvelles maisons qu'ils n'en utilisent pas.
1: Et qu'est-ce que vous en pensez, ça, du fait que les nouvelles maisons n'aient pas de cheminée?
3: Eh bien, que se passe-t-il quand il y a une panne de courant? Les panneaux solaires, que se passe-t-il quand il n'y a pas de soleil? Récemment, nous avons eu une panne de courant pendant 7 jours. Cela a ouvert les yeux de tout le monde. Il faut garder une solution de secours. En cas de panne, il fera très froid dans ces maisons sans poêle.
1: Et en même temps, on sait que quand on coupe de la tourbe et qu'on la brûle, ça émet beaucoup de carbone et donc ça amplifie le changement climatique. Est-ce que c'est quelque chose qui vous inquiète ?
2: We all live under the one sky.
3: Nous vivons tous sous le même ciel, on est d'accord.
2: So why stop cutting turf in Ireland
3: and we import? Alors pourquoi arrêter de couper de la tourbe en Irlande et importer des combustibles fossiles d'ailleurs ? Si c'est mal pour nous, c'est mal pour eux. S'ils ont le droit d'exploiter leurs énergies fossiles, alors nous aussi. Et vous savez, une fois que votre tourbière est exploitée, une fois la bonne tourbe extraite, la tourbière exploitée est maintenant votre puits de carbone. Je pense que cet argument avancé par notre gouvernement est faux. Et il ne tient pas la route. Il y a des théories sur les tourbières qui sont des puits de carbone. Oui, alors elles le sont. Mais la tourbière exploitée est aussi un puits de carbone. Je suis juste un peu instruit, mais j'ai pas besoin de quelqu'un avec un diplôme universitaire pour me dire qu'il est acceptable de couper de la tourbe en Lettonie et de l'exporter en Irlande. Tout ça, c'est des foutaises.
1: Est-ce que c'est un sujet de conversation entre les générations au sein des familles ?
2: Oh, yeah. Oh yeah, that's a big subject here.
3: Ah oui, c'est un grand sujet ici, même au pub. Comme quelqu'un l'a dit, toute la tourbe est coupée au pub. Quand ils sont dans la tourbière, ils parlent de boire. Et quand ils vont au pub, ils parlent de couper la tourbe. Mais un autre aspect dont je veux vous parler concerne les enfants des écoles primaires, les enfants de moins de 13 ans. Dès que les vacances scolaires arrivent, ils se regroupent en petites équipes et ils gagneront de l'argent sérieusement en empilant la tourbe. Ils appellent ça le footing. Peu importe le niveau des familles, ils sont tous dans la tourbière à empiler la tourbe. Et je pense que c'est une excellente leçon pour les jeunes garçons. Et pas que, les filles le font aussi. Je connais une jeune fille de 13 ans, elle empile mieux la tourbe que quiconque. Et cela a donné aux familles l'opportunité de sortir de la pauvreté. Un homme m'a dit un jour à propos des tourbières et de l'entreprise Bordamona, un de ses collègues de travail lui a dit que son fils étudiait pour devenir médecin. Avec la création de ces entreprises, cela a donné aux gens l'opportunité d'envoyer leurs enfants dans l'enseignement supérieur. Les tourbières ont donné à ces gens l'opportunité d'éduquer correctement leurs enfants.
1: Nous laissons Franck dans sa cuisine, la bouilloire posée sur le poêle chauffé à la tourbe va lui permettre de faire son thé. Nous avons rendez-vous à 2 heures de là avec le porte-parole des coupeurs de tourbe. Sur la route, je me renseigne. Le gouvernement irlandais s'est fixé pour objectif d'atteindre 80% d'électricité renouvelable d'ici 2030, avec notamment de l'éolien offshore et de l'énergie solaire. Mais aujourd'hui, l'Irlande importe encore 80% de son énergie, surtout du gaz, du Royaume-Uni et de Norvège. J'ai hâte de demander à mon interlocuteur ce qu'il en pense. Il nous attend au Dowd's Pub du petit village de Greggs, dans le comté de Galway. Face au bar, la tourbe se consume dans un poêle qui vient d'être allumé. Dolores, la patronne, nous propose un thé. Il est bien trop tôt pour une Guinness.
4: Michael Fitzmaurice, je suis exploitant coupeur de tourbe, président de l'association des entrepreneurs coupeurs de tourbe, et je suis également député au Parlement irlandais.
1: Alors, quelle est la législation aujourd'hui sur l'exploitation des tourbières ?
4: La loi prévoit que lorsqu'une tourbière n'est pas classée ou protégée, son propriétaire a le droit d'y couper de la tourbe, d'en donner ou d'en vendre.
1: Parce que quand on habite sur une tourbière, on peut l'exploiter pour soi-même ou pour les autres. On a ce droit.
4: Je n'utiliserai jamais le mot « exploiter ». Aujourd'hui, plus que jamais, avec la hausse des prix de l'énergie, c'est essentiel. Dans l'Irlande rurale, nous n'avons pas accès au gaz. Nous ne disposons pas des mêmes commodités que les citadins et nous n'avons pas non plus d'énergie nucléaire. Nous utilisons donc cette ressource locale qui est à notre portée. Alors que le fioul domestique coûte extrêmement cher, une famille peut encore couper sa propre tourbe pour chauffer sa maison. Cela représente une économie importante de l'ordre de 500 à 600 euros par an.
1: Donc il y a la tourbe domestique que les gens peuvent utiliser. Et sinon, si on continue sur la législation, quelle est la législation concernant les tourbières ?
4: Tout d'abord, quand je parle de coupe de tourbe, je parle souvent de personnes possédant un demi-hectare de tourbière. Cela suffit pour donner du combustible à une famille pendant environ 240 ans, soit 4 générations. La loi actuelle autorise la coupe tant que la tourbière n'est pas classée. Mais la désignation de certaines tourbières comme zone protégée est très controversée en Irlande. Dans cette région, nous avons déjà restauré et réhumidifié environ 6000 hectares de tourbières en collaboration avec l'État, tout en préservant le droit des habitants à couper de la tourbe sur leur propre parcelle. C'est l'État qui est le plus grand propriétaire de tourbières du pays. Pendant des décennies, il a exploité ses terres pour produire de l'électricité. Cette activité créait des emplois et alimentait des centrales électriques comme celle de Shannon Bridge ou Lanesborough. Mais aujourd'hui, l'État a cessé cette production industrielle et entreprend de restaurer environ 80 000 hectares de tourbières. Ce qui est vraiment regrettable, c'est que lorsque l'Union européenne a demandé la protection de certaines zones, ce sont surtout les petits propriétaires qui ont été touchés, pas l'État. Selon moi, c'est un échec, à la fois de l'Union européenne et du gouvernement irlandais.
1: Est-ce que vous comprenez cette évolution par rapport au changement climatique ? Parce que couper et brûler de la tourbe, ça émet 2 fois plus de dioxyde de carbone que de couper et brûler une forêt, par exemple.
4: Eh bien, je poserai d'abord une autre question. Combien d'émissions sont produites lorsqu'on extrait du pétrole en Arabie Saoudite, qu'on le raffine, qu'on le transporte par bateau, puis par camion ? On parle beaucoup du climat et de la nécessité de sauver la planète. Mais l'Irlande représente une part infime des émissions mondiales. En Irlande, seulement 60 000 à 70 000 foyers utilisent encore de la tourbe. Leurs maisons dans les campagnes, construites dans les années 40, 50, 60, sont en pierre. C'est difficile de les isoler, et puis avec de gros problèmes d'humidité. Alors, que doit-on faire ? Demande-t-on à ces habitants de supporter le froid au nom de la lutte contre le changement climatique ? Aujourd'hui, toutes les nouvelles maisons sont mieux isolées. À mesure que les anciennes générations disparaîtront et que le parc immobilier se modernisera, l'utilisation de la tourbe diminuera naturellement. À mon avis, cela se produira au cours des 10 prochaines années. Mais il existe aussi une dimension culturelle. Lorsque l'Irlande fait sa promotion auprès des touristes américains, des Yankees, on montre souvent un feu de tourbe dans une cheminée ou des personnes travaillant dans les tourbières. Cela fait partie de notre identité.
1: Pour vous, le contexte géopolitique va aussi dans le sens de l'utilisation d'une énergie locale ?
4: De nombreux pays disposaient autrefois d'une certaine autonomie énergétique grâce au charbon, à la tourbe, au lignite, comme en Allemagne. Le problème est qu'on a voulu effectuer une transition trop rapide. Alors attention, je ne suis pas opposé au changement. L'éolien offshore représente une véritable opportunité pour l'Irlande. Mais il faudra encore 10 à 15 ans pour qu'il atteigne son plein potentiel. Avant de fermer des anciennes sources d'énergie, il aurait fallu s'assurer que les nouvelles étaient pleinement opérationnelles. Nous parlons d'éolien offshore depuis 15 ans, mais nous ne possédons encore que quelques parcs en mer sur la côte est, alors que le potentiel de la côte ouest est immense.
5: In my opinion, deadlines were set on the likes of the climate agenda 2030, 2040, 2050.
4: Les objectifs climatiques fixés pour 2030, 2040, 2050 me paraissent irréalistes. L'Irlande peut accomplir beaucoup de progrès dans les 15 ou 20 prochaines années, mais pas du jour au lendemain. Le diesel, l'essence et les combustibles fossiles resteront nécessaires pendant un certain temps. On ne peut pas simplement éteindre une source d'énergie en supposant que la suivante fonctionnera automatiquement. La sécurité de l'approvisionnement doit rester la priorité.
1: Mais alors, qu'est-ce que vous proposez ?
4: Il faut mener les deux systèmes en parallèle, développant l'éolien offshore, le solaire, l'hydrogène, voire les petits réacteurs nucléaires si certains pays choisissent cette voie. Lorsque nous aurons la certitude de pouvoir alimenter les foyers, les transports et l'industrie de manière fiable, alors nous pourrons abandonner progressivement les anciennes sources d'énergie. Cela s'appelle la transition.
5: It's called transition.

0: Vous l'avez compris, c'est une histoire de génération et de tradition. Mais le changement climatique s'en moque. Peu importe nos habitudes, si elles émettent trop de gaz à effet de serre, nous devons les faire évoluer. C'est ce qui anime tous les matins Douglas Macmillan depuis 6 ans. Il a créé la coopérative Green Restoration Ireland et il s'est lancé avec le soutien du gouvernement irlandais et du Fonds pour la transition juste de l'Union européenne dans le projet Peatlands for Prosperity que l'on peut traduire par tourbière gage de prospérité. Douglas nous a donné rendez-vous dans sa ferme pilote.
1: Nous sommes dans l'ouest du comté d'Offaly et là on est installé sur le, ça s'appelle le cutover, où ça a été coupé pour le combustible et abandonné.
0: Alors la grande tourbière qui est juste derrière nous, les auditeurs n'ont pas l'image, mais c'est un paysage, on voit bien le contraste entre les arbres très verts au fond et la tourbière très noire. Quand on est au milieu de cette tourbière, donc à l'endroit le moins dégradé, elle à quelle profondeur ?
1: Alors au milieu, c'est à peu près 12 mètres de profondeur.
0: Ce que vous essayez de démontrer ici, c'est que les tourbières qui ont été abandonnées avec le temps, qui ont été drainées, dont on a enlevé l'eau pour faire de l'énergie, peuvent, si on les réhydrate, être cultivées tout en stockant du carbone. Donc c'est extrêmement vertueux. Donc ça commence par la gestion du niveau de l'eau.
1: Le secret, c'est que la nappe phréatique, c'est juste en bas de la surface de la tourbe. Ça règle tous les problèmes des émissions de dioxyde de carbone, de pollution des eaux, et aussi ça restaure la biodiversité. Alors, ce qu'on essaie de faire ici, c'est de voir quelles sont les options de récolte qu'on puisse avoir. Et il y en a beaucoup.
0: Donc là, devant nous, on a l'équivalent d'une mare avec plein d'arbres qui poussent à l'intérieur. Donc ça, c'est une des solutions. On peut utiliser ce bois, en effet. Ensuite, on le réduit en petite poudre noire. Là, c'est le biochar et ça fait un fertilisant.
1: Oui, pour le fermier. Mais aussi, si on regarde à la gauche, il y a plein d'autres options. Déjà, il y a comme le prairie qu'on peut avoir avec d'autres espèces d'herbes qui aiment bien pousser avec plutôt les pieds dans l'eau. Et il y a beaucoup de baies comme les myrtilles, les canneberges. On peut pousser des légumes à racines peu profondes, comme le céleri, les salades, les brassicas et tout ça, rhubarbe. Et aussi, il y a d'autres options plus intéressantes, mais peut-être plus étranges pour les gens. Il y a les roseaux. Alors évidemment, ça s'est utilisé pour le chaume, mais aussi ça peut être utilisé pour d'autres matériaux de construction, pour les maisons.
0: Alors, je vous interromps parce que là, nous sommes en Irlande et la pluie arrive. Alors, on va un peu mettre nos capuches et on va pouvoir continuer. Parce que bon, quand il pleut en Irlande, on ne rentre pas, c'est tellement habituel.
1: On dit qu'il n'y a pas de mauvais temps, il n'y a que de mauvaises fringues.
0: Voilà, bon, heureusement, on est bien équipé, donc on peut continuer l'interview sous la pluie. Donc on voit bien avec tout ce que vous nous avez expliqué qu'on peut faire pousser énormément de choses sur une tourbière réhumidifiée. Et en plus, une tourbière réhumidifiée, elle stocke beaucoup de carbone.
1: Oui, exactement. Alors c'est plutôt d'abord, c'est une question de garder ce qu'il y a déjà. Au milieu de la tourbière, tu peux avoir jusqu'à 5000 tonnes de carbone chaque hectare. Et quand c'est sec, ça émet tout ça. Quand c'est réhumidifié, ça s'arrête. Mais tu peux aussi séquestrer plus de carbone, par exemple dans les arbres qui poussent là-dessus. Alors ça a un multiple bénéfice aussi. Tu captures tout le carbone qui est là, qui est énorme, tu séquestres plus et aussi tu restaures comme les services d'écosystème de ces habitats. Ça veut dire que quand il y a trop de pluie, ça retient et ça réduit l'inondation. Aussi, quand il y a sécheresse, ça lâche l'eau petit à petit.
0: Donc on voit bien que c'est extrêmement vertueux. La question c'est, est-ce que c'est rentable ? Parce que pour qu'un agriculteur décide de se lancer dans la paludiculture, j'imagine qu'il faut qu'il puisse en tirer des revenus, notamment si c'était un ancien coupeur de tourbe qui exploitait déjà sa tourbière. Donc comment est-ce que vous faites pour convaincre les gens de se mettre à la paludiculture ? Ça sous-entend des investissements au départ ?
1: Oui, bien sûr. Par exemple, nous, on a commencé les investigations, mais c'était avec le Fonds de transition juste de l'Union européenne, mais c'est que pour trouver les chemins. Après, il faut d'autres types de financement, évidemment. Ça veut dire des crédits de carbone ou de biodiversité. Ce qu'on aimerait bien qu'ils fassent, qu'ils étendent le financement de la politique agricole commune, parce que ce qu'ils vont faire, ils vont restaurer la nature ici et aussi produire des choses. Ça veut dire qu'ils devaient être payés pour ça. Et comme ça, ça va leur donner la sécurité à long terme pour continuer à bien faire des choses. Et là, avec ce projet actuel, Peatlands for Prosperity, c'est un transition juste, projet de transition juste, on a fait venir beaucoup de douzaines de fermiers et des conseillers agricoles et tout ça. Et après, nous, on va visiter tous ces sites. On a fait le tour d'Irlande sur des milliers d'hectares de tourbières par les gens qui sont intéressés par ce thème.

0: là, nous venons d'arriver dans une autre ferme. On a fait à peu près 40 minutes de voiture à travers le beau bocage irlandais. On a pris 2-3 averses au passage. Est-ce que vous pouvez nous présenter les gens chez qui nous venons d'arriver ?
1: Bien sûr. Alors ici, nous avons Kieran et Adrian Egan. Ce sont les deuxièmes fermiers paléoculture en Irlande. Et ils sont avec nous depuis, en faisant ça depuis 2-3 ans. Peut-être je vous laisse les interviewer.
0: Bonjour, hello.
2: Hello, how's it going?
3: Hello.
0: Donc nous avons le père et le fils. Merci de nous accueillir. Alors tout d'abord, Adrian, donc vous êtes le fils, c'est vous qui avez eu l'idée de diversifier la ferme. Qu'est-ce qui vous a donné envie de diversifier au départ cette ferme?
2: Just before I met Doug, we were after having a newborn child, a son.
4: So juste après avoir rencontré Doug, j'ai eu un fils, un nouveau-né, et c'est là où je me suis dit, bah, c'est la nouvelle génération, c'est maintenant que je prends cette décision.
0: C'était en quelle année?
2: 2020 was when I.
4: En 2020, c'est là où j'ai rencontré Doug pour la première fois.
0: Et qu'est-ce que vous avez changé?
2: My father would have been in dairy farming, so.
4: Mon père était dans la production laitière et il y a 15 ans il s'est arrêté. Mais nous, on a toujours coupé de la tourbe ici.
2: So then we decided to. We had a conversation and we decided.
4: Et donc on a eu une conversation tous les deux et c'est là qu'on a décidé de faire autre chose et d'arrêter de couper de la tourbe et de garder le carbone.
0: Kieran, donc vous êtes le père de Adrian. Comment est-ce que vous avez réagi quand il vous a dit qu'il fallait arrêter de couper la tourbe?
5: Non, it was going to happen anyway.
4: Ça allait se passer de toute façon, je commençais déjà à faire un peu moins, à moins couper de la tourbe.
0: Et est-ce que ça vous rapportait beaucoup d'argent de couper de la tourbe?
4: Nous, on est agriculteurs, donc ça n'était pas que ça. On ne faisait pas que ça, couper de la tourbe, donc pas tant d'argent.
0: Vous dites ça, mais il y a encore beaucoup de gens qui coupent de la tourbe.
4: Oui, il y en a, mais de moins en moins. Hein. Mais cette année, de toute façon, avec la flambée des prix, il y en a qui coupent de la tourbe.
0: Et là, Adrian, c'est la première année durant laquelle vous n'avez pas coupé de tourbe sur la ferme, c'est bien ça?
4: Oui, c'est la première année, enfin, peut-être 60 ans, 70 ans, hein, qu'on faisait ça ici avec notre grand-père.
0: Mais ça implique une perte de revenus pour vous, donc comment est-ce que vous compensez cette perte d'argent que vous gagnez en coupant la tourbe, avec quel type de production ?
4: Mon père a planté des arbres il y a déjà 15 ans, donc en fait maintenant on remplace, maintenant on a du bois au lieu de couper de la tourbe. On est autosuffisant pour notre propre énergie, on utilise du bois.
0: Oui, alors ça c'est pour chauffer vos maisons, mais en termes de revenus, comment vous vous êtes diversifié? Oui, alors le bois, on en a plus que juste pour notre propre utilisation, donc déjà ça, on peut aussi le commercialiser, mais on fait partie donc de ce programme où maintenant on a aussi des cultures de myrtilles, de canneberges, cranberries, de bleuets, enfin voilà, plein de baies. On a aussi un petit verger de pommes et bien sûr, on fait du bœuf bio. Alors, quelles sont les perspectives de votre ferme? Est-ce que vous pensez que des désormais, économiquement, vous êtes solide?
2: En ce moment,
4: on a toujours besoin de subventions. Mais dans le futur proche, j'espère qu'on sera autosuffisant et qu'on pourra commercialiser nos propres produits aussi.
0: Et qui vous subventionne?
4: C'est la politique agricole commune, la PAC, qui nous subventionne, et le département de l'agriculture.
0: Tout ce que vous faites aujourd'hui, c'est pour transmettre une ferme à vos enfants qui soit diversifié, mais c'est aussi pour lutter contre le changement climatique, j'imagine, et leur garantir une meilleure habitabilité de la planète.
2: For sure, that's the reason. Like what I'm doing on a small scale.
4: Bien sûr, ce que je fais, c'est à une petite échelle, ça va peut-être pas sauver la planète, mais peut-être que ça va inspirer d'autres personnes de faire la même chose.
0: Kieran, c'est important pour vous aussi quand vous pensez à l'avenir de vos petits enfants?
5: Oh, it would be worth, yeah.
4: Vraiment, ça le vaut. Comme j'ai dit, l'agriculture a vraiment changé. Maintenant, il faut protéger l'environnement. Et comme a dit mon fils, c'est à notre petite échelle qu'on peut faire ça.

0: Nous sommes en Irlande aujourd'hui, un pays de 5,5 millions d'habitants en pleine transition énergétique. Et ce n'est pas simple parce que le gouvernement a ouvert grand les bras aux entreprises de la tech avec des avantages fiscaux, notamment pour installer leurs data centers énergivores. Résultat, en 2024, les centres de données dévoraient déjà un quart de l'électricité totale et cela ne cesse d'augmenter. L'Irlande risque donc de devoir payer jusqu'à 26 milliards d'euros à d'autres membres de l'Union européenne si elle n'atteint pas ses objectifs climatiques annoncés pour 2030. Il faut donc faire évoluer les mentalités et pour cela, il y a un endroit stratégique.
1: My name is Dr. Shane McGuinness of the School of Geography.
2: Je m'appelle Shane McGuinness et je travaille à l'école de géographie à UCD, l'université de Dublin.
3: Et là, nous sommes dans un lieu typiquement irlandais, nous sommes dans un pub et c'est ici que vous avez décidé de faire de la sensibilisation pour la préservation des tourbières.
1: The reason I wanted to educate people.
2: Oui, c'est le cas. J'ai voulu éduquer les gens et le faire à travers les pubs parce que, en fait, les pubs en Irlande, c'est là où on résout nos problèmes.
1: And the important point is that
2: et ce qui est cool dans les pubs, c'est que ici, ce sont des lieux sacrés où les politiques ne viennent pas. Donc, on peut vraiment parler de tout et n'importe quoi, de tout ce qu'on veut, avec des esprits ouverts.
3: Et donc, toute votre stratégie repose sur les sous-bocs. Expliquez-nous.
1: Beer mats or drip mats or coasters underneath drinks.
2: Les sous-bocs, les sous-verts, ça se retrouve partout dans le monde entier et c'est un super moyen de pouvoir parler à son voisin, peut-être avec qui tu n'aurais pas discuté d'habitude.
1: I'm a scientist. And a lot of my output is through.
2: Je suis un scientifique, alors moi, je lis des articles, j'écris des articles, je fais des conférences, je vais voir des conférences, mais c'est pas vraiment notre public, parce que eux sont déjà convertis, ils savent déjà ce que c'est que les tourbières.
3: Notre objectif, c'est de changer le rapport aux tourbières pour que les gens aient envie de les préserver.
1: In a way, I think. We need to be careful about what we expect.
2: Dans un sens, oui, mais on ne peut pas avoir des grands espoirs. Donc, en fait, on fait ça, on verra bien là où ça nous mène pour la suite, pour le futur.
0: Bon, je vous l'avoue, nous avons bu une pinte de Guinness, cette bière noire, presque opaque, surmontée d'une mousse crémeuse, dense, couleur ivoire. Mais plus qu'une bière, la Guinness, c'est un symbole national irlandais. Alors je vous rassure, nous avons passé la nuit à Dublin avant de reprendre la route. Une heure à traverser un bocage d'un vert éclatant, des pâturages à perte de vue, délimités par de vieux murets de pierre grise, où des moutons, des vaches et des chevaux semblent posés là comme des points de ponctuation dans le paysage. Et soudain, le noir l'emporte. Nous sommes arrivés dans un lieu important pour sensibiliser les Irlandais à la préservation des tourbières.
4: Bonjour, je suis Tristan White, je suis responsable de la conservation et de la collecte de fonds au sein du Centre irlandais pour la conservation des tourbières.
3: Est-ce que vous pouvez nous expliquer où nous sommes ?
4: Nous sommes dans la réserve naturelle de Lodge Bog, que notre centre protège pour sa biodiversité, la qualité de son eau et son rôle dans le changement climatique.
5: Lodge Bog was once over.
4: Autrefois, cette tourbière couvrait 65 000 hectares. Aujourd'hui, nous n'en gérons plus que 35. Nous avons installé plus de 200 barrages sur 5 km de couloirs de drainage qui existaient pour réhydrater la tourbe, restaurer la biodiversité et relancer la capture du carbone que réalise naturellement cet écosystème. C'est une tourbière bombée. Seulement 0,01% de ce type de tourbière est encore en bon état en Irlande. La biodiversité est vraiment incroyable. Il y a par exemple le papillon des Landes. C'est une espèce endémique de ce type de tourbière.
3: Une tourbière, c'est vraiment un écosystème très particulier qui abrite une biodiversité aussi particulière.
4: Vous pouvez voir autour de nous de la bruyère, du lichen, qui est une symbiose entre un champignon et une cyanobactérie. Comme les tourbières sont acides et pauvres en nutriments, ces deux espèces ont appris à vivre ensemble. D'autres plantes, comme la drosera, sont carnivores. Elles mangent des insectes pour compenser le manque de nutriments dans le sol. À vos pieds, cette petite touffe blanche qui ressort sur le noir, C'est une jolie linaigrette. On l'appelle la plongeuse des tourbières parce qu'elle possède une sorte de paille de ses racines à la pointe pour respirer tellement ce milieu est humide.
3: Donc nous comprenons bien que c'est quand même un écosystème absolument incroyable. Après, vous êtes aussi, Tristam, votre organisation est aussi une ONG qui porte la voix des tourbières. Qu'est-ce que vous pensez aujourd'hui de la manière dont ces tourbières sont gérées en Irlande?
5: Well, I mean, we've had a history of peat extraction in Ireland.
4: Eh bien, nous avons une longue histoire d'extraction de la tourbe, mais en 2019, la Cour de justice de l'Union européenne a condamné l'Irlande à une amende de 5 millions d'euros pour non-respect de ses obligations environnementales. Nous avons donc mis fin à son exploitation et nous n'en consommons plus dans les centrales électriques. Mais il reste encore beaucoup d'exploitations illégales. Et pour le moment, nous n'en voyons pas la fin. Ça pollue nos cours d'eau, notre air, et ça détruit la biodiversité. Je pense que lors du dernier recensement, environ 250 000 personnes utilisaient toujours de la tourbe pour chauffer leur maison.
3: Est-ce qu'en résumé, on pourrait dire que le gouvernement est un peu débordé face à cette situation ?
4: Je pense que oui, et c'est un énorme problème. Vous savez, les tourbières représentent un quart des sols du pays. Elles sont vraiment en mauvais état. Et cela participe à la crise de la biodiversité et au changement climatique. J'attends avec impatience le retour de la biodiversité et le temps presse. Nous avons déjà des étés plus chauds et des hivers plus humides. Je pense que notre île aura un climat méditerranéen d'ici 2060.

0: Aujourd'hui, 20% des tourbières irlandaises sont protégées et doivent être restaurées. Mais l'utilisation des terres, notamment avec l'agriculture et l'assèchement des tourbières, reste l'une des principales sources d'émissions de CO2 de l'Irlande. Il faut donc changer d'échelle. Et c'est l'objectif de la chercheuse Florence Renoux-Wilson. Florence est ingénieure en agriculture et directrice du Master of Science Global Change à l'University College de Dublin. Elle nous a donné rendez-vous dans l'ouest du pays, dans le Connemara. Le paysage a une beauté austère. Des monts pelés à perte de vue, sur lesquels pèsent des moutons à tête noire. Et dans les creux vivent les tourbières. Florence nous attend sur l'une d'entre elles. Nous nous installons à l'abri du vent. Et je lui demande comment concilier la préservation des tourbières et les revenus des agriculteurs qui en dépendaient historiquement.
1: Les tourbières et les humains ont cohabité pendant des milliers d'années en Irlande. Et du coup, il faut savoir qu'il y a des tourbières qui ne sont pas dans le réseau de protection, mais qui doivent être quand même maintenant utilisées d'une façon plus durable. Et ce qui est très important à ce niveau-là, c'est qu'il n'y a pas que les bénéfices pour l'environnement et la biodiversité, mais aussi pour les enjeux socio-économiques. C'est-à-dire qu'il faut trouver des activités pour que, dans les milieux ruraux maintenant, il faut que les agriculteurs et les fermiers puissent pouvoir vivre de leurs tourbières. Et donc, on a plusieurs enjeux à répondre là, parce que les tourbières doivent être remouillées, mais il faut aussi... Elles peuvent être gérées d'une façon à trouver des bénéfices socio-économiques.
0: Alors, l'une des solutions, c'est la paludiculture. Parce que j'ai travaillé un petit peu, hein. Palus, c'est marais en latin, donc ça vient de là. C'est la culture dans les marais, la culture dans les tourbières. En quoi ça consiste ?
1: Alors, la paludiculture, c'est un concept qui a commencé à peu près dans les années 90. Donc, la paludiculture consiste à réhumidifier les tourbières tout en maintenant une activité agricole productive et rentable. Mais ce qui est important ici, c'est réduire les émissions de gaz à effet de serre, mais avoir aussi un produit à vendre et pour avoir une récolte.
0: Oui, puisque avant, les fermiers gagnaient de l'argent en vendant la tourbe. Là, ils doivent arrêter ça. Donc, en effet, il faut trouver d'autres sources de revenus. Et c'est là où il y a un grand projet européen dans lequel vous êtes impliqué, qui a été lancé pour justement... faire des expérimentations sur plusieurs pays et trouver les solutions.
1: Exactement. Donc, Palus Dimos, comme vous l'avez remarqué, Palus, c'est marais. Donc, Palus Dimos, c'est vraiment essayer de montrer que ce concept est possible à grande échelle. Et donc, c'est un projet européen d'envergure doté d'un budget de 10 millions d'euros. Donc, c'est financé par le programme Horizon Europe et étalé sur 4 ans. Donc, on est 3 pays, l'Irlande, le Royaume-Uni et les Pays-Bas. Et on essaye dans les 3 pays de prouver que ce concept de paludiculture marche. Et ça, c'est à grande échelle. C'est-à-dire, c'est pas à petite échelle d'un petit champ. C'est des minimum 50 hectares dans chaque pays doivent être cultivés comme ceci pour voir les bénéfices non seulement pour le carbone, mais pour la biodiversité aussi, pour l'eau. Mais surtout aussi, est-ce que la récolte est viable ? Est-ce que quelles plantes poussent mieux ? Mais ça, c'est aussi en fonction d'où on est. Par exemple, le fermier, qu'est-ce qu'il veut ? L'agriculteur, qu'est-ce qu'il veut faire ? Et qu'est-ce qu'il aimerait cultiver d'ailleurs ? Et quels sont les débouchés autour de lui ? Parce que ce n'est pas pour envoyer la récolte à des milliers de kilomètres, c'est pour être utilisé ici.
0: Oui, donc, sinon, c'est rémettre du carbone, donc c'est un cercle vicieux.
1: Voilà, exactement.
0: Nous sommes sur les terres de John O'Sullivan. Il a hérité de la ferme familiale qui s'étend sur 400 hectares au début des années 2000. Et John a accepté de faire partie du projet Palus Demos pour, dit-il, écrire l'avenir.
2: Mon nom est John O'Sullivan. J'exploite notre ferme familiale de 400 hectares, près de Galway, dans le Connemara, à l'ouest de l'Irlande.
0: Et quelles sont les différentes activités que vous avez sur cette ferme ?
2: Sur nos fermes, nous avons de nombreuses activités. Nous devons être diversifiés dans le Connemara pour que cela soit rentable. Nous élevons des moutons, nous coupons de la tourbe, nous cultivons des conifères et nous louons un hébergement pour l'agrotourisme.
0: Alors vous dites que dans vos activités, vous avez
3: de la coupe de tourbe. Donc ça veut dire que vous continuez à vendre de la tourbe à ceux qui continuent à se chauffer avec. Là, on le voit, on est justement devant un grand mur de tourbière qui sert à être coupé. Vous continuez donc cette activité alors que vous savez qu'elle émet beaucoup de dioxyde de carbone et que ce n'est pas bon pour le changement climatique.
4: So we have systematically reduced.
2: Nous avons réduit de 80% la quantité de tourbe que nous coupons. Nous continuons juste pour les personnes âgées des alentours qui n'ont pas d'autres sources d'énergie. Nous sommes vraiment investis dans la transition écologique, mais il y a aussi la dimension sociale. Et au fur et à mesure que ces personnes disparaîtront, la quantité de tourbe que nous devrons couper diminuera.
3: Et donc pour compenser cet arrêt de la coupe de tourbe, vous vous êtes lancé dans un nouveau projet de paludiculture. Qu'est-ce qui vous a donné envie de vous lancer dans cette aventure ?
2: La principale raison qui nous a poussé à nous lancer dans la paludiculture vient des échanges que nous avons depuis plusieurs années avec des chercheurs de l'Université de Galway et de l'University College de Dublin, notamment Florence Renaud-Wilson. Ils nous ont montré qu'il existait une alternative permettant à la fois de restaurer des tourbières et de maintenir une activité agricole. La paludiculture permet de réhumidifier les sols, de favoriser le retour de la biodiversité et de renforcer la capture du carbone atmosphérique tout en développant des cultures adaptées aux milieux humides.

0: plants de mousse de sphaigne essentiels à la formation des tourbières et différentes espèces adaptées aux milieux humides, comme les canneberges, les bleuets, les camérisiers et les roseaux. Le projet est aujourd'hui une véritable démonstration grandeur nature destinée à montrer aux agriculteurs qu'une autre forme d'exploitation des tourbières est possible. Toutes les plantations sont désormais en place et nous attendons les premières récoltes de baies cet été. En parallèle, les équipes de l'Université de Galway, dirigées par Terry Marley, et de l'University College de Dublin, avec Florence Renaud-Wilson, assurent le suivi scientifique du site. Ils surveillent la croissance des plantes, l'évolution des tourbières, le stockage du carbone. Ces données nous permettront d'évaluer la viabilité économique du modèle et d'identifier les adaptations politiques nécessaires pour faire de la paludiculture une activité durable et rentable.
1: Quel revenu vous espérez de cette paludiculture? Vous parlez des crédits carbone. Est-ce qu'aujourd'hui, c'est envisageable vraiment de gagner de l'argent avec ces crédits carbone qui sont quand même très critiqués? Et sinon, quelles sont les filières dans lesquelles vous pourriez écouler vos produits?
0: Notre objectif est de démontrer que la paludiculture peut concilier la restauration des tourbières, la capture du carbone et l'amélioration de la biodiversité, tout en restant économiquement viable. Nous voulons prouver qu'il est possible de générer des revenus grâce à des cultures adaptées aux milieux humides, comme les baies de mai, les canneberges ou les bleuets. Vous voyez les fleurs blanches des camérisiers derrière moi? La première récolte va être bonne. Les canneberges et les bleuets seront plus lents. Je sais que les premières années vont être difficiles, mais nous misons sur des produits biologiques cultivés dans cet environnement unique du Connemara et reconnus pour leur qualité nutritionnelle. À terme, nous devrions générer de bons profits.
1: Et vous espérez beaucoup d'argent des crédits carbone ?
0: Nous sommes prudemment optimistes concernant les crédits carbone. Nous pensons qu'ils pourront à terme apporter un soutien financier intéressant, même si nous ne savons pas encore quand ce système sera pleinement en place, ni quelle sera la valeur réelle de ces crédits. Aujourd'hui, des discussions sont en cours avec l'organisme Peatland Finance Ireland, créé en 2022 pour que ces bénéfices environnementaux soient eux aussi reconnus et rémunérés. Cela pourra permettre de construire un modèle économique plus durable pour les agriculteurs engagés dans la restauration des tourbières.
1: Est-ce que cet organisme vous garantit que vous aurez des crédits carbone ou des crédits biodiversité aussi, puisque vous restaurez la nature?
0: Pour le moment, il n'existe pas encore de garantie concrète sur les crédits carbone ou biodiversité. L'objectif est d'abord de mettre en place des systèmes fiables pour mesurer, suivre et vérifier les bénéfices environnementaux des tourbières restaurées. L'idée serait ensuite d'attirer des entreprises, notamment de la tech comme Amazon, Google ou Microsoft, qui pourraient acheter ces crédits afin de financer des projets de restauration. Mais le projet en est encore à ses débuts.
1: Vous, vous vous êtes lancé dans cette aventure, mais autour de vous, il y a plein d'autres fermiers. Vous avez 400 hectares, mais il y a d'autres fermiers en Irlande qui ont des grandes superficies comme cela. Est-ce que vous avez l'impression que c'est une dynamique qui est en marche, ou est-ce que vous avez l'impression d'être une exception?
0: Les agriculteurs du secteur sont très sensibles aux questions environnementales. Beaucoup se sont déjà tournés vers l'agriculture biologique. Mais concernant la paludiculture, ils me prennent encore un peu pour un fou. Ils me disent souvent que cela ne fonctionnera jamais ou que cela n'a pas de sens. Mais les mentalités commencent doucement à évoluer. À chaque visite, les gens voient des changements sur le terrain, les progrès réalisés et le retour de certaines plantes. Petit à petit, cela suscite curiosité et intérêt. Le projet commence aussi à attirer l'attention bien au-delà de la région. Par exemple, vous, Radio France Internationale, vous êtes venu réaliser une interview ici et nous recevons de plus en plus de visiteurs étrangers. La semaine prochaine, des personnes viendront notamment de Lituanie, d'Allemagne, des Pays-Bas et du Royaume-Uni pour découvrir le projet. C'est justement l'objectif de cette ferme de démonstration développée avec les universités. Permettre aux agriculteurs, aux chercheurs et aux décideurs de voir concrètement qu'une autre manière de gérer les tourbières est possible. Nous pensons que ce nouveau modèle agricole demandera du soutien au départ, mais il pourra devenir une solution durable pour les exploitations agricoles tout en protégeant le climat et la biodiversité.

Ils sont irlandais, ils sont agriculteurs, chercheurs, militants ou coupeurs de tourbe, mais ils ont tous en commun d'être face à un même défi, réconcilier une identité millénaire avec l'urgence du temps présent. La transition écologique se joue aussi

dans l'énergie qui chauffe la bouilloire, chacun doit faire sa part. Nous espérons que cette promenade irlandaise vous a plu. Merci à Clémence Pénard pour la préparation de ce reportage, à l'équipe de C'est pas du vent, Caroline Filliette qui a fait plein de photos et de vidéos pour vous le faire vivre sur les réseaux sociaux, allez voir, et à François Porcheron qui l'a, comme toujours, réalisé avec beaucoup de talent. Restez sur RFI, juste après le journal, vous retrouverez Hortense Vol et ses BPM, ses bonnes pulsations du monde. Prenez soin de vous, des vôtres et du monde. Nous nous retrouvons la semaine prochaine, même planète, même heure. Dans un instant, ce sera le journal sur RFI.

0: gering im Handel auch, muss man dazu sagen, anders zum Beispiel als im IT-Bereich. Man hat da, glaube ich, auch lange diskutiert, wie man damit umgeht. Und es ist so, dass Lebensmittel, aber auch Medikamente zum Beispiel, sind gedeckt von der Bundesregierung, dass man dort agieren darf. Darauf verweist auch Globus und sagt, die russischen Lebensmittelmärkte erfüllen dort den Auftrag der Grundversorgung der Bevölkerung. Außerdem sagt man, dass es keine Gewinnausschüttung gab und auch nicht mehr gegeben hat jetzt. Insofern, man hätte es vielleicht machen können. Thomas Bruch hat sich mir gegenüber in den letzten Jahren auch immer wieder von Kriegen distanziert. Er sagt, er hält nichts von Kriegen. Insofern, das nehme ich ihm auch mal ab. Und Russland ist ein wirtschaftlich sehr, sehr interessanter Markt. Das muss man einfach mal sagen. Das ist ein Wachstummarkt und das wird auch ein Wachstummarkt bleiben.
1: Lars Ohlinger mit Informationen zu Thomas Bruch, Seniorchef von Globus und Teilnehmer beim Wirtschaftsforum im russischen Sankt Petersburg. Bleibt uns noch der Blick aufs Wetter. Am Abend lockert es weiter auf bei 16 bis 20 Grad heute. Heute Nacht trocken bei 11 bis 6 Grad. Morgen am Samstag sind am Vormittag und am Abend Schauer möglich bei 18 bis 22 Grad. Am Sonntag etwas mehr Sonne. 18 bis 22 Grad nochmal. Und das war die SR-Infobilanz am Abend. Mein Name ist Aaron Klein. Vielen Dank für Ihr Interesse. Jetzt viel Spaß mit der Abendmusik und Sarah Sassou und kommen Sie gut in Richtung Wochenende.
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3: Bonjour à toutes et à tous, Radio France Internationale, en direct de Paris, il est 18h.
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3: Nous sommes le vendredi 5 juin, soyez les bienvenus dans cette édition du journal en français facile. Voici les titres. Pour continuer à aider l'Ukraine, les dirigeants d'Allemagne, de France et du Royaume-Uni se rencontreront ce dimanche à Londres en présence du président ukrainien Volodymyr Zelensky. Sur le continent africain, pour lutter contre Ebola, l'OMS et l'Agence de santé africaine mettent la main à la poche. 518 millions de dollars débloqués pour des soins, de la prévention ou encore de la surveillance. L'histoire d'un ours au Japon qui sème la zizanie, présenté comme extrêmement intelligent, il a déjà blessé 4 personnes, nous racontera Juliette Pietraszewski. Et puis enfin, un dernier mot de tennis, Alexander Zverev, premier qualifié pour la finale de Roland-Garros. L'autre demi-finale vient de commencer. Elle oppose 2 Italiens et nous serons au bord du court Philippe Châtrier à la fin du journal. Volodymyr Zelensky, Vladimir Poutine se répondent à distance. Ce matin, le président ukrainien proposait une rencontre directe avec le président russe pour essayer de mettre un terme à cette guerre qui oppose les deux pays depuis maintenant plus de 4 ans. Ce soir, le président russe lui répond. Vladimir Poutine affirme que la guerre en Ukraine prendra fin seulement lorsque la Russie aura atteint tous ses objectifs. Pendant ce temps-là, vu d'Europe, nous avons appris que les dirigeants d'Allemagne, de France et du Royaume-Uni allaient se rencontrer ce week-end à Londres en présence du président ukrainien avec un objectif, comme l'a indiqué Emmanuel Macron, la poursuite du soutien à l'Ukraine.
6: Mon souhait, c'est plutôt de regarder l'avenir et de dire comment on arrive à réorganiser un dialogue pour construire le cessez-le-feu et la paix. Et je pense que c'est l'intérêt de l'Ukraine et de la Russie. Et comment on arrive à trouver les solutions sur tous les sujets contentieux. Et comment on rebâtit aussi une paix pour notre Europe dans la durée. Et c'est ça notre devoir collectif. Et je pense que c'est le moment, compte tenu de l'évolution de la situation. Tous ceux qui nous disaient il y a 6 mois que l'Ukraine allait s'effondrer, que l'Ukraine n'allait pas passer l'hiver, qu'il fallait se presser d'accepter l'inacceptable, les Ukrainiens, avec force, courage, leur ont encore une fois donné tort. Maintenant, c'est à nous de savoir aussi bâtir une paix durable.
3: Le président français aujourd'hui en déplacement au Monténégro. Israël continue de mener de nouveaux bombardements aériens au Liban. L'armée israélienne a ordonné aujourd'hui aux habitants d'une dizaine de villages du sud du Liban de quitter les lieux le plus rapidement possible avant les bombardements. Par ailleurs, sur le plan des négociations, le premier ministre libanais prend ses distances avec l'Iran. Nawaf Salam dit à Téhéran d'arrêter d'utiliser son pays comme moyen de pression dans les discussions avec les États-Unis pour mettre fin à la guerre au Moyen-Orient. Nous avons appris il y a quelques instants que la justice française décide d'ouvrir une enquête pour torture et crimes de guerre. Enquête du parquet national antiterroriste pour comprendre pourquoi et comment les autorités israéliennes ont infligé de mauvais traitements à des Français qui étaient à bord de bateaux en direction de Gaza. Cette flottille dite de Gaza, composée d'une cinquantaine de bateaux, avait quitté la Turquie au mois de mai à destination de la bande de Gaza avant d'être interceptée très violemment par l'armée israélienne. Israël avait alors annoncé l'arrestation de 430 militants, dont 37 Français, qui ont tous été expulsés.
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3: L'épidémie d'Ebola, l'OMS et l'Agence de santé africaine ont décidé de s'unir pour tenter de lutter contre cette maladie mortelle. Les deux organisations ont annoncé aujourd'hui à Genève un plan de 518 millions de dollars jusqu'à novembre pour tenter de maîtriser ce qu'on appelle la propagation de cette maladie. Alors le plan va se concentrer sur la surveillance, la prévention, les soins, précise le directeur de l'OMS. Cette dernière épidémie a été déclarée le 15 mai dernier dans le nord-est de la RDC. Depuis, les autorités congolaises s'organisent tant bien que mal pour gérer au mieux la situation, tout en s'appuyant aussi sur les membres de la société civile. Alexandra Brangeon.
7: Ne cachez pas vos malades, répètent les différents acteurs engagés dans la riposte à l'épidémie d'Ebola. À Mongoualou, lorsque les décès ont commencé à se multiplier, explique Jonathan Imbalapey, président de la société civile, certains ont cru à une maladie mystique. Il y a en effet une mauvaise compréhension de la maladie, acquiesce Marc Dévé, agent de santé communautaire. Elle s'inquiète du nombre de malades qui sont soignés à domicile.
8: Les gens ne comprennent pas et ont du mal à aller à l'hôpital. Par peur, quand ils sont malades, ils préfèrent faire l'automédication. C'est comme ça que vous verrez que le nombre des morts augmente parce qu'ils arrivent toujours tard à l'hôpital.
7: Des messages de sensibilisation en langue locale sont diffusés au sein des communautés, explique Patrick Muyaya, ministre congolais de l'information. Il faut changer la perception et la compréhension de cette épidémie, ajoute-t-il.
9: Lorsque vous avez un cas de malade autour de vous, ne les cachez pas, appelez les centres hospitaliers et nous avons un numéro de téléphone gratuit 151 qui permet à tous ceux qui ont des cas de ces références. S'il n'y a pas une meilleure implication de la communauté, on aura du mal à combattre totalement.
7: Un système d'alerte a également été mis en place, des numéros de téléphone pour alerter en cas de décès et éviter toute nouvelle contamination.
3: Alexandra Brangeon, 18h06 à Paris. Venons-en à cette traque, cette recherche au Japon quelque peu étonnante qui se déroule en ce moment. Vous allez nous en parler, Juliette Pietraszewski, bonjour.
10: Bonjour.
3: Les autorités nippones sont à la recherche d'un ours, un ours présenté comme très intelligent. Il a déjà blessé 4 personnes dans le nord du pays. L'animal est toujours en fuite, il échappe aux chasseurs qui sont sur ses traces. Rappelons que l'an dernier, un record de 13 personnes ont déjà été tuées par des ours au Japon et les observations sont en hausse cette année également, alors que les animaux sortent affamés de leur hibernation.
10: Oui, l'ours en fuite, qualifié de très intelligent par les autorités, est soupçonné d'avoir déverrouillé une fenêtre et ouvert un robinet avec ses pattes pour boire de l'eau. Adrien, il s'était caché dans un bâtiment après avoir fait 4 blessés dans 2 usines de Fukushima. Chasseurs, police et pompiers sont donc toujours à ses trousses, à sa recherche. Un incident de plus au Japon où les observations d'ours proches des habitations, des écoles et semant la panique dans des supermarchés se multiplie. En un an, entre avril 2025 et mars 2026, plus de 50 000 observations d'ours ont été recensées. L'animal est de plus en plus proche des zones habitées par l'homme et les scientifiques l'expliquent par le changement climatique. Des ressources plus rares dans leur environnement modifient leurs habitudes de chasse.
3: Les ours, Juliette, qui s'éloignent donc de plus en plus des montagnes.
10: Les spécialistes parlent même d'une nouvelle génération d'ours urbains, car ils n'ont plus peur des humains. À cela s'ajoute une hibernation de plus en plus tardive. L'hibernation, c'est la période où l'animal est dans un sommeil profond. Pourquoi l'hibernation est de plus en plus tardive ? Eh bien parce que les hivers sont plus doux en termes problèmes de température, ce qui augmente là encore les probabilités de rencontres et d'incidents avec les humains.
3: Merci Juliette. Juliette Pietraszewski dans votre journal en français facile. Au Népal, il se remet peu à peu d'une mésaventure. L'homme de 57 ans qui a survécu 6 jours seul sur les pentes de l'Everest poursuit son lent rétablissement à l'heure actuelle dans un hôpital de Katmandou. Sa famille demande une enquête pour comprendre les raisons de cette mésaventure. On referme ce journal en parlant de tennis. Nous filons à Roland-Garros, rejoindre Eric Mamrud. On s'approche du dénouement du tournoi. Chez les hommes, on connaît déjà un premier qualifié pour la finale, Eric.
11: Oui, il s'agit d'Alexander Zverev, l'Allemand numéro 3 mondial, seul membre du top 10, toujours en lice dans le tournoi après les éliminations successives des grands favoris du tournoi. Il a posé son rang, son expérience, son niveau de jeu cet après-midi en demi-finale face au jeune Jakub Mencik qui disputait sa toute première demi-finale dans un tournoi du Grand Chelem. Mencik s'est montré trop irrégulier, un petit peu fatigué, émoussé face à un Zverev beaucoup plus tranchant qui s'impose 7-5, 6-2, 3-6, 6-3. Alexander Zverev qui se qualifie pour la deuxième fois pour la finale ici à Roland-Garros. Ce sera dimanche face à un Italien, soit Flavio Cobolli, soit Matteo Arnaldi qui s'affronteront tout à l'heure lors de la deuxième demi-finale.
3: Merci Eric. Ainsi se referme ce journal en français facile où que vous soyez sur la planète. Merci de l'avoir écouté.
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14: Bonjour à tous et merci d'être au rendez-vous hebdomadaire de notre Café des Sports à consommer aussi tout le week-end. Ne l'oubliez pas, vous pouvez nous voir et nous revoir, que ce soit à travers la chaîne YouTube, évidemment grâce à France 24 et aussi sur notre page Facebook. Et puis de toute façon, pour ceux qui nous écoutent à la radio et veulent réécouter seulement la radio, eh bien il y a les podcasts. Parce que vous le savez, un grand événement arrive. On se prépare et d'ailleurs on est tous là et on sera tous là, n'est-ce pas Rémi? Bonjour.
15: Bien évidemment, bonjour.
14: Il y aura un bagnon indomptable, mais il y aura une grande fête.
15: Il y aura les lions, il y aura les léopards, il y aura les éléphants.
14: Ce qui signifie les aigles.
15: Que j'ai suivi les aigles, ce qui signifie que ça fait partie des Rémi.
14: Que la fête est partie.
15: Voilà.
14: Youssouf Mloumbou, bonjour. Le voilà le léopard.
16: Bonjour, bonjour à tous les amis.
15: Ah, je suis plus grand supporter des léopards que lui.
16: Hein. Non, jamais.
14: Tout va bien, Youssouf?
16: Très bien. Très bien,
14: bon, merci d'être là, notre capitaine, hein, parce que quand il y a un capitaine dans la place, quand même, on se doit le respect. Bonjour Xavier Barret.
17: Bonjour Annie, salut à tous.
14: Tout va bien,
17: vous aussi. Mieux que les bleus d'hier soir, mais c'est pas encore la compétition.
14: C'est pas le même bleu que votre chemise, alors c'est ça qui fait que vous êtes moitié solidaire. Bonjour Frédéric.
18: Bonjour Annie, bonjour tout le monde.
14: Alors, y a-t-il du monde sur la ligne de départ?
18: Ils sont déjà déchaînés, YouTube, Facebook Live. Les champions du monde ivoirien sont là. C'est Kaeda qui nous envoie ce petit message et des drapeaux de partout. Beaucoup de drapeaux congolais, là, la RDC aussi.
14: Ben oui. Hein.
18: Déjà connectés.
14: Évidemment, l'Afrique a 10 participants et ça va compter tout au long de cette compétition. Alors, dans les débats du jour, cette Coupe du Monde qui approche, l'heure des derniers réglages et les éléphants ont donc puni hier soir les Bleus à Nantes, signant leur première victoire sur l'équipe de France. De quoi donner de l'allant à cette sélection de Côte d'Ivoire alors que les Français de Didier Deschamps ont encore du travail. Dans l'ensemble, les rencontres amicales des Africains sont encourageantes. Le coup d'envoi approche J-6. La fête n'a jamais compté autant de participants et de spectateurs, car aujourd'hui, un mondial se suit partout, tout le temps et de multiples manières. Toujours à la radio, bien sûr, mais plus seulement, au risque peut-être de la saturation. Dimanche d'élection au Real Madrid, Florentino Pérez et son jeune adversaire Enrique Riquelme multiplient les annonces pour séduire les socios, les votants. Mais le président sortant reste le favori de ce scrutin. Il y aura aussi, et bien sûr, les cartons, les vôtres et les nôtres. Au générique de cette émission, David Finzel qui m'a aidé à préparer l'émission avec Diego Tenorio. Et pour ce qui est de la version radio, Yann Bourdelat, Adrien Toureau et Robin Cusneau sont là aussi, derrière la console. Le Café des Sports, les débats sont ouverts.
19: On va vous expliquer comment stopper le chant du coq.
20: Les éléphants sont les plus gros herbivores du monde. Alors il arrive qu'avec eux, alimentation rime avec démolition. Et rien ne peut se mettre en travers d'un éléphant et de son repas.
21: Il dit chez nous, le découragement n'est pas ivoirien. Voilà. Vous avez sous-estimé.
14: Eh oui, ça plane pour les éléphants. Ça peut arriver, un éléphant qui plane. Hier soir à Nantes, ces Ivoiriens ont donc battu les Bleus lors d'un match plus ou moins amical. Finalement, on se rend compte que c'est jamais très amical, ces rencontres de préparation. Victoire 2-1 face à l'équipe de France. En pleine préparation, elle aussi, bien sûr, et qui disputait aussi son premier match. Alors qu'en Côte d'Ivoire, on s'interrogeait, on en a parlé ces derniers jours, on s'interrogeait tout haut sur certains des choix du sélectionneur Emers Faé. On peut dire que cette nation, finalement, tombée, rappelons-le, dans le groupe E, celui de l'Allemagne, de l'Équateur et aussi de Curaçao, le plus petit participant, eh bien, elle a le vent dans le dos. Est-ce qu'elle est arrivée surmotivée? Est-ce que jouer contre la France, ça surmotive toujours les équipes africaines, Youssouf?
22: Bien sûr, comme l'a dit Didier Deschamps hier, toutes ces équipes africaines qui vont affronter cette équipe de France, forcément, elles se sentent vraiment revanchardes et pour eux, je ne pense pas que ça soit un match...
14: Revanchardes, c'est-à-dire on a le champion du monde ou le vice-champion du monde en face et ça motive?
22: Elles vont vraiment vendre leur peau très cher et il faut savoir que pour eux, ce n'était pas un match amical, c'était plus que ça, c'est vraiment un signe et on a pu le voir après le match, les célébrations. Donc c'est de bon augure pour le début de cette Coupe du Monde.
14: Rémi, est-ce que cette Côte d'Ivoire et ces éléphants étaient vraiment au-dessus de l'équipe de France?
15: Oui, le score le dit. Donc commençons par là. Parce que si la France est quand même numéro 1 au classement...
17: Elle ne l'est plus, là. Elle est...
15: Si
17: elle
15: la est... France...
14: Depuis hier soir, elle
15: est... Non, quand on commence le match, la France est numéro 1.
18: Elle aurait gagné, elle serait peut-être Xavier, elle a perdu hier.
15: Voilà, c'est ça. Donc, c'est la Côte d'Ivoire qui enlève la France de ce qu'on appelle numéro 1 mondial. Il faut l'admettre. Cette Côte d'Ivoire l'a méritée. Et la Côte d'Ivoire a montré que tactiquement, elle était à jour. C'est-à-dire, une première mi-temps, où on regarde l'adversaire, où on essaie de bloquer les couloirs. Par exemple, je ne savais pas ce que Oumar Diakité partait faire au Mondial. Et bien évidemment, j'ai pu voir son véritable travail qui s'est limité finalement à être défensif.
22: Défenseur,
15: pour bloquer Théo Hernandez.
14: Ah oui, ça, il bloquait,
15: ça a bien marché. Quand j'ai regardé également aussi, parce qu'on dit souvent que c'est dans des remplacements qu'on voit aussi la tactique d'un entraîneur, j'ai senti que Emers Faé avait eu un dessus sur Didier Deschamps. Donc, quand je regarde cela, je ne peux pas dire que c'était un match amical. Il n'y a plus de match amical. Sinon, la France n'a pas perdu un match amical préparatoire de la Coupe du Monde depuis pratiquement 16 ans. Donc, la France prend souvent ça au sérieux. Et tous les gens qui sont dans l'équipe de France sont des internationaux. Mais sauf que la France,
17: sans
15: cette
17: blague.
15: Fois-ci, a trouvé...
17: Quand on est en équipe de France, on est international.
15: Sont des grands clubs, voulais-je dire. Sont dans des grands clubs. C'est-à-dire qu'on n'a pas pris un joueur d'un petit club. Chacun veut avoir la place de titulaire. Il ne va pas pour porter tout simplement de l'eau. Donc chacun voulait se faire voir. S'ils ont été dépassés, je dois dire que c'est parce que la Côte d'Ivoire les a bousculés. Mais surtout, je devrais être honnête, j'étais beaucoup inquiet par rapport au Real Madrid. Pourquoi ? Parce que j'ai quand même constaté... Alors,
14: c'est le troisième chapitre de notre émission.
15: Non, non, j'ai quand même constaté lourdeur.
17: Il va faire toute l'émission à lui tout seul.
15: Avec Konaté. Et puis,
17: tu veux faire toute l'émission ?
15: J'ai vu Tchouaméni qui a fait une très mauvaise relance. Ça, ça m'a beaucoup inquiété.
14: Je ne sais pas si vous voulez partir sur directement la défense des Bleus, puisque vous êtes habillé en bleu, Xavier, ou si vous voulez aussi parler de cette prestation des Bleus des Mers,
17: non,
14: des
17: éléphants
14: des Mers.
17: Non, mais moi, j'ai pas vu tout à fait le même match que Rémy Ngonou.
0: Oui, moi aussi.
17: La première période, c'est la France qui l'a largement dominée et les éléphants se
14: c'est
17: sont fait manger.
14: C'est sans doute là qu'il y a quelques bémols à mettre. On sait, je vais juste l'expliquer, mais on sait pourquoi aussi les meilleurs éléments, en tout cas ceux, par exemple, venant du Paris Saint-Germain, n'étaient pas sur la pelouse. C'est que pour l'instant, ils disent disposait pas de tous ces joueurs Didier Deschamps hier.
17: Absolument, ni de Saliba.
18: Il n'était pas loin d'équipe type quand même, hein, il en manquait pas tant que ça.
17: Il manque Saliba, Ousmane Dembélé, le ballon d'or, il manque Saliba, défenseur central qui est titulaire, et on a vu qu'effectivement Konaté était pas au top, son remplaçant. Donc on a une équipe de France qui était une belle équipe de France, mais qui était a priori pas l'équipe type, en tout cas pas celle qui devrait jouer débuter contre le Sénégal. Et en face, on a une équipe de Côte d'Ivoire qui est une très belle équipe aussi, mais qui a été mangée en première période et qui a fait la différence en fin de match face au remplaçant de l'équipe de France. Parce qu'il faut voir que Didier Deschamps, il a remplacé 10 joueurs sur 11.
15: Il a remplacé 6.
18: Et que
17: non, mais absolument. Mais on avait vu contre le Brésil et contre la Colombie deux belles équipes de France. Là, on a vu que les changements en cours de match, effectivement, laissaient des espaces qui n'étaient pas au point. Mais le but du jeu, ce n'était pas de gagner ce match, c'était que tout le monde rentre dans le rythme pour être prêt pour la Coupe du Monde. Et là, on verra que la Côte d'Ivoire a fait un très bon. Elle a su exploiter ses faiblesses, ses failles de la défense française. Le résultat effectivement le démontre, mais que là les Ivoiriens se voient déjà champions du monde, il faut peut-être qu'ils se calment nos amis.
18: Deux, trois petits messages là, qui arrivent sur le fil. Maintenant les grandes nations du foot arrêteront de toiser les petits. C'est Abdoulaye Diallo qui nous envoie ce petit message. Surprise cette défaite de la France, mais c'est reculé pour mieux sauter. C'est un peu ce que nous dit Xavier, message là de Ramok. Et puis c'est Nanou, ça s'appelait beaucoup. La Côte d'Ivoire a fait perdre la première place FIFA à la France, alors la Côte d'Ivoire doit être numéro 1.
14: Oui. On se souvient de la phrase du président sénégalais hein, Golé Wade. Ah, on a battu les champions du monde, donc on est champion du monde en ayant joué un match, mais ils étaient allés en quart de finale. Youssouf Mouloumbou, quand on est joueur et qu'on perd un match, le premier match d'entraînement, comment on se sent ?
22: Non, il n'y a pas de quoi tirer la sonnette d'alarme. Je pense que, comme l'a dit Xavier, le coach a fait 10 changements. Je pense qu'il voulait plus donner du temps de jeu à ces joueurs-là. Et donc, la Côte d'Ivoire a bien exploité les faiblesses.
14: Mais quand on est joueur, on se dit mince ?
22: On se dit quand même mince, parce que les répercussions après, je pense que, comme on peut le voir dans les réseaux sociaux, ça commence un peu à chambrer et ça peut avoir un aspect négatif. Donc c'est l'aspect qui est un peu remis en cause sur les changements de Didier Deschamps.
14: Malgré tout, Xavier, on sait que donc l'équipe n'était pas totalement, le groupe n'était pas au complet, les états de forme étaient disparates puisque les Parisiens sont arrivés en dernier, même tous ceux, Mateta et tout ça, même s'il a joué, ou Lacroix. Est-ce que c'est quand même un bon coup de semonce, et voir peut-être, ça ramène un peu les Français sur terre, parce qu'on lit partout qu'ils sont favoris.
18: Je pense que... démarre face au Sénégal. Hein,
17: oui, donc, je pense que c'est au contraire, c'est l'avertissement sans frais qui est nécessaire pour une équipe alors, c'est pas le cas de Didier Deschamps. Au contraire, justement, il freine. Non, non, on nous dit qu'on est les grands favoris. Il veut pas endosser ce costume. Et là, le résultat fait que tous les joueurs vont en prendre conscience. L'équipe de France, alors grand favori ou demi-grand favori, est effectivement l'équipe à battre. Les Ivoiriens l'ont démontré encore une fois hier soir. Donc les Bleus doivent prendre conscience de ça. Ils vont avoir un premier tour très difficile, contrairement aux précédentes Coupes du Monde, où ils avaient souvent un premier tour qui était un espèce d'échauffement.
14: Bon, pour les Ivoiriens, ce ne sera pas simple non plus d'ailleurs.
17: Oui, mais là, ils vont avoir, alors qu'on est dans une Coupe du Monde avec un plateau plus large, à 48, ils ont le Sénégal et la Norvège. Bon, aussi l'Irak d'ailleurs. Mais le Sénégal et la Norvège, c'est deux adversaires très solides pour les Bleus dès le premier tour. Donc il faudra qu'ils soient prêts, et surtout qu'ils soient conscients du fait qu'ils ne sont pas encore champions du monde.
18: Et pour les éléphants, en tout cas, la confiance, elle est boostée, là. Hein, non, mais vous allez partir aux Amériques avec cette victoire peut-être de prestige face à une équipe de France, on vient de dire, qui a fait tourner, mais vous avez battu les Bleus. Hein, donc, avant d'affronter Allemagne, Équateur, Curaçao.
14: Alors vous parliez de l'Irak, vous signiez l'Irak, Xavier, qui est dans le groupe de la France. Eux aussi sont plutôt bien débrouillés hier soir parce qu'ils ont tenu en échec l'Espagne. Oui. Donc finalement, la France n'est pas la seule nation, et même pas du tout quand il s'agit d'équipes africaines. Parce qu'on a vu cette semaine, et c'est peut-être ça aussi le facteur intéressant, on a vu des équipes africaines qui arrivent peut-être plus fort qu'on l'imagine. On va se poser la question. On a vu l'Algérie qui a battu à Rotterdam, donc aux Pays-Bas, l'équipe les Oranges néerlandais. On a vu le Cap-Vert aussi battre la Serbie, qui est quand même une nation du football européen, battue la semaine dernière 3-0. Alors, elle ne participe pas à ce mondial, donc c'était quelque chose sans doute un peu différent. La RDC, elle a quand même tenu en échec. C'est pareil, le Danemark ne participe pas. Mais en tout cas, le Danemark a été tenu en échec. Le Maroc, bon, alors là, il s'est fait plaisir 4-0 face à Madagascar. Le petit contre-exemple, c'était le Sénégal 3-2 contre les États-Unis. Et puis la Tunisie aussi, qui s'est fait battre 1-0 par l'Autriche. Mais est-ce que finalement, on le répète au fil des compétitions. Mais Youssouf, est-ce que il n'y a plus de petites nations ?
22: Il y a toujours des petites nations, mais je pense que les équipes sur le continent africain, elles sont mieux organisées et plus disciplinées tactiquement. Elles ont abandonné ce football folklorique et ce football un peu spectaculaire pour mettre un peu plus de tactique. Et je pense qu'elles abordent les matchs avec plus de maturité. Et c'est ce qui fait qu'il y a des bons résultats. Maintenant, c'est des bons résultats en amical. Il faut garder cette dynamique lors de la compétition.
14: Oui, puis elles ont eu la chance peut-être de disputer la CAN il n'y a pas si longtemps et finalement d'avoir une certaine habitude de jouer ensemble, ce que n'ont pas des équipes européennes.
22: Exactement, mais il faut savoir que pour plusieurs équipes comme le Cap-Vert ou le Congo, c'est la première fois qu'elle va justement se tester face à ces équipes, on va dire entre guillemets les meilleures du monde. Donc on va vraiment pouvoir jauger leur niveau lors de cette compétition.
14: Alors, le Congo, c'est un retour de 52 ans plus tard. Ouais, voilà, il reste plus grand-chose. Et le Cap-Vert, c'est effectivement la première participation. Rémi, est-ce que, selon vous, la demi-finale disputée par le Maroc au Qatar en 2022 a enlevé des complexes aux équipes africaines ?
15: Le Cameroun avait déjà fait le quart de finale. Le Sénégal avait déjà fait le quart de finale.
14: Je parle d'une demi-finale.
15: De quart de finale. Donc, c'était...
14: Je voulais pas être désagréable avec les Camerounais, Rémi.
0: Donc pour, le quart de finale...
15: Pour dire quand même que la demi-finale...
0: Ça a laissé des traces.
15: En fait, quand on essaie même d'ailleurs de regarder, c'est que les équipes africaines ont souvent un problème, c'est avec le classement FIFA. Elles se retrouvent souvent dans des groupes très, très compliqués. C'est ça qu'il faut...
14: Pour les tirages au sort ensuite.
15: Oui. Parce que quand on essaie de regarder quand même certaines prestations, vous voyez une équipe africaine qui, bien évidemment, joue contre le Danemark. On dit que, bon, on est content de faire le match nul. Bon, le Danemark n'est pas... Même si le Danemark n'est pas qualifié, c'est quand même 20e au classement FIFA. Mmh. Quand on essaie de regarder de l'autre côté, une équipe qui est peut-être 29e comme l'Algérie ou bien 45e comme la RDC, on voit que quand on arrive sur le terrain, il n'y a pas cette grande différence-là. Il n'y a même pas de différence. Et du coup, on se dit quand même que mais comment, sur quoi est-ce que le classement FIFA se base pour dévaloriser tant les équipes africaines ? Mmh. Et parce que justement, j'ai vu des équipes qui étaient bel et bien menacée. C'est-à-dire que quand tu vois, par exemple, l'Espagne a eu à se faire bousculer par l'équipe des Pays-Bas. Les Pays-Bas n'ont remporté que... Enfin, l'Espagne n'a remporté qu'au tir au but. Mm-hmm. Mais là, quand une équipe africaine gagne cette équipe du Pays-Bas, on dit « Oh, vous voyez, il y a eu ceci, c'est que... » et tout. Donc moi, je crois que on sous-estime les équipes africaines qui valent un pesant d'or. La preuve, c'est que l'éléphant a réussi à écraser le coq.
14: Non, alors il a pas tué encore. On est puni, mais on n'est pas encore mort.
0: Le deuxième but des éléphants, il est pas mal. Hein.
14: Ouais, il est carrément...
0: C'est une super Diallo aussi, collective.
14: Mancunien.
0: Non,
14: Xavier, est-ce que les équipes africaines arrivent... Alors, elles n'ont jamais été aussi nombreuses, on en a 10. Mmh. Est-ce qu'elles arrivent plus attendues et plus motivées que jamais ?
1: Motivées, elles l'ont toujours été. Après, on sait qu'il y a eu des équipes qui n'ont pas été au rendez-vous. On parlait de la Côte d'Ivoire, justement. La Côte d'Ivoire qui avait enchaîné 3 Coupes du Monde 2006, 2010, 2014. Ils n'avaient pas réussi à sortir du premier tour dans des groupes parfois à leur portée, avec un conjonction de malchance. On se souvient du pénalty à la dernière minute pour les Grecs, notamment au Brésil en 2014.
14: Ou de la blessure de Drogba en 2010, qui jouait avec son bras en écharpe.
1: Absolument. Donc on a des équipes qui ont souvent sont arrivées avec de réelles ambitions et de bonnes chances d'accéder dans les phases d'élimination directe et qui ne sont pas passées. Donc là, moi, ce que je disais déjà quand on avait abordé ce sujet il y a quelques semaines, c'est on pourra dire que les équipes africaines ont réussi si elles sortent massivement du groupe du premier tour. Parce que jusqu'à présent, si vous regardez bien...
14: Les Sud-Américains sortent massivement.
1: Exactement. Et les Africains, la dernière Coupe d'Afrique des Nations, il n'y a que deux sélections qui sont sorties des poules, le Maroc et le Sénégal. Les autres ont été éliminés dès le premier tour. En 2018, en Russie, les cinq représentants africains ont été éliminés dès la phase de groupe. Donc là, on peut dire qu'il y a un progrès du football africain. Et après, on pourra parler aussi d'ailleurs d'un autre sujet. Mais s'il y a eu un nombre important, plus de la moitié des sélections qui passent le premier tour.
18: Plus de la moitié, ça fait 6. C'est beaucoup quand même. Hein.
1: Bah, c'est là qu'on jugera des progrès.
18: Il y a un double levier. Il faut qu'il y en ait plus qui sortent des poules, mais il faut voir s'il en reste en 8e, en quart de finale également.
1: Oui, mais déjà sortir des poules.
18: Parce que si c'est pour disparaître des 16e derrière, le bilan, il ne sera pas meilleur.
14: Déjà, mais au Qatar, ça avait été plutôt bien. Jusqu'en 8e de finale, il y avait eu plusieurs équipes.
1: Non, il n'y en avait eu que deux.
14: Il y avait le Sénégal et
1: le Maroc.
14: Et le Maroc.
1: Oui, ça fait 2 sur 5. Bon, c'est pas la moyenne, je serais tenté de dire.
18: Robson envoie le petit message sur le Facebook Live. Cette année, on verra deux équipes africaines en quart. Et puis Mamadou Diagne, le Sénégal ne va pas en Coupe du Monde à Nice pour battre simplement la France, mais pour aller le plus loin possible.
14: Je pense que il y a une très grande motivation et c'est ce qui va être
1: intéressant. C'est très intéressant et je pense que Sénégal-France sera d'ailleurs très important parce qu'il faut rappeler que le tableau a été constitué de façon à ce que les 4 premiers du classement mondial FIFA au moment du tirage au sort soient dans le dernier carré. Donc la France, l'Espagne, l'Argentine et le Brésil. Normalement, c'est ça le dernier carré.
18: Si ces équipes terminent première
1: de leur groupe. Si elles terminent première de leur groupe. C'est pour ça que ces matchs, on dit le premier tour ne sert à rien. Non, c'est pas vrai. Le premier tour avec notamment un France-Sénégal, un Maroc-Brésil, il va avoir une importance
14: très dure
1: cruciale. Parce que le premier de ce groupe se retrouvera, entre guillemets, dans son quart de tableau avec, normalement, une voix un peu dégagée par rapport aux autres.
18: Message de Rolando Rodalo, la France ne sortira pas de son groupe.
1: On rappelle juste qu'il y a deux qualifiés et les meilleurs troisièmes.
14: On se demande.
1: Je ne sais pas si Rolando a bien regardé le tableau et la composition des groupes.
14: Frédéric voulait relancer le débat, c'est pour ça. On est déjà donc aux premières loges pour ce qui est des matchs à venir. Alors dans une Coupe du Monde qui n'a donc jamais été aussi grande et aussi longue.
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14: La 23e édition de cette Coupe du Monde est donc un méga événement, peut-on dire. Jamais il n'y a eu autant d'équipes qualifiées. Elles sont 48 sur la ligne de départ. Donc, logiquement, jamais autant de joueurs participants. Ils sont 1248 selon les chiffres de la FIFA. Et puis, évidemment, il y a plus de membres d'encadrement, il y a plus d'arbitres, il y a plus de stadiers, il y a plus tout ça. Et puis, il y a plus de matchs. 104 matchs donc durant cette période qui va durer jusqu'au 19 juillet, jour de la finale, au lieu des 64 matchs qu'on avait avant, donc un peu plus de 5 semaines de compétition. Jamais l'événement non plus aura été suivi autant et de cette manière un peu avant. Rémi, vous vous souvenez quand vous étiez petit, comment vous suiviez la Coupe du Monde ?
30: À la radio.
14: C'est vrai, c'était cette manière-là.
30: Oui, mais parce que, attendez, moi j'étais en Afrique, il n'y avait même pas de télévision. Je me souviens que la première fois que j'ai vu l'écran, c'était des Canadiens qui étaient venus projeter un film au village. C'était relatif à King Kong, où je voyais les mamans, nous tous on fuyait. Quand on voyait un gorille, on disait, c'est fini. C'était sur un mur, mais on démarrait. Donc, de toutes les façons, ça fait de telle sorte que, mais en fait, cependant, je devrais vous dire que les matchs, parfois, qu'on suivait à la radio, étaient mieux. Parce que on imaginait, ben on oui. se faisait du cinéma.
14: Les bons journalistes décrivaient bien l'image,
30: ah,
14: effectivement,
30: oui,
14: les actions.
30: Mm. C'est-à-dire que je n'avais jamais imaginé comment on pouvait même être peut-être Karl-Heinz Rummenigge. Quand on disait Rubens, c'est-à-dire qu'on prenait même ces sobriquets-là, les Platini. Je ne pouvais pas imaginer que j'allais rencontrer Platini à Paris. Donc vous voyez, tout cela faisait de telle sorte que ça donnait encore un mythe, ça donnait une certaine joie de vivre ça. Et encore en Afrique, vous savez, la plupart des matchs, c'est dans des bars. Parce que, vous voyez...
14: Les maquis.
30: Oui, oui, parce que vous savez que non seulement les opérateurs, ils vendent très cher pour que vous puissiez avoir au niveau de l'accès Internet. Par exemple, aujourd'hui, je vois comment est-ce qu'on est en train de pleurer en Afrique, que Canal ne va pas montrer la Coupe du Monde.
22: Ouais,
30: donc, ce seront les bars qui seront pleins. Ça vous permet tout simplement également de vous échapper un peu de votre femme. Vous dites, je m'en vais voir un match de football et vous partez dans un gang d'à côté. Et vous revenez, on vous demande même le score, vous ne connaissez pas.
14: Mais Rémi, on apprend des choses avec Rémi.
22: Mais Rémi a souligné un réel problème, c'est que pour plusieurs pays, la Coupe du Monde ne sera pas diffusée. Et
14: entièrement.
22: Entièrement. Et c'est vrai que pour des pays comme le Congo, c'est un peu navrant, avec 100 millions d'habitants.
14: C'est affreux parce qu'en fait, ils auront le minimum. L'État a acquis à travers sa chaîne nationale ses 34 matchs.
22: Exactement, sur 104.
14: La FIFA. Sur 104. Et les autres, le problème qu'on nous a expliqué certains confrères africains, c'est que New World, qui a tout le monopole des droits de la zone francophone, en fait, n'a pas de diffuseur. Donc, vous pouvez le regarder sur votre téléphone en étant les smartphones ou les tablettes ou quoi. Mais par contre, pour le regarder, être abonné à un écran télé dans un maquis, justement, Rémi, et pouvoir voir les matchs.
22: Alors, impossible.
14: On sait qu'il y en a beaucoup qui nous racontaient qu'ils basculaient sur des chaînes en langue arabe parce que, bon, ils n'ont pas le. Alors, ils mettent le commentaire RFI. Finalement, on peut aider à quelque chose. Alors, maintenant, Xavier, et c'est peut-être ça aussi le changement, il y a une multitude de manières de suivre une Coupe du Monde. Avant, vous qui avez travaillé à France Football, à travers la presse écrite, on le faisait
22: bien sûr,
14: en plus de la radio. La radio, c'était le résultat. Et après, le lendemain, on avait les reportages. Maintenant, c'est ce qu'on appelle les plateformes.
22: Oui, maintenant vous avez ces plateformes qui acquièrent les droits peuvent effectivement multidiffuser les matchs, faire des résumés, faire des montages, faire des sujets.
14: Donc effectivement, se focaliser sur un joueur, sur une équipe,
22: absolument,
14: sur un entraîneur.
22: Comme la Coupe du Monde, elle est faite pour satisfaire le plus de monde possible, d'un point de vue populaire, mais aussi d'un point de vue financier, ben vous avez effectivement des matchs pour nous, Européens et Africains, puisqu'on est sur les mêmes fuseaux horaires, ont lieu à 3h du matin ou à 4h du matin, parce qu'il faut satisfaire les Australiens ou les Coréens ou les Japonais, donc qui payent d'ailleurs très cher les droits de retransmission pour avoir des...
14: Argentine-Algérie, ça sera à 3h du matin.
22: Exactement. Et là, je crois qu'il y a République Tchèque-Corée dès le deuxième jour à 4h du mat, à 4h du mat. Donc, pour les Tchèques, malheureusement, ce sera en pleine nuit, mais pour les Coréens, ce sera un horaire qui leur convient. Donc, la FIFA doit composer avec ça, avec comme argument principal, évidemment, plutôt comme prisme principal, les droits, le pays qui paye le mieux les droits télé, évidemment, puisque c'est ça qui les fait vivre. Et donc, on a ce calendrier un peu éclaté,
14: un peu fou,
22: des matchs toute la nuit, enfin, pour nous, toute la nuit. Et évidemment, pour beaucoup de gens, l'impossibilité de voir tous ces matchs. Parce
14: et
22: que
14: Youssouf,
22: quand on travaille, il faut dormir la nuit. Et donc, on voit les résumés le matin, comme vous dites, sur d'autres canaux.
14: Oui. Youssouf, par exemple, vous allez la suivre comment ? En voyant tous les matchs à la télé ou en écoutant aussi parfois à la radio ou à travers les réseaux sociaux ? Comment ?
22: Je veux faire un peu de tout. Je ne me vois pas regarder 104 matchs d'affilée lors de la Coupe du Monde.
14: Nuit et jour.
22: Mais je vais suivre quelques équipes comme l'équipe de France et comme la RDC. Mais c'est vrai que je pense que...
30: Incroyable.
22: Beaucoup de matchs.
30: Mais le Sénégal. Mais attends, c'est pas possible.
14: C'est
22: personnel.
14: J'imagine qu'à partir de la phase éliminatoire,
22: ça commence à se réduire et ça devient plus intéressant.
30: L'Algérie.
22: Trop de foot tue le foot. C'est pas. Je pense pas que ça soit l'idéal d'avoir une multitude de matchs comme ça.
14: Vous l'avez suivi comment, votre première Coupe du Monde ?
22: Ma première Coupe du Monde, c'est 94 avec Bebeto, avec Romario. Je l'ai suivi à la télé.
14: Qui gagne la Coupe du Monde.
22: Exactement.
14: Et c'était les couleurs, déjà.
22: Ouais, c'était déjà
30: la couleur. C'est hier que toi, tu as découvert la Coupe du Monde.
22: Exactement, mais je suis jeune encore. Mais Rémi vient de découvrir que je suis jeune.
2: Moi, c'était 20 ans plus tôt.
14: Et c'était en couleur, quand même,
2: 74, non, c'était en noir. Ah oui, il y avait des matchs déjà en couleur, mais c'était
14: celle de
2: noir
14: 70,
2: et blanc.
14: Je crois, qui était encore en noir et blanc.
2: Le premier match que j'avais vu, c'était Pays-Bas-Uruguay avec un très grand Johan Cruyff, mais c'était en noir et blanc.
14: Et vous, Frédéric ?
0: Les souvenirs ? Non, c'est la petite télévision familiale, ça ferait rire les
14: un
0: jeunes d'aujourd'hui.
14: Hein,
0: je vais
14: ouais.
0: faire 20 cm sur 20 cm,
14: le
0: début des années 80,
14: peu, ouais.
0: les Coupes du Monde 82, 86. Mais moi, il y a deux phrases qui m'ont marqué. Rémi qui dit les matchs les plus beaux, c'est ceux qu'on suivait à la radio. Et ça reste encore un peu vrai. Nous, à Nive, on a grandi avec ça. Le commentaire radio qui vous porte... Et ben vous imaginez l'action que vous ne voyez pas forcément à,
30: ah ben, sauf
0: à
30: que
0: la télévision.
30: Nous on a failli, je vais te raconter quelque chose. Pierre Lebon et Langa. Bon, je crois qu'il est quand même là. Il est en train de me regarder là. C'est un journaliste. Mais lui il allait nous faire mourir. Parce que vous entendez que Milan sur la balle. Après il y a le vide. Vous entendez? Belle parade de Belle Joseph Antoine, c'est pas possible. Mila voulait marquer à Belle.
14: Frédéric, racontez-nous alors sur RFI, puisque RFI est une radio qui a acheté les droits. On va avoir beaucoup de matchs sur RFI.
0: On va retransmettre 33 matchs durant cette Coupe du Monde, c'est-à-dire les commenter en intégralité, comme on le fait durant l'année sur des matchs de Ligue des Champions. 15 matchs du premier tour. Et on retrouve les pays que vous avez cités, hein, Sénégal, Côte d'Ivoire, Maroc, équipe de France, les grosses nations africaines, les francophones. Et puis après, 16e de finale, on va pas tous les commenter, mais il y aura pas mal de 16e de finale. On attend les affiches pour choisir
14: Bien
0: nos
14: sûr.
0: Matchs.
14: Mm-hmm.
0: Et puis, plus on approche de la fin de la
14: de
0: compétition,
14: l'échéance.
0: Là, on commente tous les matchs, oui. les quarts, les demi, les finales. Mais on est... comme tous les médias, mais on est multi-support. Radio RFI, télévision France 24, mais c'est une radio, c'est une télé, ce sont aussi des sites internet,
14: univers
0: des
14: numérique,
0: vidéos, les sûr. Réseaux sociaux. Donc nous aussi, à France Média Monde, RFI et France 24, on va vivre cette Coupe du Monde 24 heures sur 24, avec les équipes sur place, tous ceux qui seront là-bas, et puis ici, au siège de la radio.
14: Alors Radio Foot, justement, eh bien, on aura très souvent, et vous en avez l'habitude, deux éditions par jour avant et après les matchs selon l'actualité. Le Café des Sports en fin de semaine, ça sera plus compliqué, mais ça sera radio. Et vous pourrez toujours nous regarder à travers la chaîne YouTube. On sera en direct sur YouTube durant toute la compétition. Et puis dès la semaine prochaine, je vous raconterai le Mexique, comment le Mexique attend la Coupe du Monde et le match d'ouverture. Allez, on continue parce que loin du mondial, il y a une équipe qui essaye de préparer sa saison prochaine. Hein, Rémi ?
3: Lamento decirles porque me cuentan por ahí que no voy a dimitir. Me da vergüenza decir que a mí me han elegido el mejor presidente de la historia, pero también. Pero ¿por qué me quieres matar a mí?
4: Pour moi, c'est une équipe qui est en plein déclassement, le Real Madrid.
5: Aujourd'hui, dans cette colonne, on a l'impression qu'il n'y a que Thibaut Courtois, au final, ouais. et qui Mbappé lorsqu'il est là. Évidemment, voilà,
6: il y a mais entre les deux, il y a un grand trou.
5: Et quoi. C'est bien le problème.
14: À Madrid, dimanche, ce n'est pas jour de match, mais ça sera jour d'élection. Des élections à la Casa Blanca convoquées par Florentino Pérez, le président actuel. C'était le 12 mai dernier, au terme d'une saison blanche, vraiment blanche, dans la Maison Blanche, avec des maillons blancs, hein Rémi. Il a convoqué 70 000 socios, lui qui avait été élu il y a seulement un an. Il a fait un peu un coup pour dire « je suis là, je tiens la maison à 79 ans », alors que ça fait déjà 15 ans qu'il est là, hein, Rémi, presque, plus de 15 ans. Et il a été élu en 2009, la première fois de ce deuxième long mandat. Bref, mais il a quand même un concurrent. Un concurrent qui s'appelle Enrique Riquelme, nom d'un grand joueur argentin, mais c'est pas ouais. le même. Il a 37 ans, c'est un homme d'affaires qui fait fortune dans les énergies renouvelables. Est-ce que pour vous, il y a match, Rémi ?
30: Non. Il n'y a pas match parce que vous savez que Enrique Riquelme a commencé avec des mensonges un peu grossiers. Parce que le simple fait de dire déjà qu'il va faire signer Haaland. Et le lendemain, non seulement le club, mais la famille d'Haaland intervient.
14: Le
30: cela
14: papa.
30: Veut dire que
14: mais alors Rémi, je peux vous raconter une anecdote. Eh bien, on a cherché dans les archives en 2006 ou 2009, Florentino Pérez, quand il revient, ou même avant, pardon, il dit, voilà, il dit il y aura Figo. Et il y a un démenti, mais Figo va venir parce qu'en fait, il y avait un accord secret.
30: Oui, mais il ne faut pas confondre Pérez.
14: Il y a une surenchère, Rémi.
30: Et parce que vous savez que quand Pérez... le disait, il y avait un accord. Nous sommes le 17 juillet. Donc, effectivement, il annonce et c'est Figo lui-même qui dément le 19 juillet. Le 24 juillet, Figo est présenté.
14: Donc, c'est peut-être le cas pour Hollande,
30: parce que toutes les clés en or, la clé en or ouvre toutes les portes, dit un proverbe africain. Donc aujourd'hui, L'Oréal, avec Pérez, a beaucoup d'argent. Il faut savoir que quand Pérez arrive, bien évidemment, comme lui-même il le dit, L'Oréal ne parvenait même pas à payer ses joueurs, ni même le personnel. Donc L'Oréal était en faillite. Aujourd'hui, L'Oréal vaut 10 milliards. Et quand on essaie de regarder, L'Oréal pèse aujourd'hui avec Pérez 66 trophées. C'est-à-dire que vous prenez tout simplement que la deuxième période qu'il vient de faire là, c'est-à-dire pour quand il est revenu, vous avez quand même 7 Ligues des Champions, c'est-à-dire une de plus que toute l'histoire du Barça. Donc, vous voyez que à partir de là, Pérez n'a pas de concurrent. Quand on court seul, on est sûr d'arriver premier.
14: Non, c'est le jour, c'était quand la route est droite.
0: Si on veut mettre Florentino Pérez en ballotage, c'est pas Erling Haaland qu'il faut annoncer. Hein. Il aurait dit « je vous amène Vitinha et João Neves ». Là, peut-être, ils ont besoin de milieu de terrain, quoi. Des attaquants, ils en ont déjà. C'est...
14: Xavier, est-ce qu'on peut aussi revenir sur cette surenchère entre les deux? Parce que, alors, il y en a un qui annonce Mourinho. Ouais. Si je suis là, Mourinho viendra. Et le Benfica, d'ailleurs, dit si c'est Pérez, laissera partir Mourinho pour un gros billet, d'ailleurs, un gros chèque. Il a annoncé Dumfries et donc Konaté, qui inquiète déjà Rémi. est-ce qu'il n'y a pas, il a dit aussi un Galactique de 150 millions d'euros. Bref, on est dans la surenchère, c'est pas très sain.
1: C'est un système électoral.
14: Oui. Bah oui, c'est ce que j'ai dit, 70 000 votants.
1: Exactement. Donc il faut faire plaisir, faut dire aux électeurs, aux socios, un peu ce qu'ils ont.
14: Oui, mais la réalité.
1: Donc là, il faut les faire rêver. Il faut leur dire voilà, on n'a rien gagné cette année, mais voilà, l'an prochain, on aura un tel. Alors, on peut penser que Florentino Pérez a déjà verrouillé certaines choses. Vous l'avez rappelé pour l'entraîneur, José Mourinho, pour Konaté, très vraisemblablement.
14: Il a dit qu'ils avaient déjà signé, d'ailleurs.
1: Enrico, oui.
14: Il est arrivé.
1: Mais c'est plus facile pour lui, puisqu'il est président en place.
14: Bien sûr.
1: Et il connaît les comptes, alors que Enrique Riquelme, le jeune challenger, lui, il n'a pas tout ça en main. Donc, forcément, il peut faire des maladresses, comme vous l'avez évoqué avec Erling Haaland. Mais moi, surtout, je pense que... le président Pérez, malgré ses mauvais choix dans certains cas ces dernières années, il a quand même un bilan qui parle pour lui. Donc, à mon avis, il sera réélu sans difficulté.
14: Donc, Youssouf, on va repartir sur une phase avec Florentino Pérez. Oui. Est-ce que ça fait rêver les socios du Real? Parce que quand même, ces deux, trois dernières années, c'était très poussif. Et il y a des erreurs presque de management aussi. Les joueurs, on le disait, fut un temps dans d'autres clubs, on réfère directement au président et ça crée des problèmes pour l'entraîneur.
22: Exactement. Bon, moi, je pense qu'au niveau de ces élections, il n'y a pas trop de suspense, mais je pense que ça tourne un peu à la comédie et je suis un peu déçu du président Florentino Pérez, qui est un mythe, hein, là-bas à Madrid, qui redescend au niveau un peu de...
14: Qui a fait construire
22: de son concurrent et qui commence à surenchérir avec des gens Neves et des noms. Mais je pense que c'est toujours
30: il
22: l'homme de...
30: Il n'a pas cité Neves.
22: Non.
30: Il a cité personne.
22: Il a cité personne?
14: Non, il ne l'a pas cité. Lui, non.
30: Tu as vu?
22: Ok. Ouais, okay. Autant pour moi.
14: Mais il a des infos via le Paris Saint-Germain. Ouais,
0: Paris ne le laissera pas partir.
22: C'est toujours l'homme de la situation. Il a un bilan vraiment favorable et qui parle pour lui.
14: C'est l'homme de la situation?
22: Je pense qu'il a un peu fauté l'année dernière en nous trompassant justement, entre guillemets, son rôle et en pouvant laisser un peu les joueurs.
14: Et Youssouf, est-ce que Mourinho est l'homme de la situation encore?
22: Là, j'y crois moins. De revenir souvent dans son club, j'y crois moins. Mais on verra.
30: Tu y crois moins? Je vais te dire.
22: Mourinho, je vais te dire que ce soit la Roma
30: Ancelotti est revenu. Ancelotti est revenu. Oui ou non?
22: Où ça?
30: Au Real. Est-ce qu'il a remporté?
14: Il n'était pas aussi.
22: Dans la gestion d'un groupe, c'est différent.
30: Ancelotti
22: est plus philosophe, il comprend plus les joueurs. Mourinho est plus dictateur et je pense que c'est pas ce qu'il fait.
30: L'échec vient de quoi? Que justement ce que tu viens de dire là, que effectivement les joueurs ne respectaient pas les coachs parce qu'ils étaient trop copains, parce qu'ils s'embrassaient, ils s'amourachaient et tout ça, ça a donné ce qu'on appelle la Coupe du Roi plutôt.
14: Avec Xabi Alonso, c'était assez dur.
30: On peut dire que Mourinho a échoué au Real, mais au moins, il détient jusqu'à présent des records en Liga.
14: Oui, mais il n'a pas gagné de Ligue des Champions.
30: Mais attendez, quand Mourinho arrive au Real Madrid, les gens oublient quand même que le Real est éliminé chaque saison en huitième de finale.
18: J'ai déjà entendu cette histoire.
30: Il est allé trois fois de suite en demi-finale de Ligue des Champions. Est-ce que le Barça l'a fait? Non. Le Barça a eu tous les meilleurs entraîneurs. Qui l'a fait? Même le Paris Saint-Germain ne parvenait pas à aligner ça. Acceptez Mourinho tel qu'il est parce que vous... Qui voulait tout simplement vous moquer de Mourinho, c'est exactement ce qu'un proverbe africain qui dit que un aveugle con se moque du borgne.
2: C'est plus Rémi Ngono, c'est Rémi Radot.
18: Les téléspectateurs auditeurs, non, ils sont fatigués Mourinho. Un petit peu de Florentino Pérez, mais Archiduc, là, il nous envoie un message du Tchad. Mourinho, il résume un peu tout ce qu'il vient de se dire. Il n'y a pas d'adversaire pour Pérez. La vieille marmite prépare toujours de la bonne sauce.
14: Et donc, il sera dans la sauce, c'est ça, Rémi?
30: Ce n'est pas lui qui sera dans la sauce, c'est lui qui va nous fournir la bonne sauce. Parce qu'il faut savoir, il nous avait déjà dit ça, de son premier mandat, les gens avaient critiqué. Il a dit je reviendrai.
18: Est-ce qu'il a la vision? Est-ce qu'il a
30: la Ligue des Champions?
6: Est-ce qu'il a la classe?
18: Il l'a eu, mais il ne l'a plus.
2: C'était il y a 20 ans.
30: S'il n'avait pas une vision, mon cher, il n'aurait pas remporté 3 Ligues des Champions d'affilée.
18: Là, ça ferait pas 2 ans qu'il se fait éliminer.
30: Une Ligue des Champions en 2024?
14: Allez,
2: c'était il y a 20 ans.
30: C'est quelqu'un qui n'a plus de vision.
14: Rémi, il y aura d'autres cafés des sports pour revenir sur le cas Real Madrid. Pour l'instant, nous, on continue parce que les cartons nous attendent.
7: Carton jaune.
8: Un carton là. Il sort un carton jaune.
7: Ouh là là là là, carton rouge.
9: Carton rouge.
10: Dans la confusion.
7: Carton vert.
9: Extraordinaire.
7: Rien à dire.
14: Les cartons de nos auditeurs et internautes, ils étaient nombreux aujourd'hui, sélectionnés par David Finzel.
11: Salut Radio Foot International, je suis Ahmed, je vous envoie ce message depuis Abidjan. Mon carton est vert aujourd'hui, vert, comme c'est ça, c'est vert là, c'est vert qui est dans ce drapeau là, vert. Ça va l'endroit de l'équipe nationale de la Côte d'Ivoire d'avoir fait une victoire magnifique, extraordinaire face à la France. On espère voir cette belle performance en Coupe du Monde. On a confiance. On peut rapporter la Coupe du Monde. Oui, bien sûr, on peut rapporter. Si on a réussi à battre la France, on peut prendre la Coupe du Monde. C'est possible. Tout est possible. Bonne émission à vous. Merci.
12: Ici Mélissa de Toronto au Canada. Mon carton vert va au PSG. Après avoir remporté sa première Ligue des Champions l'année dernière, ils ont confirmé avec un magnifique back-to-back européen. Au-delà des trophées, ce que j'aime du PSG, c'est l'esprit de solidarité et l'esprit collectif. Et merci beaucoup à vous, Café des Sports, que nous regardons avec plaisir du Canada.
13: Moi, c'est Mamina Babou, depuis donc la Casamance au Sénégal. Je donne un carton vert à Essamay de Bignona. Donc, les Sudistes ont donc réussi cette année à remporter la Ligue 2 sénégalais, d'où donc la réalité, donc une montée à la Ligue 1 sénégalais. Et donc, c'est un bonheur pour nous, les Sudistes, car nous aurons désormais deux clubs dans la Ligue 1 sénégalais la prochaine année à venir. Félicitations à Essamay, félicitations également à toute la Casamance au Sénégal.
16: Bonjour à tous, Yanis de Paris. Alors mon carton vert, il est pour Alan Saint-Maximin qui a annoncé qu'il quitterait le RC Lens après 6 mois et une Coupe de France et qui a publié un très joli message sur ses réseaux sociaux pour remercier Jean-Louis Leca, pour remercier Pierre Sage, pour remercier ses coéquipiers et évidemment pour remercier le public lensois. Donc mon carton vert, il est pour Alan.
23: Moi c'est Boye depuis Abidjan. Vous voyez, il pleut à Abidjan. Ouais, c'est merveilleux. J'aimerais donner un carton vert à la femme de Safolov, le gardien parisien. Parce que pendant que son mari était triste de ne pas pouvoir fêter avec son drapeau autour de ses amis, pendant que tous ses amis avaient leur drapeau, elle a eu la brillante idée de recomposer le drapeau russe avec des sachets. Vous imaginez des sachets. Elle a pu avoir un drapeau et elle a apporté à son mari et ensemble, ils ont fêté. Voilà, nous, on n'a pas besoin de vos trucs politiques là. Laissez-nous fêter nos victoires dans la joie, dans la paix. Bonne émission.
27: C'est Mamgar depuis Dakar. Mon carton aujourd'hui, il est vert. Il va au Lyon-Sau U17, mais plus précisément à un homme, le gardien de but, le gardien Hassan Sarr, sans qui la Coupe ne serait pas à Dakar. Félicitations à tous les joueurs au staff.
31: Moi, c'est Edgar de Toronto, au Canada. Mon carton, il est rouge pour Arsenal, qui a parqué le bus à une finale de Champions League et qui ont gâché le spectacle pour tous les spectateurs et même leurs supporters. Ils devraient avoir... Ils ont une équipe de qualité assez bonne pour faire mieux que Parquet.
6: Si c'est Junior depuis le Cameroun, alors mon carton aujourd'hui, il est vert. Vert pour Liverpool qui a enfin limogé son coach et remplacé par un nouveau. J'espère qu'au moins lui, il sera à la hauteur des attentes du club et également à la hauteur de nous les supporters. Merci et bonne émission.
10: Bonjour Café des Sports, je donne un carton vert à Ousmane Dembélé qui n'a pas toujours un jeu flamboyant mais qui sait être efficace quand il le faut. Le pénalty qu'il a marqué a permis au PSG d'aller en prolongation et finalement de gagner. Donc comme d'habitude, il a su faire le job. Bravo à lui et bravo à tous les Parisiens.
15: Pour moi, c'est Benjamin Bikara au Togo. C'est pour souhaiter une bonne chance à toutes les nations africaines qui vont représenter l'Afrique pour la Coupe du Monde 2026. Grâce au Maroc 2022, la mentalité africaine a changé. Cette fois-ci,

0: de la Ligue des Champions, mais vous voyez, dans l'esprit anglais, eh ben, on faisait quand même la fête. Et c'est ça aussi le sport. On a perdu, mais on a gagné le titre de champion d'Angleterre. Et il était là à fêter ça avec les supporters des Gunners. Il y en a des Parisiens, supporters parisiens en Afrique, Youssouf.
1: C'est agréable à voir.
0: Ça fait du bien.
1: C'est mérité.
0: En plus, oui, avec votre sourire.
2: On dit qu'il y en a plus
0: façon.
2: De l'OM, mais là, pour le moment, on les voit pas. Hein.
0: Et puis alors, on est très heureux d'être suivis et écoutés au Canada. Merci beaucoup. Mm-hmm. Et puis alors, il y a de plus en plus de filles qui envoient des cartons. Une Camerounaise, n'est-ce pas, Rémi du Sénégal. Et ça nous fait toujours plaisir. Les cartons, on y va. Monsieur Youssouf Moulumbou, de quelle couleur?
1: Carton vert. Pour l'équipe nationale de l'Iran, qui a battu tout simplement en amical le Mali et qui, malgré les restrictions, continue à se préparer positivement.
0: Essaye de garder la tête haute.
1: En tout cas,
0: ils n'ont toujours pas les visas pour les États-Unis où ils jouent leurs trois matchs. Hein.
1: À 7 jours de la Coupe du
0: coup d'envoi.
3: Ils ont le droit d'aller au Mexique où sera leur camp de base.
0: Ils y sont déjà.
3: Mais c'est aux États-Unis qu'ils doivent jouer leur match.
0: Exactement. Ensuite, nous avons Xavier Barré. Quelle est la couleur de votre carton?
2: Vert pour un joueur qui a fait une saison extraordinaire avec le Racing Club de Lens, Hudson Edouard, et qui a décliné l'appel de la sélection d'Haïti. Il a eu l'occasion de s'en expliquer en disant « Moi, je ne me vois pas prendre la place d'un joueur qui a fait les éliminatoires, qui a qualifié ce pays, alors que moi, je n'étais pas dans cette campagne. » Donc je ne réponds pas à cette invitation. Je laisse ceux qui ont mérité cette qualification sur le terrain. Je trouve que c'est très chevaleresque de sa part et que ça mérite d'être mis en avant à l'heure où vous en avez qui sont là à grenouiller pour essayer de sauter sur une sélection au dernier moment alors qu'ils n'étaient pas sur le terrain pour se qualifier.
0: Rémi,
4: je vais donner un carton jaune à un joueur que j'ai beaucoup aimé, Juan Wissa. Surtout quand il était à Brentford, et après il a bien voulu parce qu'il se voyait déjà un peu plus fort et croyait même peut-être qu'il peut être un attaquant de Real Madrid. Mais là, il est arrivé où? À Newcastle. Et qu'est-ce qu'on voit? Il s'est cassé les dents. Puisque aujourd'hui, quand on voit quand même son niveau, Newcastle est même déçu et nous tous nous sommes déçus. Et Newcastle aujourd'hui qui a quand même déboursé la somme de 63 millions et demi pour avoir ses services, veut déjà le lâcher. Cela veut dire que c'est aussi une façon de dire aux joueurs, quand vous allez dans un club, il faut véritablement aller se battre et non arriver comme des stars.
0: Travailler.
4: Et se dire que ceci et cela, que j'ai déjà gagné parce que le transfert a été coûteux. Non, et il y a un proverbe africain qui dit, quand on prend une grosse pierre, on n'a plus la force pour la lancer.
0: Joli. Frédéric, il vous a lancé la pierre, non?
3: Mais le jaune. Pierre sage, carton jaune. Je ne sais pas si la pierre était trop lourde pour lui, je pense pas. Il est arrivé au Racing Club de Lens il y a un an, même pas. Il a fait quelque chose d'incroyable.
0: Il a signé un contrat de 3 ans.
3: Lens, dauphin du Paris Saint-Germain. Lens qui gagne la Coupe de France. On a l'impression qu'il était en fusion là-bas, que ce club était pour lui. Ça y est, il était adopté par tout le monde. Et puis, ça se termine pas super super. Et là, il annonce qu'il va pas continuer. On va l'envoyer probablement en Angleterre, en Première Ligue. Alors bon, il va monnayer aussi cette saison incroyable, mais on aurait aimé le voir un petit peu plus longtemps en Ligue des Champions avec Lens l'année prochaine.
0: Eh oui, il avait qualifié son équipe quand même. Le carton de Radio Foot, il est vert et il va à la Seleção do Brasil, bien sûr, cette équipe du Brésil. Oui. Mais vous savez pourquoi? Parce que quand ils sont partis, et ceux qui nous regardent les images peuvent le voir, eh bien ils ont fait baptiser leur avion pour que ça leur porte chance en partant aux Amériques, au nord du continent, et surtout pour remporter l'Hexa, la 6e étoile. Alors, ils ont fait baptiser l'avion avec quand même des canons sur terre. Alors, on se demande si chaque goutte était bénite, mais en tout cas, ils ont appelé ça le baptême de la sélection nationale.
2: C'est amusant parce que dans l'histoire du Brésil, en 1962, l'entraîneur, il avait pris le même avion avec le même équipage pour aller au Chili, puisqu'ils étaient champions du monde en 58 et ils ont gardé la Coupe du Monde.
0: C'est la fin de ce Café des Sports. Merci à tous de nous avoir suivis. La semaine prochaine, nous ne serons pas au rendez-vous avec des histoires de droit et beaucoup d'actualités, mais vous pourrez toujours nous suivre sur la chaîne YouTube de RFI. On sera là, nous aussi, grâce aux réseaux sociaux et à tout le numérique. Merci à tous et à très vite durant le Mondial.
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0: Bonsoir à toutes et à tous, soyez les bienvenus dans cette nouvelle édition internationale du

0: 5 juin. Ce matin, Volodymyr Zelensky propose à Vladimir Poutine une rencontre en tête-à-tête pour tenter de mettre un terme à la guerre qui oppose leurs deux pays. Ce soir, le président russe refuse la proposition du président ukrainien. Nous sommes avec notre envoyé spécial à Saint-Pétersbourg dans un instant. Au Proche-Orient, plusieurs dirigeants libanais somment l'Iran de ne plus intervenir dans leur pays. Dans ce journal aussi, l'histoire d'un ours qui sème la zizanie au Japon. Présenté comme extrêmement intelligent, l'animal a déjà blessé 4 personnes. Un dernier mot de sport, tennis, Alexander Zverev se qualifie pour la finale de Roland-Garros. Dimanche, l'Allemand affrontera l'Italien Coboli. La lettre de Volodymyr Zelensky n'a rien changé à la position russe. Le président ukrainien a proposé une rencontre directe à son homologue russe dans une lettre envoyée à Vladimir Poutine. Interrogé à la clôture du sommet économique de Saint-Pétersbourg, le président russe a rejeté la proposition. Anis El-Jabri.
1: Je ne vois pas l'intérêt d'une rencontre, a dit Vladimir Poutine. Le fond est sans surprise, tant la position russe est constante. Pas de rencontre au sommet, sans accord. Pas non plus de cessez-le-feu préalable à des négociations. Moscou maintient que les deux dirigeants se verront pour signer et encore soulève toujours dans la foulée de cette affirmation des questions sur la légitimité politique de Volodymyr Zelensky, méthode classique pour la contester. Sauf que cette fois, les mots de Vladimir Poutine sont plus tranchants. Le chef de l'État russe juge la missive, je cite, « impertinente quant à la méthode, porter le débat sur la place publique, elle est à ses yeux, je cite encore, totalement inappropriée ». Vladimir Poutine n'a d'ailleurs désigné le président ukrainien que d'une seule manière. Dans les questions-réponses, le chef de l'État russe l'a appelé « l'auteur de la lettre ». Agnès El-Jabri, Saint-Pétersbourg, RFI.
0: Le Liban prend ses distances avec l'Iran. Les dirigeants libanais ont lancé aujourd'hui des avertissements très fermes à l'égard de l'Iran. Ce n'est pas votre pays, c'est le nôtre. Vous n'avez pas à intervenir dans notre pays, a lancé le président libanais Joseph Aoun. Par ailleurs, il parle du Hezbollah. Il dit que le Hezbollah doit comprendre qu'il n'y a d'autre solution que de s'asseoir et de parler. Pas d'autre moyen de sauver ce qu'il reste de notre pays. Enfin, l'armée israélienne a encore mené des frappes aujourd'hui dans le sud du Liban, après avoir ordonné aux habitants d'une dizaine de villages de les évacuer. La crise au Moyen-Orient aux conséquences planétaires, notamment en termes de sécurité alimentaire, des pays plus vulnérables que d'autres. Le PAM, le Programme alimentaire mondial, tire la sonnette d'alarme. En Somalie, au Sri Lanka, en Afghanistan, des millions de personnes sont concernées. Selon Jean-Martin Bauer, le directeur du service analyse de la sécurité alimentaire, à cette insécurité s'ajoutent les difficultés que rencontrent les acteurs de l'aide humanitaire.
2: Nous faisons face à la troisième grande crise cette décennie. Il y a eu la crise du Covid qui est devenue une crise humanitaire et une crise alimentaire pour des millions de personnes. Il y a eu la guerre en Ukraine en 2022 qui a provoqué une augmentation des prix, une flambée des prix, provoquant également de grands besoins humanitaires dans les pays vulnérables. Nous en sommes à la troisième crise actuellement. Sachons que en 2020 et en 2022, donc dans les deux précédentes crises, le système humanitaire était mieux financé, il était présent, il était en place dans les zones les plus vulnérables. En 2025, il y a eu de fortes réductions, non seulement des financements, mais aussi de la présence humanitaire dans les zones les plus vulnérables du monde. Et donc, on peut se demander en 2026 si les populations les plus affectées ne seront pas livrées à elles-mêmes.
0: Jean-Martin Boer du Programme alimentaire mondial. RFI à Paris, 21h04. Ils sont plusieurs centaines de Bangladais et de Rohingyas à se rendre au poste frontière d'Akimpur. Nous sommes dans le nord-est de l'Inde. L'arrivée en avril dernier du BJP au pouvoir dans l'état du Bengale occidental a ravivé les craintes des travailleurs migrants. Le nouveau gouvernement local a annoncé la création de centres de rétention pour étrangers sans papier, ce qui pousse certains à retourner au Bangladesh. Mélissa Barra, un nouvel exode que les associations d'aide aux migrants voient avec inquiétude.
3: Ils étaient 200 en début de semaine. L'association des travailleurs immigrés du Bengale occidental comptabilise désormais plus de 3000 migrants amassés au poste frontière d'Akimpur. Certains travaillent en Inde depuis des années, mais la peur des arrestations promises par le nouveau gouvernement provincial, les nationalistes du BJP, précipitent Bangladais et Rohingyas sur le chemin du retour. Saïd Asif Farouk est représentant de cette organisation qui défend les travailleurs étrangers.
4: La police du Bengale occidentale a arrêté beaucoup de Bangladais et les a placés dans des centres de rétention.
3: Ces centres, il y en aurait une dizaine dans la province, avec un nombre incertain de détenus. Mais les chiffres vont augmenter, explique Saïd Asif Farouk, car parler bengali peut déclencher un contrôle, même pour une personne en règle.
4: Cette politique est dangereuse. Nous avons eu des cas de migrants ayant acquis la citoyenneté indienne qui ont été détenus dans ces centres parce que Bangladais, puis relâchés sur ordre d'un tribunal.
3: Autre problème, une fois arrivés au poste frontière, les migrants doivent aussi prouver leur identité bangladaise. Nombre d'entre eux ont quitté le pays des années plus tôt sans emporter de documents officiels.
0: Mélissa Barra. Une traque quelque peu étonnante se déroule en ce moment au Japon. Les autorités sont à la recherche d'un ours. Un ours présenté comme très intelligent. Il a déjà blessé 4 personnes dans le nord du pays. L'animal en fuite, qui échappe toujours aux chasseurs, n'est pas le seul à inquiéter les autorités nippones, de plus en plus confrontées à ce genre d'événement. L'an dernier, un record de 13 personnes ont été tuées par des ours au Japon et les observations sont en hausse cette année encore. Juliette Pietraszewski, alors que les animaux sortent en ce moment de leur hibernation.
5: L'ours en cavale, qualifié de très intelligent par les autorités, est soupçonné d'avoir déverrouillé une fenêtre et ouvert un robinet, le tout dans un bâtiment où il s'était replié après avoir fait 4 blessés dans 2 usines de Fukushima. Chasseurs, police et pompiers sont donc toujours à ses trousses, un incident de plus au Japon, où les observations d'ours proches des habitations, des écoles et semant la panique dans des supermarchés se multiplient. En un an, entre avril 2025 et mars 2026, plus de 50 000 observations d'ours ont été recensées. C'est plus du double du précédent record établi 2 ans auparavant dans tout le pays. L'animal est de plus en plus proche des zones habitées par l'homme et les scientifiques l'expliquent par le changement climatique. Des ressources plus rares dans leur environnement modifient leurs habitudes de chasse. Les ours s'éloignent donc de plus en plus des montagnes. Les spécialistes parlent même d'une nouvelle génération d'ours urbains car ils n'ont plus peur des humains. À cela s'ajoute une hibernation de plus en plus tardive de ces animaux face à des hivers plus doux, ce qui augmente là encore les probabilités de rencontres avec les humains.
0: Au Népal, il se remet peu à peu de sa mésaventure. Un homme de 57 ans qui a survécu 6 jours seul sur les pentes de l'Everest poursuit son lent rétablissement. Il s'était perdu dans la descente du sommet le plus haut de la planète. Retrouvé par hasard, il est à l'heure actuelle suivi par les médecins à l'hôpital de Katmandou. Enfin, sa famille demande une enquête pour comprendre les raisons de sa mésaventure. L'actualité en France, où le corps retrouvé dans le département du Gers est bien celui de Liana. Le corps retrouvé ce jeudi soir selon l'autopsie est bien celui de la collégienne de 11 ans disparue depuis le 29 mai dernier, alors que l'exécutif français déplore aujourd'hui des dysfonctionnements dans le traitement des plaintes visant le principal suspect. Une marche blanche en hommage à Liana a été programmée dimanche à 15h. À Florence. On referme ce journal en parlant de tennis. Alexander Zverev rallie la finale de Roland-Garros. Cet après-midi, il a maîtrisé le Tchèque Jakub Menšík, 27e joueur mondial en 4 manches. L'Allemand, numéro 3 mondial, va tenter de remporter son premier grand chelem ce dimanche pour sa 4e finale en tournoi majeur, la 2e porte d'Auteuil à Paris, un tournoi qu'il affectionne tout particulièrement. Écoutez Alexander Zverev sur le cours central après sa demi-finale, des propos recueillis par Eric Mamrut.
6: Oui, c'est vraiment le tournoi le plus difficile, mais dans un sens, c'est aussi le plus sympa à jouer parce qu'il peut tout se passer à n'importe quel moment et on le sait. Il faut constamment chercher une alternative sur les courts plus rapides comme sur herbe ou sur dur. C'est plus délicat d'en trouver. Ici, il faut se battre sur tous les points. Tu dois jouer chaque point comme si c'était le dernier. C'est ça qui rend ce tournoi si spécial et amusant.
0: Alexander Zverev, qualifié pour la finale du tournoi de Roland-Garros. Il affrontera dimanche Flavio Cobolli, qui lui s'est qualifié sans jouer, puisque son adversaire Matteo Arnaldi a déclaré forfait. 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D'ici là, l'actualité continue sur la Radio Mondiale.
7: Grand entretien du soir, Philippe Le Caplin. Dans RFI Soir, il est question d'un événement qui s'est produit il y a 6 mois à Paris, en plein centre, au bord de la Seine. Nous sommes au Louvre et le musée est braqué avec un monte-charge et à coups de disqueuse. Envolé de magnifiques bijoux, des perles et des diamants de la couronne de France. Je reçois Patricia Touranchaud qui publie Le Casse du Louvre aux éditions du Seuil. Bonsoir.
8: Bonsoir.
7: Vous êtes journaliste et depuis bien longtemps vous vous intéressez aux affaires criminelles. Spécialiste de la police et du banditisme depuis 40 ans, vous avez écrit de nombreux ouvrages sur ce monde. Alors votre éditeur ne craint pas de vous appeler la queen du fait divers, autrement dit la reine du fait divers. Au-delà de la curiosité naturelle et professionnelle, qu'est-ce qui vous attire particulièrement vers les braqueurs, les bandits, les malfaiteurs, les voyous ?
8: Je pense que c'est leur marginalité. Souvent ce sont des gars qui n'ont pas eu tellement de chance dans la vie. Et j'aime en fait retracer leur vie, leur parcours, comme je l'avais fait d'ailleurs pour les braqueurs de Kim Kardashian, qui avaient entre 60 et 72 ans quand ils l'avaient braqué à vélo. Et donc, et mon premier livre d'ailleurs en 2004, c'était sur le gang des postiches, un gang des années 80. Et en fait, j'aime aller voir de l'autre côté du miroir, comme on dit, quoi.
7: Mais vous êtes fasciné par les voyous, les bad boys ?
8: Non, franchement, je pense pas que ce soit la fascination, parce que je connais trop les dessous maintenant et qui sont franchement pas roses. Il y a des trucs pas jolis dans ce monde-là. Mais ce sont des personnages qui m'intéressent. Enfin, ils sont en marge de la société et ils ont créé leur business. Enfin, ils m'intéressent à condition de ne pas être des violents, des fous furieux. Hein, j'aime pas du tout.
7: Ça a évolué, ça. Les papis braqueurs qui avaient une éthique vis-à-vis des flics, notamment du respect mutuel, et aujourd'hui des petites frappes.
8: Ah ben oui, ben franchement, on le voit. Enfin, on le voit d'ailleurs avec les enlèvements dans le milieu de la crypto-monnaie. Franchement, là, c'est de la violence pure, quoi. C'est sauvage. Ils coupent des doigts aux otages pour avoir l'argent ou dans les règlements de compte dans le narcotrafic. Ça, je n'aime pas du tout. Mais une équipe d'attaquants de fourgons blindés qui ne blesse personne et ne tue personne, bien entendu, qui ne verse pas le sang, moi, j'ai un certain respect. J'ai un certain respect.
7: Revenons à ce qui s'est passé au Louvre le dimanche 19 octobre 2025. C'était il y a 6 mois. Comment est-ce que vous l'avez appris ? Vous faisiez quoi ce matin-là ?
8: Alors ce matin-là, j'étais en train de corriger un 9e chapitre sur une autobiographie que j'ai commencée pour les éditions du Seuil. Et en fait, j'ai allumé la télé et j'ai vu ce camion nacelle qui était exposé, déployé l'échelle devant le Louvre. Et là, j'étais totalement scotchée. Et je ne pouvais pas m'empêcher de regarder les images, d'écouter en boucle tout ce qui se racontait. Il y avait pas mal de bêtises d'ailleurs qui se racontaient ce jour-là. Parce que comme cette attaque était grandiose, comme la cible était grandiose, le Louvre, quoi, le musée monde, visité par 9 millions de personnes chaque année. Et cette équipe-là, déguisée en prolo avec des gilets jaunes, des disqueuses à la main, dans la galerie d'Apollon, enfin, j'étais aimantée, scotchée par ces images, et tout de suite, j'ai eu envie d'en faire un livre. Et d'ailleurs, dans ma tête, enfin, mon premier chapitre reflète assez mes pensées ce jour-là, c'est-à-dire que j'essayais de me dire, mais quelle équipe est capable d'un coup pareil ? Alors, est-ce que c'est les Pink Panthers, les gars des Balkans ? Mais non, parce que eux, ils seraient pas partis à bord de scooters puissants comme les T-Max, ils auraient fait autrement. En plus, c'est des types qui, les Pink Panthers, ils cassent à coups de hache ou à coups de masse les vitrines, donc c'est pas leur mode opératoire. J'ai cherché d'autres équipes et puis finalement, j'en arrivais quand même à la conclusion qu'il devait s'agir d'une équipe de moyenne envergure.
7: On va y revenir si vous voulez bien. Ah oui. Vous parlez du premier chapitre, je voudrais qu'on parle du dernier, c'est-à-dire oui. L'épilogue. Et on va commencer par, dans cet ordre-là, l'ordre inverse. L'épilogue qui parle d'une bande dessinée appelée Fantomette, qui racontait exactement ce qui s'est passé, mais il y a de cela plusieurs années.
8: Alors ça, c'est dingue, parce que l'autobiographie que j'écris, je me compare à Fantomette, elle est l'héroïne de ma jeunesse. Alors, c'est pas une bande dessinée, ce sont des livres jeunesse.
7: Illustrés.
8: Ou un peu, mais pas beaucoup. Hein.
7: Ah, moi, j'ai le souvenir de quelques planches où on voit...
8: Non, quelques images, enfin...
7: Bon, peu importe.
8: Bref, c'est la bibliothèque rose, voilà. En tout cas, c'est pour les enfants. Et c'est une héroïne avec une cape, un masque, et elle chasse les bandits et les méchants, etc. Elle a 10 ans à peu près. Et je découvre que le 29e livre de Georges Cholet en 75 qui s'appelle Appeler Fantômette porte exactement sur le vol d'un diamant mirifique qui s'appelle le Régent, qui est dans la galerie d'Apollon, dont je raconte d'ailleurs l'histoire dans le casse du Louvre. Et elle imagine donc sa bande de voleurs, elle paga, sa bande de voleurs habituels, en train de voler, de mettre une échelle le long de la galerie d'Apollon, exactement sur le balcon qui a été franchi là, le 19 octobre par les casseurs du Louvre. Et elle leur fait voler le Régent. Et je trouve ça, mais c'est dingue quand même. Même Fantômette, même Georges Cholet l'avait prédit.
7: Mais c'est un hasard. On ne peut pas penser que les casseurs du Louvre ont lu ce livre de jeunesse pour avoir le modus operandi idéal.
8: Non, mais ça témoigne quand même du fait que depuis des années, depuis 40 ans à peu près, le Louvre, il y a des gens qui savent que le Louvre, il est vulnérable, accessible par ce premier étage, par ce petit balcon, par cette grande fenêtre qui donne sur la galerie d'Apollon. Et donc, voilà, même Fantômette avec une échelle.
7: Comment expliquer une pareille impéritie?
8: Franchement, c'est assez dingue. La mémoire, c'est totalement perdue. Parce que le Louvre lui-même a quand même commandé des audits. Moi, je connais un expert qui a travaillé en 2007 pour le Louvre. Et il a pointé lui aussi cette fenêtre accessible au premier étage de la galerie d'Apollon en disant il faut la protéger. Le Louvre a commandé une expertise au joaillier Van Cleef & Arpels en 2018, rendu de début 2019, qui met un schéma qui indique que cet endroit est particulièrement vulnérable et qu'il faut le protéger. Et cet audit, d'ailleurs, préconisait trois choses. Renforcer les vitrines qui abritent les bijoux. Ça a été fait par le Louvre. Ils ont mis des verres assez résistants qu'ils pensaient anti-masse, anti-hache et anti-balles tirées par des armes à feu.
7: Mais pas anti-disqueuses.
8: Mais pas anti-disqueuses.
7: Deuxième point,
8: renforcer la vitre de la porte-fenêtre elle-même, ce qui n'a pas été effectué. Troisième point, une barrière infrarouge à l'extérieur sur le balcon qui détecte les mouvements anormaux. Ça n'a pas été fait.
7: Tout ça explique qu'en 8 minutes chrono seulement, les malfrats s'emparent des joyaux de la couronne. Est-ce que ça laisse penser que ce sont des grands professionnels qui ont fait le casse ? Rien n'est moins sûr.
8: Ce sont des professionnels, middle class. C'est-à-dire que ces types-là, ce sont pas des pieds nickelés, c'est pas des branquignoles, contrairement à ce que certains essayaient de dire, mais ce sont pas non plus des bandits de grande envergure. La procureure a dit, ce n'est pas le haut du spectre de la criminalité organisée, et il y a une ubérisation de la criminalité. Et c'est un peu vrai c'est vrai ce qu'elle dit. Et ces types-là, c'est une équipe de vraiment moyenne envergure, comme il en existe pas mal dans le Val-de-Marne ou en Seine-Saint-Denis.
7: C'est pour ça que vous écrivez au milieu du livre que ce qui s'est passé au Louvre, ce casse, c'est une farce pitoyable, je vous cite.
8: Oui, franchement, il y a un côté gag, parce que c'est quand on va voir les surnoms et le profil de ces voleurs, il y a un côté gag, et en même temps, c'est pathétique. C'est pathétique que des voleurs, certes exercés, mais pas non plus hyper pro, puissent attaquer aussi facilement le Louvre en 8 minutes chrono, installer dans la rue, à contresens de la circulation, un camion de déménagement, monter une nacelle, grimper, etc. C'est quand même totalement hallucinant. Et on a été bien moqués dans le monde entier, parce que nous les Français, on donne des leçons un peu partout, mais notre plus grand musée est incapable de se protéger correctement.
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7: Sur RFI, c'est donc le grand entretien du soir avec vous, Patricia Touranchot, qui publiait Le Casse du Louvre aux éditions du Seuil. Alors la grande question, c'est la suivante, et elle n'a pas de réponse absolue. Qui a fait le coup ?
8: Alors, qui a fait le coup? Quand même, il y a quatre suspects qui sont mis en examen pour ce vol par effraction en bande organisée. Deux d'entre eux disent qu'ils n'y sont pas du tout. Et contre ces deux-là, enfin, il y en a un, Rachid, il n'y a pas du tout son... Il n'y a pas d'ADN, hein, il n'y a pas de preuve absolue. Le troisième homme supposé, Slimane, qui est arbitre de foot à Aubervilliers, lui, son ADN, un ADN mélangé a été retrouvé sur un objet périphérique au camion nacelle, à savoir la télécommande qui n'était pas reliée. Donc c'est très incertain. En revanche, il connaît très bien Abdoulaye N, donc qui avait 39 ans au moment des faits. Abdoulaye alias Doudou Crossbitume, parce que c'est un fou de rodéo urbain qui poste sur Dailymotion, enfin les YouTube, avant même que YouTube existe, il faisait des vidéos de rodéo urbain où on le voit avec des motos en roue arrière sur les Champs-Élysées, au Trocadéro. Enfin, bon, ce mec-là connaît tout le monde. Et lui est suspect, enfin, il admet, Doudou Crossbitume, qu'il était dans la galerie d'Apollon. Donc, et le deuxième aussi, Ghelam Alayed, enfin, le deuxième de la galerie Apollon, ces deux-là qui sont arrêtés les premiers, parce que leur ADN figure sur place, donc ils auraient eu du mal à ne pas dire. Dans un premier temps, ils ont c'était l'omerta, ils disaient rien. Et après, ils ont admis qu'ils ont volé les joyaux, mais ils rejettent la faute sur des commanditaires.
7: Alors justement, ce sont des exécutants. Ils n'ont pas fait ça pour leur propre compte, eux, les bijoux.
8: Ah, mais c'est pas ça.
7: Mais les commanditaires. Est le résultat de votre investigation? D'ailleurs, c'est une enquête que vous menez dans ce livre?
8: Oui, bien sûr.
7: Vous répercutez ce que les policiers, vous en connaissez beaucoup, ont pu vous raconter?
8: Ah ben, c'est un mélange de tout. Je recoupe plein d'informations, mais je vais sur place, je vais voir les proches des suspects, je vais voir leurs avocats. Il n'y a pas que la police ou la justice. Donc, c'est une enquête journalistique. Et en fait, les deux, Abdoulaye, le premier dit, ce sont des types des pays de l'Est, avec l'accent slave, qui m'ont approché dans un parc où je fumais un joint à Aubervilliers deux jours plus tôt, et qui m'ont proposé d'aller faire ce cambriolage sans me dire que c'était un musée, contre 15 000 euros. Et ils m'ont donné un gilet orange et les clés d'un camion nacelle en me chargeant d'aller le conduire là-bas. Je ne savais pas que c'était le Louvre. Et après, on a volé les joyaux, on leur a remis. La justice et la police qui enquêtent sur tout ça, pour eux, c'est bidon. C'est bidon. Il n'y a pas, parce que les repérages, ils commencent bien avant, avec les mêmes téléphones qui ont été utilisés le jour du casse. Donc ça commence le 22 septembre. La téléphonie a beaucoup aidé quand même les enquêteurs. La vidéosurveillance aussi, qui a permis de suivre leur périple avant d'arriver au Louvre et puis après. Et d'ailleurs, qui conduit à Aubervilliers. Voilà, le deuxième de la galerie d'Apollon, lui, dit dans un premier temps, mais moi, c'était un Marocain surnommé Laser qui m'a contacté.
7: Ouais, enfin, il y a un chef de bande. Il y a un chef de bande qui les a employés.
8: Non, mais c'est pas sûr du tout, Philippe. Mais non. Mais non, mais c'est pas du... C'est ça qui est dingue dans cette histoire. C'est que plus ça va, plus la piste du commanditaire ou du donneur d'ordre, qui était annoncée de partout à grand renfort sur toutes les télés, les radios, les journaux.
7: Donc le riche collectionneur.
8: Non, on oublie ça. Alors il n'y a pas de milliardaire de collectionneur qui aurait commandité ces bijoux. Il est fort probable, là, en tout cas, c'est l'enquête actuelle et l'instruction, que ces types-là se soient auto-organisés pour voler ces joyaux. Ils ont peut-être un receleur, c'est-à-dire ils ont peut-être contacté quelqu'un de spécialisé pour écouler les bijoux. Ça, c'est possible. Mais un receleur, c'est pas un commanditaire. Mmh. Et ces mecs-là, ils ont pu trouver l'idée tout seuls, aussi dingue que ça puisse paraître.
7: Donc des loulous de banlieue qui s'attaquent au plus grand musée du monde.
8: Voilà, mais il y a un côté défi. Hein. Il y a un côté défi dans leur acte. Et la meilleure preuve, c'est l'histoire du camion nacelle. Le camion nacelle, il est volé 9 jours plus tôt, à Louvre, avec un S, une commune du Val d'Oise. Et ça, au départ, je croyais que c'était une coïncidence. Et en enquêtant, je me suis aperçue que le loueur il habite, il est basé à Paris 18e, donc rien à voir avec le Val d'Oise. Et lui, en fait, il a été harcelé par un client qui voulait louer ce camion de déménagement et se le faire apporter à tout prix à Louvre dans le Val d'Oise. Voilà, et il a insisté beaucoup, le
7: donc
8: mec.
7: Il y a un côté Arsène Lupin chez ces...
8: Il y a un côté malin, en tout cas, ils sont assez rusés. Et là, moi, je me dis, des mecs qui font ça, quand même. C'est un clin d'œil au Louvre, c'est un pied de nez géant, quand même. Il y a un côté, les mecs, ils ont voulu entrer dans la légende, hein, un peu, quelque part.
7: Alors, la légende, vous parlez, vous, plutôt de choc des cultures. Il y a donc ces gars de la zone, enfin de la banlieue, on va dire, d'un côté, et de l'autre, ce que vous appelez le Musée Monde.
8: Ça, c'est Macron qui a surnommé le Louvre le Musée Monde. Parce que, avec la dernière directrice, Laurence Descartes, ils ont un projet pharaonique pour le Louvre, qui consiste à faire une deuxième ouverture du côté de la Samaritaine, qui consiste à avoir une salle que pour la Joconde. Ça, c'est pas une mauvaise idée, sauf que c'est une salle en souterrain, en zone inondable, avec deux lignes de métro qui passent dessous, les crues de la Seine qui risquent d'inonder. C'est très, très dangereux. Et ce projet pharaonique qui s'appelle Louvre Nouvelle Renaissance, quand même, Macron a donné le nom de son parti à ce projet-là, il coûte, selon la Cour des comptes, il coûterait plus d'1 milliard d'euros. C'est un truc de dingue. Mais je ne sais plus pourquoi je disais ça.
7: Parce que vous avez peut-être devancé ma question suivante, à savoir que la Joconde, dans tout ça, c'est la plus importante œuvre d'art du musée du Louvre. Oui. Elle a déjà été volée, elle a été retrouvée. Est-ce qu'elle est aujourd'hui, compte tenu de ce fameux casse du Louvre avec les joyaux de la couronne, protégée à la hauteur de sa réputation? Est-ce que sa sécurité a été renforcée?
8: Oui, la sécurité de la Joconde, là, a priori, elle est dans la salle des États, elle est à côté de la galerie d'Apollon, elle est pas loin, elle est ultra protégée avec des alarmes, etc., etc. Et d'ailleurs, il y a pas longtemps, il y a eu une inondation encore dans cette salle, parce que le Louvre prend l'eau de tous les côtés quand même, hein. Les toitures fuient, les canalisations en bas pètent parce qu'elles sont trop anciennes, et donc la Joconde, il n'y a pas trop de soucis à se faire pour elle quand même, heureusement.
7: Une autre affaire criminelle fait reparler d'elle ces jours-ci, c'est l'affaire Xavier Dupont de Ligonnès. Je rappelle que 5 membres de la famille, la mère, ses 4 enfants, sont assassinés par balle avant que l'on retrouve leur corps sous la terrasse de leur maison à Nantes. C'était en 2011, ça remonte. Et ça revient à la une depuis quelques jours après la diffusion sur la chaîne M6 de l'interview d'un prêtre qui affirmait l'avoir confessé, ce Xavier Dupont de Ligonnès, plusieurs années après sa disparition. Sauf que c'est bidon. Quelle est votre opinion sur cette affaire?
8: Alors,
7: plus mystérieuse.
8: J'avais travaillé quand j'étais à Libération en 2011 sur le début de cette affaire. Et depuis cette époque, les dernières images de Dupont de Ligonnès que l'on voit à Roquebrune-sur-Argens, il part vers des rocailles, vers un terrain très rocailleux, et il a sur le dos un sac comme un grand étui qui peut contenir un fusil. Qui peut être le fusil de chasse de son père, avec lequel il a tué toute sa famille. Et en fait, il part, on le voit partir, c'est les dernières images de lui, filmées par la vidéosurveillance. Et ce terrain a été fouillé. Mais pour moi, quand il part là, au terme d'un périple, après avoir tué toute sa famille, il part se suicider avec le fusil de son père. Sauf qu'il y a plusieurs trous, grottes qui ont été fouillées dans la région. Son corps n'a pas été retrouvé. Mais cette région est un gruyère. C'est quasi impossible de tout fouiller. Donc moi, mon hypothèse, je peux me tromper, mais l'hypothèse la plus probable, c'est qu'il se soit tué, qu'un jour peut-être on retrouvera des ossements avec ce fusil de chasse à ses côtés.
7: Et vous écrirez un nouveau livre certainement à ce moment-là,
8: Patricia? Je crois pas, parce que du coup, Ligonnès, il y a trop. Non, je préfère écrire Le Casse du Louvre.
7: Voilà, Le Casse du Louvre, paru aux éditions du Seuil. Merci d'être venu sur Radio France Internationale ce soir.
8: Merci beaucoup de m'avoir invité.
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12: Il est 20h30 à Kinshasa, 19h30, temps universel.
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12: Bonsoir à toutes et à tous. La mobilisation contre l'épidémie d'Ebola en République démocratique du Congo. L'Organisation mondiale de la santé et l'Agence sanitaire de l'Union africaine annoncent un plan de plus de 500 millions de dollars pour contrer l'épidémie qui sévit dans l'Est et dans les pays limitrophes. Les derniers chiffres de l'OMS font état de 381 cas confirmés, dont 64 décès, rien qu'en République démocratique du Congo. Les résultats provisoires des élections législatives et communales de dimanche en Guinée, sans surprise, le GMD, la mouvance présidentielle, remporte l'essentiel des sièges à l'Assemblée nationale et dans les conseils communaux. Et pour cause, les élections s'étaient déroulées en l'absence des partis historiques qui ont appelé au boycott. Et puis la visite de Samia Suluhu Hassan à Moscou. La présidente de la Tanzanie achève ce vendredi un déplacement de 3 jours en Russie. Elle y a rencontré son homologue Vladimir Poutine, une visite qualifiée d'historique puisque c'est la première depuis celle de Julius Nyerere il y a un demi-siècle. L'Organisation mondiale de la santé, l'agence de santé africaine Africa CDC, annonce donc un plan de 518 millions de dollars pour la lutte contre l'épidémie d'Ebola qui sévit dans l'est de la République démocratique du Congo et dans les pays limitrophes. Selon les derniers chiffres de l'OMS, je vous le rappelle, 381 cas ont été confirmés en République démocratique du Congo, dont 64 décès. L'Ouganda voisin enregistre 16 cas confirmés, dont un décès. Les précisions d'Alexandra Brangeon.
13: Pour Africa CDC, l'épidémie actuelle est la plus importante que la RDC ait connue, en nombre de cas et nombre de décès. L'épidémie s'est propagée très rapidement, affirme le directeur de l'agence de santé africaine, Jean Kaseya. En 3 semaines, elle est passée de 3 zones de santé dans une seule province à 26 zones de santé dans 3 provinces. L'épicentre se trouve toujours dans la province de l'Ituri, avec 90% des cas confirmés et 76% des décès. L'épidémie est sérieuse, mais nous pouvons la maîtriser si nous travaillons ensemble et vite, a indiqué le directeur de l'OMS, Tedros Ghebreyesus, qui a annoncé le lancement de ce plan conjoint qui consiste à renforcer la surveillance et surtout accélérer le dépistage pour isoler plus rapidement et freiner la contamination. Plus de 200 tonnes de matériel ont déjà été livrées dans la région, mais les défis sont importants, ajoute Jean Kaseya. Les structures de santé de la province sont fragiles, la population se déplace beaucoup et l'insécurité ne permet pas d'atteindre toutes les zones de santé. Enfin, la riposte est ralentie par la méfiance de la population, ajoute le directeur d'Africa CDC, qui pour certains continue de nier l'existence de la maladie.
12: Alexandra Brangeon. Et puis en Guinée, la direction générale des élections a proclamé jeudi, tard dans la nuit, les résultats provisoires des élections législatives et communales de dimanche, des élections qui se sont déroulées dans un contexte particulier, en l'absence notamment des partis historiques comme l'UFDG ou le RPG, dissous en mars dernier, des partis qui avaient donc appelé au boycott. Sans surprise, c'est donc la mouvance présidentielle GMD, Génération pour la modernité et le développement, qui remporte l'essentiel des sièges à l'Assemblée nationale et dans les conseils communaux. Correspondance à Conakry, Tanguy Billon.
14: Le mouvement GMD de Mamadi Doumbouya et ses partis alliés remportent l'essentiel des 147 sièges à l'Assemblée nationale, alors que les partis d'opposition, comme le Front d'Aigle ou le Bloc libéral, devront se contenter d'un siège chacun. Même tendance pour les élections communales. GMD remporte la majorité absolue ou relative dans la quasi-totalité des conseils communaux, que ce soit à Conakry ou dans les villes de l'intérieur du pays. Selon les résultats provisoires, aucune grande ville n'a été gagnée par une liste d'opposition. Côté participation, la Direction générale des élections a annoncé un taux de 53% pour les législatives et de 59% pour les communales, des chiffres jugés peu crédibles par Ibrahima Diallo, l'un des leaders des forces vives qui pointe la faible affluence dans les bureaux de vote. Pour leur part, les observateurs du WANEP avaient relevé des défaillances opérationnelles dans l'organisation du double scrutin et même, je cite, des cas avérés de corruption, de pression et d'ingérence administrative dans certaines circonscriptions. Côté pouvoir, Jean-Paul Sédi, fraîchement élu député, se félicite que la mouvance présidentielle ait été plébiscitée et il ajoute « Il nous revient de mettre tout cela en musique pour obtenir des résultats concrets pour la population ». Tanguy Bihan, Conakry, RFI.
12: J'ajoute que le Front des Jeunes d'Abdoulaye Yero Baldé conteste les résultats dans plusieurs circonscriptions et annonce à RFI qu'il se prépare à exercer des recours devant la Cour suprême. Au Mali, la libération de Mahamane Maïga ce vendredi en début d'après-midi. Cette voix critique des autorités de transition était détenue depuis près de deux semaines dans le camp militaire de Tombouctou. En dehors de toute procédure légale, il lui était reproché d'avoir partagé des messages dans des groupes WhatsApp privés, messages dans lesquels il exprimait sa colère sur la gestion des affaires locales. Selon les sources jointes par RFI, Mahamane Maïga a donc été relâché, il se porte bien et aucune poursuite n'a été engagée contre lui. Au Burkina Faso, le gouvernement annonce de nouvelles règles pour les entreprises de vente et de montage de motos et vélos. Des conditions plus dures permettant ainsi de contrôler leur importation et de contrôler plus ou moins indirectement la circulation de certains engins sur le territoire. Les précisions de Clotilde Hazard.
15: Ce sont des règles strictes qui s'appliquent aux importateurs, aux distributeurs et aux usines d'assemblage de vélos et de motos. Pour obtenir un permis administratif, ils doivent donner aux autorités plusieurs informations. Le nombre d'engins en stock, la liste exhaustive des clients, les prix d'achat et de vente et les quantités vendues. Des informations qu'ils devront actualiser tous les trimestres dans un rapport auprès du ministère du Commerce. Les fabricants et les vendeurs ont entre 3 mois et 1 an pour se conformer à cette nouvelle règle, sous peine de fermeture administrative. Le gouvernement tente ainsi de reprendre le contrôle sur la vente des motos au Burkina Faso, car pour lutter contre l'insécurité depuis 2022, il a interdit l'importation et la vente des plus grosses motos, les cylindrées de plus de 125 cm3, mais cette mesure peine à se faire respecter. Le gouvernement entend aussi imposer le plafonnement des prix des plus petites motos qui sont, elles, autorisées. Depuis plusieurs mois, il y a un désaccord avec de nombreux commerçants qui refusent d'appliquer des prix plus bas.
12: Clotilde Hazard, la première visite d'un chef d'État à Tanzanie, à Moscou, depuis plus d'un demi-siècle. La présidente Samia Suluhu Hassan a achevé ce vendredi un déplacement de 3 jours en Russie. Elle y a rencontré son homologue Vladimir Poutine. Rencontre marquée par des appels à renforcer les échanges économiques entre les deux pays et la signature de plusieurs accords dans l'enseignement supérieur et les nouvelles technologies. Précision, Christina Okello.
16: Pour sa première visite à l'étranger depuis son élection contestée, Samia Suluhu Hassan a choisi la Russie. Un signal très positif pour les relations entre les deux pays. A salué Vladimir Poutine. Les deux dirigeants ont affiché leur volonté de renforcer leur coopération dans des secteurs comme l'énergie, l'agriculture ou les mines. Samia Suluhu Hassan a de son côté remercié la Russie, héritière de l'Union soviétique, pour son soutien au mouvement africain de libération. Un thème repris lors d'une visite à l'université russe Rudin, autrefois baptisée Université Patrice Lumumba. Devant les étudiants, la présidente tanzanienne a défendu une vision de développement fondée sur l'éducation et la science. Elle a également reçu une distinction honorifique pour sa contribution au rayonnement de la Tanzanie. Dans son discours de remerciement, elle a affirmé que cette distinction était avant tout un hommage au peuple tanzanien et rappelé que les dirigeants devaient toujours être au service des autres et non d'eux-mêmes. Un message prononcé alors que plusieurs partenaires occidentaux continuent d'exprimer leurs inquiétudes sur la situation démocratique du pays.
12: Christina Okello. Et puis en football, on connaît le nouveau sélectionneur du Mali. Le nom du successeur de Tom Sanchit était attendu depuis le départ du Belge fin avril. Après 2 mois de consultation, la fédération malienne a donc annoncé ce vendredi dans un communiqué la nomination d'Anthony Da Silva pour diriger les Aigles. Peut-être le plus grand défi à ce jour de la carrière de l'entraîneur franco-portugais de 45 ans que nous présente Victor Missistrano.
17: C'est sa première expérience en tant que sélectionneur. Anthony Da Silva avait été l'adjoint de Tony Conceição lorsque celui-ci dirigeait le Cameroun. Les deux hommes figuraient tous deux dans la shortlist de 5 noms retenus par la fédération malienne, aux côtés entre autres du Congolais Florian Ibengué. Le choix s'est donc porté sur cet ancien défenseur formé au Paris Saint-Germain qui a effectué la majeure partie de sa carrière au Portugal, pays où Anthony Da Silva a débuté en 2015, celle d'entraîneur comme adjoint, puis numéro 1 en 3e deuxième division, ainsi qu'en Roumanie où il était passé en tant que joueur. Certes, son CV semble peut-être moins clinquant que celui des autres prétendants, mais le technicien franco-portugais a présenté un dossier particulièrement convaincant, selon la FEMAFOOT, qui lui a fixé un triple impératif, la rénovation, la performance et le travail dans la durée. Éliminé en quart de finale de la CAN au Maroc, le Mali attend de retourner en finale depuis 1972 et n'a jamais disputé de mondial. Anthony Da Silva tentera donc de guider Mamadou Sangaré et les Aigles vers ses sommets, à la hauteur du considérable potentiel du football malien.
12: Victor Missistrano, je rappelle que le Mali s'est incliné jeudi soir en match amical contre l'Iran, 2-0. Ça s'est passé à Antalya, en Turquie. Pour l'heure, il est 21h40 ici à Paris.
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19: Bonjour à tous et merci de nous rejoindre pour Ici l'Europe sur Radio France Internationale et France 24. Alors l'été européen sera chaud et nous parlons non seulement des températures mais aussi des relations internationales. On perçoit déjà cette chaleur. Nous en parlons tout de suite avec le chef de la diplomatie d'un pays méditerranéen, l'Espagne et ses 50 millions d'habitants. Bonjour, José Manuel Albares. Vous êtes Bonjour. Le ministre des Affaires étrangères du gouvernement socialiste de Pedro Sanchez. Merci d'être avec nous. Alors, si vous le voulez bien, on commence par un sujet qui vous préoccupe beaucoup d'ailleurs en Espagne, le conflit au Moyen-Orient. L'Union européenne intensifie sa pression sur Israël en préparant des sanctions à l'encontre des ministres accusés d'inciter à encourager les violations de droits de l'homme, dont le ministre de la Sécurité nationale en exercice d'extrême droite. Donc, est-ce que c'est nécessaire? Est-ce que c'est suffisant?
20: Je pense que c'est nécessaire, certainement. On doit envoyer un message fort à l'Israël et dire à l'Israël que, bien évidemment, nous soutenons l'existence de l'État d'Israël, qu'Israël a les droits à un État en paix et en sécurité, mais qu'exactement les mêmes droits un État en paix en sécurité à les peuples palestiniens et les peuples libanais, et que lorsqu'on est en démocratie, et c'est pour cela que nous avons cet accord d'association qui se base, comme dit l'article AD, sur le respect des droits de l'homme, les démocraties respectent les droits de l'homme, les démocraties respectent les droits internationaux, et que tant que cette violence perpétuelle sans fin continuera, en disregard complet du droit international et des droits de l'homme va continuer, l'Europe ne peut pas avoir la même relation avec l'Israël.
19: L'accord d'association avec Israël de l'Union européenne, vous êtes pour le suspendre. Vous l'avez demandé en avril dernier avec la Slovénie et l'Irlande, mais parmi les 27, il y a des États, notamment l'Allemagne, qui s'y opposent fermement.
20: L'accord d'association, c'est base, l'article AD l'a dit, je le rappelle, sur le respect du droit de l'homme. Et par conséquent, si un article tellement important n'est pas respecté, nous ne pouvons pas continuer comme cela. On doit aussi dire à l'Israël qu'on ne va pas se résoudre à accepter qu'il n'y a que la guerre comme façon d'avoir une relation entre l'Israël et les autres peuples du Moyen-Orient. Il doit avoir une coexistence pacifique qui garantit la sécurité de tout le monde. Et deuxièmement, nous devons donner une réponse aussi à nos opinions publiques qui nous demandent de faire tout ce qui est dans notre pouvoir. Il est en partie de l'accord qui peut être suspendu par l'unanimité, mais une autre par la majorité qualifiée. Alors je dis, allons vers les votes, vérifions s'il est en majorité qualifiée, par exemple pour la partie commerciale.
19: Alors, monsieur le ministre, comme toutes les semaines, nous vous proposons tout de suite un condensé de l'actualité européenne. C'est l'Europe en bref avec Anne-Lyne Botin.
21: L'Europe veut reprendre le contrôle de son avenir technologique. Face à sa forte dépendance aux fournisseurs étrangers, Bruxelles dévoile un nouveau paquet législatif dans les domaines des semi-conducteurs, de l'intelligence artificielle, de l'informatique en nuage ou cloud et de logiciels libres. L'objectif, devenir un continent de l'IA tout en garantissant sa souveraineté face aux géants de la tech. Une préférence dans les achats publics basés sur son sol est au programme, ce qui pourrait toutefois raviver les tensions avec Washington. Après des mois de négociations à la suite d'élections serrées, la première ministre danoise Mette Frederiksen a enfin présenté son nouveau gouvernement avec une particularité.
22: Pour la première fois dans l'histoire du Danemark, il y a désormais plus de femmes que d'hommes dans le gouvernement. Promettant plus de pouvoir d'achat aux familles, le gouvernement, pourtant dirigé par une socialiste, veut une politique migratoire des plus strictes. Le Premier ministre hongrois veut tourner la page Orban. Peter Modiar était à Paris après des visites à Varsovie, Berlin ou encore Bruxelles, où il a obtenu le dégel de 16,4 milliards d'euros de fonds européens en échange d'efforts pour restaurer l'état de droit. Le dirigeant s'est aussi dit prêt à rencontrer Volodymyr Zelensky afin de trouver un accord sur la minorité hongroise d'Ukraine et ne plus s'opposer à l'adhésion du pays à l'Union européenne.
19: Alors, José Manuel Álvarez, chef de la diplomatie espagnole, l'Ukraine, au lendemain de tirs de missiles et de drones qui ont fait 23 morts, les drones ukrainiens ont, eux, touché la ville de Saint-Pétersbourg où se tenait le Davos, en quelque sorte, pour les Russes et leurs alliés. Comment est en train de tourner cette guerre ?
20: Pour le moment, une guerre qui, d'après Vladimir Poutine, aurait dû prendre un week-end, tout au plus 72 heures, cela fait 5 ans que ça dure. Alors, on peut dire que la Russie est en train de perdre cette guerre. Ça devait être une guerre facile. En tout cas, peu importe la situation militaire, ce qu'on ne peut pas accepter en Europe, c'est qu'une guerre d'agression est une prime pour l'agresseur. On doit défendre l'indépendance, la démocratie et l'intégrité territoriale de l'Ukraine. Et par conséquent, nous, comme tous les autres Européens, nous sommes décidés à soutenir l'Ukraine pour qu'elle gagne non seulement la guerre, mais surtout qu'elle gagne la paix.
19: Ouvrir un canal de discussion avec la Russie, comme le suggèrent d'ailleurs les Français, c'est une bonne idée ?
20: La vraie question, c'est pour parler de quoi exactement ? J'aimerais bien qu'il y ait une table de négociation. J'aimerais bien qu'il y ait un cessez le feu. Mais il y a la Russie, qui ne veut pas entendre parler. Le président Zelensky a mis sur la table un plan de paix à plusieurs reprises. Plusieurs médiateurs ont essayé de ramener les Russes à la table et d'obtenir que ce soit un petit cessez le feu. Ils n'ont pas abouti. S'il y avait un vrai change pour avoir des pourparlers de paix, bien sûr, pourquoi pas. Cette guerre, ni les Ukrainiens, ni les Européens, ni les institutions européennes l'ont voulu. C'est la guerre d'un seul homme. Alors pour moi, la vraie question, ce n'est pas autant parler ou pas à la Russie, parler de quoi. C'est ça qui est important.
19: Parlons de l'OTAN avec cette visite surprise du secrétaire général Mark Rutte le 3 juin à Kiev. Un drone russe est tombé sur l'un des États membres, en l'occurrence la Roumanie. Est-ce qu'on peut encore compter sur l'OTAN ? Est-ce que ses membres sont protégés ? Est-ce qu'ils vont être des victimes collatérales ?
20: Vous connaissez bien ma position là-dessus. Je crois fermement à la relation transatlantique d'un point de vue commercial, d'un point de vue de la sécurité. Elle est fondamentale. Nous voulons une OTAN forte, mais en même temps, je suis complètement en faveur que de plus en plus, comme nos amis américains nous invitent depuis longtemps, les Européens, nous prenons la détente, la dissuasion et notre propre sécurité dans nos mains de plus en plus. Et c'est pour ça que j'appelle à une armée européenne qui ne substituera pas les armées nationales, mais qui pourrait garantir les menaces de l'Europe, la sécurité face aux menaces à l'échelle européenne.
19: D'autant que les États-Unis de Trump, en effet, retirent 5000 hommes d'Allemagne. Ils réduisent les forces conventionnelles, mais veulent renforcer la dissuasion nucléaire de l'OTAN, sur lequel reposent les bombes nucléaires tactiques B-61 qui sont stockées dans des dépôts en Europe. Et d'ailleurs, des Européens qui achètent toujours, pour cette raison même, des bombardiers américains. On n'est pas du tout indépendant ni dans cette démarche d'indépendance.
20: Nous sommes favorables à la préférence européenne graduelle. Nous pensons que autant que l'armée européenne, l'intégration de l'industrie de défense européenne est importante. Ça suppose une nouvelle régulation des programmes et des fonds européens. Et ça ne veut pas dire qu'on va être isolé ou renfermé. L'Espagne est favorable à la préférence graduelle européenne. Mais ce n'est pas pour autant qu'on n'a pas des relations au niveau de l'industrie de la défense avec le Royaume-Uni, la Norvège ou même avec les États-Unis. Mais certainement, pour moi, il y a des choses qui sont fondamentales pour avoir même un pilier fort de l'OTAN européen, un pilier européen très très fort au sein de l'OTAN, une forme d'armée européenne qui ne substituera pas les armées nationales et une intégration de l'industrie de défense européenne.
19: Alors parlons un peu de votre pays, l'Espagne. L'ancien ministre des Transports, homme de confiance du Premier ministre Pedro Sanchez, est jugé pour corruption sur les marchés publics pendant la pandémie. Depuis mi-mai, le prédécesseur socialiste de justement Pedro Sanchez José Luis Rodríguez Zapatero est inculpé pour trafic d'influence. Ce Premier ministre espagnol, il semble touché par des procès dans son entourage, dans son parti. Est-ce qu'il est affaibli à l'intérieur de ce pays où il dispose d'ailleurs d'une majorité assez faible au Parlement ?
20: Absolument pas. La preuve, c'est que nous avons un mécanisme qui est dans notre Constitution, qui est la motion de censure. Le président Sanchez l'a utilisé justement pour arriver au pouvoir contre la corruption du Parti populaire, et il n'y a pas une majorité pour alternative à celle qui existe aujourd'hui. Et je pense que parmi beaucoup de raisons, c'est déjà il n'y a pas un seul membre du gouvernement qui est affecté par aucun cas. Et deuxièmement, le président Sanchez réagit très différemment à comme c'était fait de le passer par les partis populaires. Il agit vite, il permet aucune tolérance pour la corruption et on laisse travailler tranquillement la justice.
19: Alors, l'Union européenne a adopté une législation des plus fermes en matière d'immigration sous l'effet du durcissement des États membres, mais aussi d'une majorité alternative entre la droite du Parti populaire européen et l'extrême droite au Parlement européen. Eh bien, désormais, il y a des sanctions plus strictes mises en œuvre contre les sans-papiers qui refuseraient de quitter le territoire de l'Union européenne. Le texte autorise aussi la création de centres de rétention à l'étranger pour y renvoyer les migrants en situation irrégulière. Les détails tout de suite avec Alexandra Quarini.
3: Durcir la politique migratoire européenne et renvoyer dans des centres hors de l'Union les migrants illégaux, voilà les grandes lignes du compromis trouvé par les eurodéputés. Une nouvelle dont se réjouit le républicain François-Xavier Bellamy.
1: Ce sera le changement de la définition des pays de retour. Nous pourrons expulser des individus, y compris vers des pays dont ils ne viennent pas. C'est la fin de l'impuissance, c'est la fin du chantage des pays qui refusaient d'accepter tout simplement de reprendre leurs ressortissants. C'est une vraie révolution aussi dans la politique européenne.
3: Une révolution détaillée sur le site de l'Union européenne qui évoque une politique efficace, ferme et équitable.
2: La proposition introduit la possibilité légale de renvoyer vers un pays tiers sur la base d'un accord ou d'un dispositif de retour les personnes n'ayant pas le droit de séjourner dans l'UE et ayant fait l'objet d'une décision de retour définitive.
3: Certains pays européens comme le Danemark, l'Autriche ou l'Allemagne envisagent déjà d'installer des centres au Rwanda, en Ouganda ou encore en Ouzbékistan. Marchons ainsi sur les pas de l'Italie qui expérimente le procédé en Albanie depuis un accord scellé entre les deux pays en 2023 et ce, malgré les condamnations des organisations de défense des droits humains. L'argument pour justifier ces pratiques, le faible taux d'aboutissement des décisions d'expulsion qui est de 20%, une statistique très critiquée par les partisans d'une ligne migratoire plus ferme au moment où la droite et l'extrême droite effectuent une poussée au Parlement européen.
19: José Manuel Álvarez, des centres de retour pour des migrants dans des pays tiers. L'Union européenne est en train d'ouvrir la voie d'un durcissement inédit. Plusieurs États membres, l'Allemagne, le Danemark, les Pays-Bas, l'Autriche et la Grèce, songent déjà à des partenariats avec Kazakhstan, Ouzbékistan, Rwanda. La France procrastine. Mais vous vous y opposez en Espagne?
20: Nous sommes fermement opposés parce que déjà nous considérons que ce n'est pas digne pour la dignité des migrants. Et toute politique migratoire doit avoir au centre le respect des droits de l'homme et de la dignité de chacun. Deuxièmement, je trouve que c'est très gênant pour nos partenaires. On les met dans des situations très très difficiles. Et troisièmement, ce n'est pas efficace. C'est une idée qui est revenue plusieurs fois sur la table. Qu'est-ce qui est efficace? Ce qui est efficace, c'est ce qui fait l'Espagne. Les chiffres de Frontex, chiffres officiels de l'Union européenne de Frontex, montrent que la route migratoire dans laquelle il y a les plus grosses chutes des migrants irréguliers, c'est celle qui passe par l'Espagne, soit à travers l'Andalousie et la Méditerranée, soit à travers les îles Canaries. On chute jusqu'à 60%. Et nous avons une politique migratoire qui se base sur trois volets. Un dialogue à très haut niveau avec nos partenaires, au lieu de les gêner avec des centres de rétention et de les obliger à avoir des centres comme ça. Deuxièmement, une coopération policière pour lutter avec acharnement contre les mafias qui trafiquent avec les êtres humains. Et un triplement, comme on a fait l'Espagne avec l'Afrique occidentale, de notre aide au développement pour offrir des voies à la jeunesse africaine, par exemple dans le cas de nos voisins.
19: Et ça augmente votre population d'ailleurs, qui est maintenant à 50 millions d'habitants.
20: Nous avons la croissance la plus forte de l'Europe, qui double à celle de la France, par exemple, en ce moment, et qui nous permet aussi d'augmenter nos salaires, d'avoir un niveau d'emploi record de plus de 22 millions de personnes et d'avoir réduit de 40% les dernières années notre chiffre de chômage qui se trouve au-dessus de 10%. Alors, il est possible d'avoir une politique migratoire conforme avec les droits de l'homme et la dignité de chacun, de réduire les chiffres d'entrée des migrations illégales, d'avoir la plus forte croissance de l'Europe et de continuer à faire croître notre population et notre économie.
19: Parlons de notre voisinage justement avec un sommet Union européenne-Balkans qui se tenait le 5 juin à Tivat au Monténégro, prochain sur la liste des futurs justement pays candidats destinés à l'adhésion. Est-ce qu'il est urgent d'intégrer des pays qui ont des problèmes de corruption, voire de népotisme dans un club européen déjà très difficile à manœuvrer à 27, on le ressent bien.
20: Il y a trois choses. L'horizon de l'élargissement doit être là. Nous sommes favorables. Nous pensons que le destin final de tous ces pays, c'est d'être un jour dans l'Union européenne. Ça doit continuer à être basé sur les mérites, mais nous pouvons les aider avec des projets d'infrastructure, par exemple. Et troisièmement, une leçon que nous avons appris de l'élargissement précédent, nous passons beaucoup de temps à discuter sur les technicités, la politique agricole commune ou les déficits que chaque pays doit en avoir. Nous devons faire autant sur nos valeurs et sur la démocratie. Et de la même façon,

0: investissements chinois, notamment dans le solaire, l'automobile. Les États-Unis eux-mêmes vous ont mis en garde en vous invitant à tenir la Chine à l'écart des secteurs critiques, les données, la défense, les télécommunications.
1: Écoutez, nous sommes très clairs, la Chine doit s'ouvrir si elle ne veut pas que l'Europe se referme. Et nous devons avoir une relation commerciale, nous voulons avoir une relation commerciale, mais équilibrée. Que les mêmes règles s'appliquent d'un côté et de l'autre. Sur ça, nous sommes très clairs. Nous avons un dialogue avec la Chine qui n'est pas très différent de ce qu'ont d'autres pays de l'Union européenne, la
0: Pedro
1: France,
0: Sanchez est
1: l'Allemagne.
0: très souvent en Chine. Il est allé
1: Comme
0: quatre
1: beaucoup
0: fois.
1: d'autres présidents, les présidents de la République française, les chanceliers allemands, la première ministre italienne ou les premiers ministres britanniques ou canadiennes, même les présidents des États-Unis s'est rendu très récemment. Alors, on ne fait pas quelque chose de différent que d'autres. Et nous avons ce dialogue avec la Chine pour des raisons. Un pourcentage immense de notre déficit commercial et avec la Chine, il faut régler ces problèmes. Et deuxièmement, nous avons une politique étrangère globale et pour avoir une politique étrangère globale, pour lutter contre les changements climatiques, pour vouloir la paix au Moyen-Orient, en Iran, nous devons parler avec les grandes puissances, y compris la Chine.
0: On va les convaincre de rentrer plutôt dans le jeu des démocraties?
1: Ça, c'est à chaque peuple de décider, mais certainement, on essaye de les ramener vers tout ce qui est paix mondiale, lutte contre les changements climatiques et les grands accords multilatéraux.
0: Justement, l'Union européenne se prépare à une saison des incendies en forêt en prépositionnant 800 pompiers dans des zones à risque. Et ça concerne votre pays, l'Espagne, mais aussi la Grèce et l'Italie. L'an dernier, ce mécanisme de solidarité avait été activé 18 fois par les États membres. C'est un record. Beaucoup nient en Europe désormais le changement climatique, alors qu'on vient de vivre une canicule particulièrement pesante. Est-ce que l'Europe est suffisamment adaptée et résiliente?
1: Nier les changements climatiques, c'est nier une évidence scientifique et vraiment aller à l'encontre de quelque chose qui est existentiel pour l'humanité. Dans la Méditerranée, nous avons de plus en plus de faits, mais on retrouve aujourd'hui en Europe des faits dans des pays où c'était vraiment, vraiment quelque chose d'inconnu. Nous avons un mécanisme de protection civile européen pour pouvoir faire face tous ensemble. Et nous voulons les faire de plus en plus robustes, de plus en plus performants. L'Espagne y participe. Parce que malheureusement, malheureusement, est quelque chose auquel nous sommes tous confrontés, nous devons tous faire face.
0: En tant que chef de la diplomatie, pour terminer, de l'Espagne, est-ce que vous avez un sentiment que l'Union européenne est entourée de pays de plus en plus autocratiques?
1: La démocratie est certainement menacée, non seulement à l'extérieur de l'Europe, c'est pour ça qu'autant à l'extérieur voudraient voir un projet européen affaibli, parce que ça voudrait dire des États européens affaiblis et divisés, mais aussi la menace est interne. Les forces d'extrême droite menacent directement nos démocraties. Et là, nous, chacun d'entre nous, chaque citoyen, a son mot à dire pour être sûr que l'Europe reste un projet de démocratie, de paix et de prospérité.
0: Merci, Monsieur le Ministre. Merci, José-Emmanuel Albarès, de cet entretien. Merci à vous de nous avoir suivis sur France 24 et Radio France Internationale. Restez avec nous, l'actualité continue.
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5: Christophe Paget.
4: Bonsoir à toutes et à tous. Au Liban, le président Joseph Aoun insiste aujourd'hui, l'Iran n'a pas à intervenir au Liban. Et le Hezbollah pro-iranien doit comprendre que la seule solution, c'est de négocier. Ce vendredi encore, l'armée israélienne a frappé des villages du sud Liban. Nous entendrons le président libanais dès le début de ce journal. En France, le corps retrouvé hier est bien celui de Liana, cette fillette de 11 ans disparue il y a une semaine. Le président Emmanuel Macron a dénoncé aujourd'hui un dysfonctionnement de la justice et des failles. Le principal suspect dans cette affaire était déjà visé par plusieurs plaintes et signalements, entre autres pour viol. Toujours à Paris, non-lieu général pour les militants kanaks accusés d'avoir incité à la violence lors des émeutes en Nouvelle-Calédonie il y a

0: deux ans. Nous entendrons un de leurs avocats. Et puis tennis. À l'issue des demi-finales, on connaît l'affiche de la finale de ce dimanche pour les internationaux de tennis de Roland-Garros. Ce sera le numéro 3 mondial, l'allemand Alexander Zverev contre l'italien Flavio Cobolli. Encore des frappes israéliennes ce vendredi sur le sud Liban, alors que le Hezbollah y a mené de nouvelles attaques contre les troupes israéliennes. Le mouvement pro-iranien qui a rejeté, comme les gardiens de la révolution iranien, le cessez-le-feu conclu mercredi entre Israël et le gouvernement libanais. C'est dans ce contexte que le président libanais Joseph Aoun a accordé une interview à la chaîne américaine CNN, interview pendant laquelle il a lancé un avertissement à Téhéran.
1: Le corps des gardiens de la révolution iranienne a dit qu'il n'approuve pas cet accord, ce qui s'est passé. Mais ce n'est pas votre pays, c'est notre pays, c'est notre devoir. Ce n'est pas votre rôle de vous ingérer dans les affaires de notre pays. Je rejette totalement cette déclaration parce que c'est notre peuple qui est tué, ce sont nos maisons qui sont détruites. Ils utilisent le Liban comme une monnaie d'échange dans leurs négociations avec les États-Unis. C'est inacceptable. Et ici aussi, le Hezbollah doit comprendre cela. Le Hezbollah doit comprendre qu'il n'y a pas d'autre voie que de s'asseoir et de discuter. Pas d'autre moyen de résoudre ce problème et de sauver ce qui reste, si ce n'est par la négociation et la diplomatie.
0: Le président libanais Joseph Aoun, et c'est dans ce contexte que l'ONU double son appel aux dons pour le Liban et demande 640 millions de dollars sur 6 mois. L'armée américaine dément, elle n'a pas été visée par des missiles iraniens en mer d'Oman, contrairement à ce que dit Téhéran, qui soutient avoir tiré des missiles d'avertissement contre 2 navires de guerre de l'US Navy. L'Iran qui affirme qu'à la suite de ces tirs, ces 2 navires ont quitté la mer d'Oman pour se diriger vers l'océan Indien. De son côté, l'AIEA, l'Agence internationale de l'énergie atomique, affirme que l'attaque de drones contre la centrale nucléaire de Baraka aux Émirats arabes unis a gravement compromis la sûreté nucléaire. Attaque attribuée par les Émirats à des milices irakiennes pro-iraniennes. Lors de cette réunion du Conseil des gouverneurs de l'AIEA, l'Iran estimait de son côté à 17 le nombre d'attaques menées par Israël et les États-Unis depuis un an contre ses installations. Au Forum économique de Saint-Pétersbourg, le président russe Vladimir Poutine minimise les difficultés économiques rencontrées par son pays, qui fait face aux sanctions occidentales, affirmant que la Russie élargit son cercle de partenaires. L'édition 2026 du Forum donne la place d'honneur aux Chinois et aux Saoudiens. Vladimir Poutine qui refuse la proposition qu'avait faite hier Volodymyr Zelensky d'une rencontre. Par contre, le président ukrainien, lui, va voir ce dimanche à Londres le président français Emmanuel Macron, le premier ministre britannique Keir Starmer et le chancelier allemand Friedrich Merz. Sofia Katsenkova.
2: Emmanuel Macron retrouvera ce dimanche à Londres le président ukrainien Volodymyr Zelensky ainsi que le chancelier allemand Friedrich Merz et le premier ministre britannique Keir Starmer. Objectif, renforcer la position de Kiev et rappeler que les Européens devront être associés à toute discussion sur la paix. Pour les Européens, c'est une toute petite voie diplomatique qui semble s'ouvrir sur l'Ukraine. Depuis le Monténégro ce vendredi, le président français a estimé que le moment peut être le bon pour relancer le dialogue.
3: Je pense que c'est le moment, compte tenu de l'évolution de la situation. Tous ceux qui nous disaient il y a 6 mois que l'Ukraine allait s'effondrer, que l'Ukraine n'allait pas passer l'hiver, qu'il fallait se presser d'accepter l'inacceptable, les Ukrainiens, avec force, courage, leur ont encore une fois donné tort. Maintenant, c'est à nous de savoir aussi bâtir une paix durable.
2: Mais depuis Saint-Pétersbourg, ce vendredi après-midi, le président russe Vladimir Poutine a jugé qu'une telle rencontre n'avait pas d'intérêt. Même si Moscou ferme la porte pour l'instant à un tête-à-tête Poutine-Zelensky, les Européens veulent quand même rester à la manœuvre.
0: Sofia Katsenkova, envoyée spéciale de RFI au Monténégro, où ce vendredi, les dirigeants européens sont réunis en sommet, un sommet UE-Balkans occidentaux. Sommet centré sur l'élargissement aux 6 pays candidats après des dizaines d'années d'hésitation de l'Europe. Mais depuis 2022, la guerre en Ukraine a relancé l'intérêt de Bruxelles pour la région. Région stratégique pour lutter contre les influences de la Chine et de la Russie. La Russie qui, selon Keir Starmer, pourrait attaquer l'OTAN dès 2030. Le Premier ministre britannique dit s'appuyer sur les informations de ses services de renseignement. Et il assure que Londres est déterminé à développer ses capacités militaires pour y faire face. Keir Starmer, dont un scrutin dans 2 semaines pourrait sceller l'avenir politique. La législative partielle de la circonscription de Makerfield, près de Manchester. Au mois de mai, le Premier ministre avait failli être poussé à la démission après des résultats désastreux et puis aussi un problème d'autorité dans son propre camp. Eh bien, le candidat travailliste à cette députation de Makerfield vient de dire officiellement qu'il veut le remplacer. Correspondance Evelyne Vin.
4: C'était un secret de polichinelle. Si Andy Burnham cherche à se faire élire député, c'est avant tout pour pouvoir briguer la tête du parti travailliste, comme d'ailleurs l'ex-ministre de la Santé, Wes Streeting. Il l'a confirmé lors du débat avant l'élection partielle.
5: Bien sûr, je ne peux rien faire sans le soutien des électeurs. Mais s'il me l'accorde, je crois que Wes Streeting cherche à lancer une élection interne. Si cela se fait, je serai candidat.
4: Actuel maire de Manchester, Andy Burnham jouit d'une large popularité au sein de l'aile gauche sociale du parti travailliste. L'élu de Makerfield a démissionné dans le but de lui laisser sa place.
5: Notre parti a perdu 25 sièges de collectivités locales ici. Je ne peux pas faire mine de l'ignorer. Les électeurs nous disent clairement qu'ils ont besoin de changement, de quelque chose de différent. Je ne peux pas faire comme si je n'entendais rien et rester là où je suis.
4: Les autres candidats dénoncent une instrumentalisation de la circonscription. Keir Starmer, moins de 20% de popularité à l'échelle du pays, indique ce vendredi qu'il ne se laissera pas distraire de sa mission de gouvernement. Emeline Van Londres, RFI.
0: En France, le corps retrouvé hier soir est bien celui de Liana, cette fillette de 11 ans disparue il y a une semaine. L'autopsie, par contre, n'a pas pu pour le moment établir les causes de sa mort. Ce vendredi, le président Emmanuel Macron a dénoncé un dysfonctionnement et des failles de la justice. Le principal suspect dans cette affaire était déjà visé par plusieurs plaintes et signalements, entre autres pour viol. Et ce soir, chez nos confrères de TF1, le ministre de la Justice, Gérald Darmanin, a présenté ses excuses au nom de la justice. Et il a évoqué des sanctions à l'égard de magistrats coupables pour, je cite, « des défaillances ou encore des fautes professionnelles ». Toujours en France, ce non-lieu général en faveur de militants kanaks, 2 ans après les émeutes en Nouvelle-Calédonie. Des émeutes qui avaient fait 14 morts, provoqué plus de 2 milliards d'euros de dégâts et conduit le président Macron à déclencher l'état d'urgence. Une vague d'interpellations avait alors visé un collectif citoyen à l'origine de la mobilisation. Ils étaient soupçonnés d'avoir incité à la violence. Mais ce vendredi, ils ont donc tous été innocentés. Les juges d'instruction ont balayé les accusations d'insurrection. Amélie Beaucourt.
6: Au lendemain des soulèvements du printemps 2024 en Nouvelle-Calédonie, 14 militants de la CCAT, l'organe qui coordonne les actions de terrain des indépendantistes kanaks, avaient été mis en examen. À l'origine de la mobilisation citoyenne contre la réforme du corps électoral, ils étaient plus largement accusés d'avoir délibérément souhaité déstabiliser les unités économiques, les administrations et les services de l'État. 2 ans plus tard, les poursuites sont donc abandonnées. Les juges d'instruction ont estimé que les charges étaient insuffisantes et que l'origine de la mobilisation ne visait pas à mettre en péril les institutions de la République. Quand bien même leurs revendications tendaient à obtenir l'indépendance du territoire, il ne s'agissait pas d'une insurrection. De leur côté, les militants concernés n'avaient cessé de dénoncer leur arrestation, mais aussi les conditions inhumaines dans lesquelles ils avaient été transférés dans les prisons de France hexagonale, loin de leur archipel du Pacifique. Leurs avocats y voyaient également une affaire politique sur fond de décolonisation et un traitement judiciaire exceptionnel sur ingérence du gouvernement.
0: Toujours à Paris, ouverture d'une enquête pour torture et crimes de guerre suite à un signalement du gouvernement sur la manière dont des Français de la flottille pour Gaza ont été traités par les autorités israéliennes. L'enquête préliminaire a été confiée au parquet national antiterroriste. Fin mai, le ministre d'extrême droite, Itamar Ben-Gvir, ministre israélien de la Sécurité, avait provoqué un tollé en publiant une vidéo de militants de la flottille pour Gaza maltraités après leur arrestation en mer. On termine avec du tennis. Roland-Garros, les demi-finales sont terminées. On connaît l'affiche de la finale, messieurs, de ce dimanche. Ce sera le numéro 3 mondial, l'Allemand Alexander Zverev, qui a battu le Tchèque Jakub Mencik, contre l'Italien Flavio Cobolli, 14e mondial, qualifié lui sans jouer après le forfait de son compatriote Matteo Arnaldi, victime d'un virus. 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
7: De retour dans le building pour la dernière émission de la semaine en ce premier vendredi du mois de juin. C'est l'Afro Club durant les 50 prochaines minutes avec l'équipe ensoleillée, c'est-à-dire Arthur Bon à la réalisation, Yasmine Boulan à la coordination et Juan Rivière en renfort spécialement ce soir. On active officiellement le mode week-end sur la Radio Mondiale. Au programme d'ailleurs, on vous donnera des nouvelles de Youssou N'Dour juste avant de vous parler du dernier carton de Roselyne Layo. Et on restera en Côte d'Ivoire pour notre conversation avec la chanteuse ivoirienne Sarah Lise, une invitée qui amène toute la chaleur d'Abidjan en studio. Et ce sera suivi du mix chirurgical de KBJ. Réagissez tout de suite sur WhatsApp au plus 33 6 58 18 46 86. Let's go!
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7: Aujourd'hui dans l'Info Club, nous prenons la direction de la Côte d'Ivoire, ou plutôt la Côte d'Ivoire vient nous voir. Ici en studio à RFI à Paris avec une artiste qui avance. Et oui, elle avance à son rythme, loin du bruit médiatique, toujours plus près de son public. Et c'est Sarah Lise qui depuis plusieurs années construit une carrière singulière. Sarah Lise est déjà avec moi en studio. Elle va nous interpréter dans quelques instants le titre Noce de Platine. Mais d'abord, je voudrais qu'on écoute avec le cœur et ensuite on part en conversation. C'est parti.

0: en conversation
1: avec Sarah Lise dans l'Info Club. Bienvenue Sarah Lise.
2: Merci.
1: Tu nous as mis dans l'ambiance là du vendredi à l'ivoirienne.
2: Ouais, franchement à l'ivoirienne.
1: Ouais. Ouais. Là, je sens qu'à Babi, ils étaient debout. D'autant plus qu'ils ont battu les coqs.
2: En plus, avec un refrain comme Gela, Gela Assez, ça veut dire Gela merci. Donc, on a eu notre Gela qui a marqué le premier but contre la France. Donc, voilà, c'est un hommage.
1: C'est bien, vous avez vengé l'Afrique. Eh ben merci d'avoir ouvert cette émission avec le cœur. C'était pas prévu que tu chantes comme ça naturellement et puis on est parti dans l'ambiance. Qu'est-ce que ça résume ce titre? Est-ce que ça résume bien ton état d'esprit du moment?
2: Oui, parce que moi je suis quelqu'un de beaucoup généreuse. Donc moi je dis par exemple que mon cœur ne changera pas, peu importe le mal qu'on me fera en fait. Et c'est ce que je demande aux gens, tous ceux qui font les choses avec le cœur, mais malgré cela, cela n'est pas rendu à leur juste valeur. Je leur dis de ne pas changer ce que vous êtes pour autrui en fait. Restez soi-même, voilà, et que Dieu va vous bénir.
1: En plus, dans une industrie où tout va un peu trop vite, c'est parfois difficile de garder son cœur face aux injustices.
2: Très difficile. Mais ce qui fait en fait ma particularité, c'est que moi, j'arrive quand même à avoir ce cœur généreux. Voilà.
1: Et selon toi, quelle est la meilleure preuve d'amour ou la preuve d'amour ultime qu'on puisse faire avec le cœur?
2: Pour moi, c'est la loyauté. Quand tu es avec quelqu'un jusqu'au bout, peu importe ce qui se passe, pour moi, c'est une très, très grande preuve d'amour.
1: Et moi, je trouve que ce titre mérite plus d'exposition avec le cœur, qui est parmi tes dernières sorties, d'ailleurs. Et j'ai plein de questions à te poser, parce qu'on attend toujours un album,
2: exactement,
1: un EP. Mais d'abord, on va faire les présentations avec les auditeurs. Quand je te présente comme artiste, chanteuse ou personnalité publique, laquelle de ces casquettes te va le mieux?
2: Alors, je dirais artiste-chanteuse, oui. Mm-hmm. Artiste-chanteuse, c'est vrai qu'on vit dans un monde aujourd'hui où quand t'es connu, tu deviens automatiquement une personnalité publique. Mais je préfère avoir cette casquette d'artiste-chanteuse. Moi, ça me va.
1: Surtout que tu viens des cabarets.
2: Exactement.
1: Voilà, tu as beaucoup d'expérience en live sur scène. Et on attend de toi aujourd'hui que tu ailles t'enfermer en studio.
2: Vraiment,
1: pour
2: vraiment.
1: Pour nous sortir un EP.
2: Vraiment, exactement.
1: À Abidjan, ville où finalement tu as posé tes valises, quoi.
2: Exactement. Ouais. Depuis toujours, d'ailleurs.
1: Depuis toujours, puisque tu es né et tu as grandi là-bas.
2: Exactement.
1: Quels sont les souvenirs, justement, de ton enfance et qui ont nourri ta musique du jour?
2: Alors, les souvenirs, c'est que j'étais quelqu'un de très, très renfermé dans mon enfance. Mais la musique, pour moi, c'était comme quelque chose qui me faisait sortir de ma coquille. Donc, ma tante, à l'époque, quand j'avais 12 ans, elle m'a dit, mais tu as quelque chose, ma fille. Et je veux pas que ça reste comme ça à l'état brut. Et comme tu n'es qu'une enfant, parce que j'avais 12 ans, moi, je veux que tu viennes chanter à l'église. Voilà, dans une chorale pour les enfants, pour que tu puisses bien perfectionner cette voix-là. Et c'est ce que j'ai fait. Donc, quand on me parle de musique, ça me ramène justement à mon enfance et à cette décision que ma tante avait prise en ce moment pour moi. Parce que ma mère, elle m'entendait pas chanter parce qu'elle était tout le temps partie. Mon père, d'ailleurs, non plus. Et c'est ma tante qui venait très souvent à la maison et qui me voyait chanter dans le couloir de notre maison et qui disait, mais cette petite-là, elle chante. Mais pourquoi elle ne va pas polie cette voix-là, et puis c'est comme ça. Donc, ça me rappelle justement ça. C'est elle qui a été le top départ.
1: L'élément déclencheur. Et ça, c'est incroyable, l'impact de la famille et de l'entourage proche.
2: Exactement.
1: Déjà depuis tout jeune. Et quand tu regardes ton parcours aujourd'hui, de quoi es-tu la plus fière?
2: Je dirais déjà le fait que j'ai décidé d'entamer ma carrière. Parce que honnêtement, avant, j'avais vraiment peur de me lancer. J'étais tellement habituée à chanter dans les cabarets que finalement, je m'y plaisais. Et faire ce pas-là, faire sortir une première chanson, pour moi, c'est une fierté. Parce que ça veut dire que j'ai surpassé ces limites que je m'étais imposées. Donc pour moi, ça déjà, c'est une grande fierté, quoi.
1: Ouais. En plus, je suis allé plonger dans ta discographie, voir un petit peu les titres que tu as sortis depuis que tu as décidé de te lancer.
2: Exactement.
1: Il y a une chanson qui s'appelle Kocha.
2: Exactement. Ouais,
1: qui nous montre une Sarah Lise plus légère, plus festive. Est-ce que c'est la facette que le public connaît le moins de toi?
2: On va dire que ceux qui m'ont connue dans les cabarets savent que je faisais un peu de tout. Donc tu pouvais me voir dans une chanson comme Noce de Platine, tu pouvais me voir dans une chanson comme ce que vous écoutez, comme Kocha ou comme Avec le cœur. Donc ceux qui m'ont vu dans les pianos bars sont pas étonnés. Par contre, je pense que le grand public, par rapport à mon style, on me voyait un peu plus dans un style R&B et tout. Et ils découvrent qu'une fille aussi comme ça fait de la variété. Donc ça a choqué beaucoup de personnes. Mais bon, ceux qui m'ont connue dans les pianos bars savaient déjà que je faisais ça, malgré mon style.
1: Malgré ton style.

0: Alors ma chère Sarah-Lise, là j'ai envie de dire, tu t'adresses aux coachs des réseaux sociaux, hein, les coachs en développement personnel, c'est ça, non?
1: Je m'adresse aux coachs sur les réseaux sociaux, à ceux plutôt qui n'ont pas, on va dire, l'approbation d'être coach, qui n'ont pas, parce que être coach aujourd'hui, je pense que ça s'étudie, hein, les gens font des études pour ça. Donc il y a des personnes qui n'ont pas fait d'études pour ça et qui juste déposent leur caméra et par rapport à leur expérience de vie, se permettent de donner des conseils aux gens. Et très très souvent, on a vu des couples malheureusement qui se sont séparés à cause de ces fameux coachs-là. Okay. Donc je dis de faire très très attention. Et dans ma chanson, je dis c'est pas tout le monde qu'on écoute. Voilà, donc faisons très très attention. Mon expérience de couple peut ne pas être ton expérience de couple. Donc moi, je peux pas te demander de suivre ce que moi je fais à la maison, alors que toi, tu as épousé ou tu as marié une femme qui a un tempérament fort ou peut-être qui est très très sensible à certains sujets. Alors que moi, par exemple, avec mon partenaire, si je lui dis une injure, lui s'en fout. Tu vois, donc je dis de faire très très attention à ce qu'on écoute. Et c'est pas seulement que les coachs des réseaux sociaux, hein, même au quartier aussi, on a des personnes aussi qui aiment les donneurs de conseils. Des coachs de vie, voilà. Donc c'est à tous ceux-là que je m'adresse.
0: Ok, mais c'est très bien de t'entendre le dire parce que c'est vrai que c'est un phénomène qui a pris de l'ampleur sur les réseaux sociaux.
1: Exactement.
0: Et des autoproclamés coachs finissent par devenir des donneurs de leçons et parfois qui séparent des familles tout entières.
1: Exactement. Ouais. Et je dis le truc dans la chanson, je dis, toi-même ta vie est compliqué. C'est-à-dire que quand on regarde ta vie avec ton homme ou avec ta femme, c'est compliqué, mais c'est toi qui te permets de donner des leçons de couple à autrui, ça n'a pas de sens, tu vois. Donc c'est pour ça que je dis fais très très attention.
0: Je sens que Kocha va devenir la chanson préférée de beaucoup de gens qui nous écoutent.
1: Ah, mais tu sais, les hommes ont, franchement, je ne vais pas te mentir, cette chanson-là a été vraiment applaudie par les hommes, parce qu'en général, ce sont les femmes qui sont remplies sur ces directs-là, voilà, en train d'expliquer tout le temps les problèmes qu'elles vivent dans leur foyer. Donc les hommes m'ont dit, ah, franchement, tu as touché vraiment la sensibilité, notre sensibilité, parce qu'on est fatigué à chaque fois de parler à nos femmes qui vont vers ces personnes-là, on ne sait pas comment faire. Et là, je pense qu'elles ont écouté. Mais par contre, les coachs en griffe n'étaient pas vraiment contents. Voilà, je l'ai senti. Voilà, mais bon, moi, il fallait que je passe un message.
0: Ça me donne envie de poser une question. Ouais. Entre la Sarah Lise artiste et la Sarah Lise du quotidien, finalement, qui est la plus drôle? Moi, j'ai l'impression qu'il y a une coacha cachée.
1: je l'ai dit honnêtement, j'ai été une coacha. J'ai été une coacha parce que moi, mes amis très souvent m'appellent la voix de la sagesse, parce que j'aime beaucoup donner les conseils et tout. Mais quand je suis très très proche d'une personne, très souvent je suis pas sage quand je lui donne des conseils, parce que
0: je
1: mets les organes, comme on le dit. Si une de mes sœurs ou une de mes amies proches m'approche et elle me dit que son mari peut-être l'insulte, tout de suite, la première réaction, c'est la réaction d'une sœur.
0: Oui, tu veux la protéger.
1: Voilà, c'est la réaction d'une coacha, on va dire. Donc, je lui donne peut-être des conseils qui ne sont pas favorables pour elle. Je sais que j'ai donné des conseils très souvent. J'ai une anecdote. J'ai dit à une amie, qu'est-ce que ton mari, là, si il a serré ton poussin à son cou aussi un jour. Et elle a fait, ça détruit le truc.
0: Bah oui.
1: Et franchement, je ne suis pas fière de moi. Donc, c'est pour dire que ce n'est pas seulement que les coach des réseaux sociaux, nous-mêmes autour aussi, il faut faire attention,
0: il faut
1: agir par la sagesse.
0: Et c'est très humble de le reconnaître et de l'avouer ici. Merci ma chère Sarah-Lise. Toujours dans ta discographie, il y a une chanson qui a tout déchiré. C'est l'eau que tu as bu.
1: La première chanson.
0: Alors, l'eau que tu as bu, j'ai envie de te dire, ça envoie des gifles. Hein. Probablement l'un des titres les plus marquants de ta carrière. On écoute.
1: Exactement.
0: L'eau que tu as bu. Fais attention, coûte ça.

0: Il va falloir que tu nous expliques ce morceau. Comment est née cette chanson?
1: Alors, cette chanson-là, je suis allée voir Tamsi. Tamsi, le beatmaker,
0: ouais.
1: Voilà, celui qui est à l'origine des coups du matos.
0: Mm-hmm.
1: Je suis allée le voir et j'ai dit, Tamsi, je veux faire ma première entrée dans l'univers musical ivoirien et je veux que tu me conseilles une chanson. Il m'a dit, Sarah, je connais quelqu'un qui écrit très très bien et je vais te guider vers cette personne-là. Et c'est Willy Bénédiction que je salue. Et c'est lui qui m'a dit, Sarah, il y a un phénomène sur les réseaux sociaux aujourd'hui où on voit des amitiés, des gens qui ont été amis, s'entre-déchirer, faire des directs pour s'insulter. Et je pense qu'il faut qu'on en parle. Et en Afrique, quand tu arrives chez quelqu'un, la première des choses que cette personne te donne pour te dire bonne arrivée, c'est de l'eau.
0: Mmh.
1: Et quand on te donne de l'eau en Afrique, c'est une façon de te dire que tu es chez toi. Donc je dis, une personne qui t'a donné de l'eau un jour, tu as même bu de cette eau-là, qui t'a reçu chez lui, qui a été très gentil envers toi, si par la force des choses vous ne vous parlez plus, ne va pas dénigrer cette personne.
0: J'aime beaucoup cette métaphore.
1: Oui.
0: Ouais.
1: Souviens-toi une fois que cette personne-là est à aider.
0: Au final, c'est le thème de la reconnaissance.
1: Exactement. Il faut être reconnaissant.
0: Ouais.
1: Parce que je dis, en amour comme en amitié, même au travail ici, de façon professionnelle, il peut arriver que je peux être amie avec une personne et puis demain, peut-être à cause d'une dispute ou de quelque chose, on arrive à se séparer.
0: Mm-hmm.
1: Ça peut arriver. Mais il faut éviter de dénigrer, surtout quand cette personne-là, tu sais très très bien qu'elle t'a aidé un jour.
0: Mm-hmm.
1: Voilà. Honnêtement, cette chanson, pour moi, elle sera intemporelle parce que tous les jours, on va continuer à vivre ça.
0: Eh ben, si tu pouvais là tout de suite adresser un message à quelqu'un qui t'a aidé une fois, qu'est-ce que tu lui dirais, hein?
1: Alors, je lui dirais, je dirais merci à toutes ces personnes. Parce que j'ai été beaucoup aidée par beaucoup de personnes. Je vous dirais franchement merci. Moi, je crois qu'il existe des anges sur cette terre qui sont venus, que Dieu a guidés vers nous pour nous aider. Et moi, honnêtement, toute ma vie, j'ai pas eu besoin de faire grandes choses pour que certaines personnes viennent autour de moi et décident de m'aider. Toi, par exemple, on s'est rencontrés qu'une seule fois en Guinée,
0: à Conakry.
1: C'est parti comme ça.
0: Mm-hmm.
1: C'est pas une relation qui date.
0: Était naturelle,
1: exactement. C'est pas une relation qui date. Je pense que tu as rencontré pas mal d'artistes à qui tu n'as pas forcément donné cette faveur. Mais aujourd'hui, tu me reçois dans ton studio. Moi, je pense que c'est ce que j'appelle les anges de Dieu. Dieu est passé par toi pour aider Sarah Liz à passer sur RFI. Et donc, je voulais aussi te dire merci. Merci aussi à toute l'équipe de RFI parce que c'est toutes ces personnes-là qui, dans notre traversée, nous aident à aboutir à notre objectif, à notre destin.
0: Merci Sarah, on est très touchés, toute l'équipe te remercie. J'ai envie de dire tous les anges.
1: Ah ouais, exactement.
0: Même Arthur, bon.
1: Oui, bien sûr, Arthur, l'ange Arthur.
0: Alors, dans ta discographie, il y a une autre chanson qui s'appelle Nous t'écoutons.
1: Exactement.
0: Je me suis demandé à qui s'adresse réellement cette chanson, Nous t'écoutons.
1: Elle s'adresse aux hommes, elle s'adresse aux femmes.
0: Mmh.
1: Voilà. En fait, si tu veux, Nous t'écoutons, j'étais dans un esprit où, tu vois, il y a des hommes qui avant de ta voix, qui te draguent, qui essaient te disent que toi, tu seras la femme de ma vie. Et puis, au finish, quand tu commences cette relation-là, il disparaît et tout.
0: Mm-hmm.
1: Donc moi, je dis, et si on vous attrapait, en fait, et que vous vous asseyez, vous nous donnez des explications. C'était ça, en fait.
0: OK. Donc, nous t'écoutons, quoi.
1: Exactement.
0: Allez, c'est parti.

0: courte, était une écoute un peu courte. Mais
1: très, très courte.
0: Pour avoir la version longue, il faut aller sur la chaîne YouTube.
1: Exactement.
0: De Sarah Lizzo sur les plateformes de streaming pour
1: Merci.
0: Écouter en entier ce titre-là. Nous t'écoutons, donc est-ce que tu as parfois l'impression qu'on écoute davantage l'artiste que la femme, Sarah Lizzo?
1: Je pense qu'on écoute les deux, parce que c'est pas pour me lancer des fleurs, mais Sarah Lizzo, quand elle arrive, en tout cas j'essaie quand même de présenter une image de moi, franchement, qui colle aussi à ma musique. Donc les gens écoutent la femme aussi, et ils écoutent aussi l'artiste, je
0: ouais.
1: pense. Voilà.
0: C'est, de toute façon, quand Sarah Lizzo entre dans une pièce, elle prend l'espace par son aura. Ça, on me l'a dit à Abidjan, on me l'a dit à Conakry, donc je te le dis ici, sans balancer de nom. Notamment Kiki Moteleba.
1: À qui je fais un grand coucou, franchement. Merci.
0: On embrasse Kiki Moteleba qui nous écoute à Abidjan. Ton dernier single en date, c'est bien Derrière Moi.
1: Derrière Moi, oui.
0: oui. Alors, qu'as-tu décidé de laisser derrière toi?
1: Alors, Derrière Moi, c'est juste pour dire à toutes ces personnes-là qui, malheureusement, lorsque tu arrives dans le milieu du showbiz, essayent de te couper la route. Voilà, moi, je dis, vous ne savez pas qui est derrière moi, donc évitez de faire ça.
0: Ok,
1: voilà.
0: D'accord. Ouais, que tu peux être la protégée de quelqu'un de
1: Exactement.
0: Très influent, par
1: Exactement.
0: Exemple. Exactement. Ok, ouais. Et est-ce que c'est la chanson la plus personnelle de ta carrière ou pas du tout?
1: Très personnelle, mm-hmm. ça et Avec le cœur.
0: Ok, d'accord. Ouais. Ouais, on sent quand même que tu es plus affirmé dans cette chanson. On écoute un extrait. Derrière moi. Ouais, fais attention, toi, là-bas.

0: Sarah-Lise. Là, on passe aux questions qui fâchent. Après avoir écouté Derrière moi, on se demande si cette chanson annonce un EP.
1: Exactement.
0: Ou enfin un premier album. Alors, qu'est-ce que tu nous prépares?
1: Alors, je suis en studio actuellement et j'ai enregistré pratiquement 8 chansons. Et on réfléchit si on va au-delà de 8 pour faire un album ou on reste sur les 8 pour faire un EP.
0: Okay.
1: Donc, on s'est donné le temps de la Coupe du Monde, du Mondial, pour réfléchir et puis essayer de voir si on passe sur un EP ou sur un album.
0: D'accord, voilà. Bon, c'est sage d'attendre que le Mondial passe, évidemment. Mais est-ce que tu ne vas pas sortir un autre single?
1: Si, parce que là, c'est l'été bah, bientôt.
0: Oui.
1: Donc,
0: on sait que toi, tu aimes faire bouger.
1: C'est l'été bientôt, donc on a quelque chose qui est déjà prêt. On attaque l'été avec une magnifique chanson.
0: Est-ce que tu peux nous dévoiler, sans trop en dévoiler, la thématique que tu auras dans ce projet finalement?
1: Alors, on hésite en deux chansons. Mm-hmm. La première, c'est une chanson qui va valoriser les femmes ivoiriennes. Donc oui, c'est une chanson que j'avais mis un petit bout sur TikTok et qui a pris de l'ampleur sur TikTok. Et on réfléchit avec ça. Et puis une autre chanson arrangée par le grand David Tairo, Visée haut. Donc,
0: déjà ça, le titre Visée haut, ça en dit long. Alors, on va passer à la fin aux questions. Ce sont des questions courtes, réponses courtes. Mmh. Avant que tu ne partes, faire un live sur le titre Noce de platine. Mmh. Alors, le plat ivoirien que personne ne cuisine mieux que toi.
1: La sauce guaguassou. Alors, c'est un mix de sauce aubergine avec de la sauce gombo. Mmh. J'adore faire ça. Je pense pas qu'il y ait meilleur que moi, en fait.
0: Okay, moi
1: parce que tous ceux qui ont goûté ça, ma sauce, on réclame.
0: Ok, voilà. Moi je veux goûter avant de juger. C'est pas seulement lui le dire.
1: Donc,
0: comme
1: la
0: ça.
1: Prochaine fois que tu viendras à Abidjan, tu me dis, je fais la sauce.
0: Ok, d'accord, voilà. C'est parti. Une chanson que tu écoutes en cachette.
1: Monsieur a dit ça, c'est compliqué. Hein, ça. En cachette, je dirais Chapa de Hilary et Fit Chris Adjessi.
0: Ok, voilà. D'accord, bah, c'est bien. Là, au moins, t'as avoué déjà ta faute. Faut t'avouer à moitié pardonné. Alors, si tu pouvais passer une journée dans la peau d'une autre artiste africaine, laquelle choisirais-tu?
1: Ah, my God. Mais je choisirais Angélique Kidjo, juste par curiosité, parce que je vois que sa vie,
0: elle bouge
1: vraiment, juste par curiosité, Angélique Kidjo.
0: Ok. Ouais. Entre les réseaux sociaux et le téléphone portable, lequel pourrais-tu abandonner pendant un mois?
1: Oh my God. Bon, je dirais les réseaux, parce que sans mon téléphone,
0: Tu peux pas.
1: Je peux pas.
0: Quel est ton plus grand défaut selon ton entourage?
1: On dit que je suis têtue.
0: Ça, même moi, je peux confirmer. J'ai vu en vrai. Mais bon.
1: On dit que je suis têtue. Mais en fait, moi, je pense pas que bon, je suis têtue. C'est bon. Je suis têtue. J'accepte et mon cœur reste ouvert. Je suis têtue.
0: Ok. Ouais. Ton mot préféré en ouchi?
1: En jaillet.
0: On s'en jaille.
1: J'adore. Parce que moi-même, j'aime apporter de la bonne humeur. Donc voilà.
0: Ok. Ouais. Et enfin, dans 10 ans, comment aimerais-tu que le public parle de Sarah-Lise?
1: Ah, comme étant celle qui a réalisé la plus grande école de musique en Côte d'Ivoire.
0: Ok.
1: Ah oui.
0: Eh bien, c'est tout ce qu'on te souhaite.
1: Merci.
0: Merci Sarah-Lise d'avoir répondu à la fois aux questions.
1: Ah, mais merci aussi à vous.
0: Je pense qu'on est prêt à t'écouter la noce de platine.
1: Yes.
0: En live dans l'Info Club sur RFI. Allez mon cher Arthur Bon, c'est quand tu veux, tu montes le son.

0: Sarah Lise, merci d'avoir partagé ce moment avec nous dans l'Afro Club. C'était Noce de Platine en live. Tu l'as fait vraiment de façon très, comment dire, facile. Ça a l'air facile comme ça, mais en fait, c'est beaucoup plus compliqué. Et en même temps, elle me met sur Snap. Merci beaucoup. On retiendra forcément une artiste profondément attachante et naturelle.
1: Ouais.
0: Merci d'être venue.
1: Merci à vous. Franchement, merci à tous les anges de RFI. C'est comme ça que moi je vous appelle parce que vous êtes mes anges à partir d'aujourd'hui. Merci beaucoup. Je vais jamais oublier ce que vous avez fait et que Dieu vous bénisse. Voilà.
0: Eh ben, à très bientôt, Sarah.
1: Merci.
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0: Et on commence ces actualités avec une nouvelle qui dépasse largement le cadre de la musique sénégalaise puisque Youssou N'Dour vient d'être nommé vice-président de la CISAC. C'est la Confédération internationale des sociétés d'auteurs et compositeurs à l'occasion du centenaire de l'organisation réunie cette semaine à Paris. Et la CISAC, c'est tout simplement la plus grande organisation mondiale de défense des droits d'auteur dans plus de 110 pays. Et son rôle est de faire en sorte que les auteurs, compositeurs, éditeurs, réalisateurs ou artistes visuels soient rémunérés lorsque leurs œuvres sont diffusées, vendues, streamées ou utilisées commercialement. Et la principale conséquence pour l'Afrique, c'est que la CISAC travaille à renforcer les organismes de gestion collective comme le BSDA au Sénégal, le Bugada au Gabon ou le Burida en Côte d'Ivoire. Et l'objectif est simple, permettre aux artistes africains de toucher davantage de droits lorsqu'ils sont joués sur les radios, télévisions, plateformes numériques ou en concert. Alors la CISAC participe aux négociations mondiales autour des plateformes de streaming afin que les revenus générés par la musique numérique soient mieux redistribués aussi aux créateurs. Et ça, c'est important. La nomination de Youssou N'Dour n'est donc pas seulement honorifique, puisque ancien ministre de la Culture du Sénégal, entrepreneur culturel et aussi l'une des voix africaines les plus respectées à l'international, il devient désormais l'un des porte-parole mondiaux des créateurs. Allez, pour l'Afrique, c'est un signal fort. À l'heure où les musiques du continent dominent de plus en plus les classements mondiaux, les artistes africains veulent aussi peser dans les décisions qui concernent leurs droits, leurs revenus et leur avenir. Et dans l'Afro Club, nous adressons nos félicitations à Youssou N'Dour. Et pour cela, on écoute maintenant son titre Hello, remix Mbala. Monte le son.

C'était Hello, remix Mallard de Youssou N'Dour qui accède à la vice-présidence de la Confédération internationale des sociétés d'auteurs et compositeurs, c'est la CISAC. Merci Youssou. Allez, on reste au sommet des charts avec le carton de la semaine signé Roselyne Layo. C'est la chanteuse ivoirienne qui réalise une belle performance avec son titre, son dernier titre. On reprend, c'est le titre de la chanson, c'est pas moi.

0: Merci Roselyne Layo. On reprend son dernier titre. Elle confirme encore et toujours qu'elle est la voix du peuple avec son franc-parler et son énergie des quartiers populaires. C'est son tout dernier titre qui fait un tabac dans les classements. On reprend. Et ça cartonne aussi en streaming sur toutes les plateformes ultra efficaces pour entamer le week-end de la plus belle des manières. Et puisque la température est déjà bien montée et que le week-end est enfin là, Arthur Bon, est-ce que tu peux libérer l'espace et donner le contrôle total de la régie à notre DJ du soir? C'est la seule et unique, KBJ, monte le son.
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Feli, c'est ça, l'homme qu'on appelle Didi B, en ce moment sur les platines de KBJ, depuis la Côte d'Ivoire. C'est le mix de la seule et unique DJet de cette équipe. On salue quelques auditeurs, notamment Moïse Lobo qui nous a écrit depuis Lubumbashi en RDC. Il a dit qu'il est actuellement branché sur la 98 FM, c'est la fréquence de RFI à Lubumbashi. Bonne arrivée dans la famille Info Club, mon cher Moïse. On salue aussi Abdel Aziz Guissé qui nous a envoyé un long message que je ne peux pas lire à l'antenne. Mais merci d'être connecté à la Dream Team, comme tu l'as si bien écrit. Et on salue tous ceux qui nous écrivent en ce moment même au plus 33 6 58 18 46 86, notamment Mohamed Bilal qui a insisté pour qu'on lui fasse une dédicace. Allez, on remonte.

Nord Kivu, République démocratique du Congo, Butembo, vous êtes beaucoup d'auditeurs connectés depuis la RDC et dans la diaspora, ça fait plaisir. Allez, on y retourne dans le mix de KBJ, encore quelques minutes sur la radio mondiale. Coute ça!

Arthur Bond pour clôturer cette émission. Quelle claque monumentale, ce mix de KBJ qui vient de nous mettre sur la piste avec cette transition millimétrée, une sélection afro-urbaine survoltée. Et c'est ici que l'Afro Club referme ses portes pour cette semaine avec ma fidèle équipe de choc, Arthur Bon, Yasmine Boulan et ce soir exceptionnellement Juan Rivière qui était en renfort. Ne changez surtout pas de fréquence, oui, restez branchés sur RFI car dans une minute l'actualité du monde reprend ses droits. Et moi je vous souhaite de passer un excellent week-end de rêve et profitez du soleil et surtout de vos proches, de vos amours aussi. Allez, à lundi, salut!